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0: 7h avec Éléonore Claude, évidemment. Bonjour Éléonore.
1: Bonjour Ilana, bonjour à tous.
0: Et oui, toujours avec ses cranberries pour se donner de la force avant cette belle matinale qui nous attend. À la réalisation, Greg Labadie également.

0: Effectivement, de ce qui se passe d'abord en Iran avec Entrani Kevorkian qui sera notre invité à partir de 6h07 dans quelques instants. Et puis un petit passage par Avignon, le festival d'Avignon avec Valérie Abécassis qui nous dira ses coups de cœur de ce festival. Et puis avant 7h, qu'est-ce qui se passe dans le monde du sport? Ce racisme décomplexé qu'on a vu pendant cette Coupe du Monde, et bien c'est Raphaël Sebag qui fera un petit point pour nous avant 7h. Restez avec nous sur Radio J. D'abord, l'actualité, c'est cette 11e nuit de frappes américaines intensives contre l'Iran.
1: Oui, la ville de Sirik, la centrale de Bouchehr, ont été visées cette nuit. Selon CNN, Israël estime en effet que l'Iran a transféré une partie de ses 440 kilos d'uranium hautement enrichi vers ce complexe. Donald Trump a ainsi affirmé hier que Washington pourrait attaquer le site probablement très bientôt. Au total, la guerre américaine en Iran a coûté 37,5 milliards de dollars jusqu'à présent. C'est ce qu'indiquait le secrétaire à la guerre Pete Hegseth. Et en attendant, les négociations se poursuivent. Les Iraniens tenteraient désespérément de faire des rencontres en coulisses. C'est ce qu'indique le président américain sur Fox News. Écoutez-le.
2: Vous ne savez pas ce qui se passe en coulisses, à quel point ils veulent désespérément se rencontrer pour essayer d'y mettre fin, parce qu'ils sont en train de se faire décimer. Vous n'entendez pas ça quand vous écoutez votre chaîne bidon, mais vous ne savez pas. Je peux vous dire qu'ils veulent désespérément se rencontrer, et tant qu'ils ne seront pas prêts à se rencontrer de manière sérieuse, nous n'avons aucun autre intérêt.
1: Le président américain Donald Trump sur Fox News hier soir. Et puis de son côté, l'Iran poursuit ses attaques. Hier soir, le Koweït a intercepté des missiles et des drones iraniens. Des sirènes ont retenti à Bahreïn. Et puis en mer Rouge, deux pétroliers chargés de pétrole brut saoudien ont également fait demi-tour après menace des Houthis.
0: Au sud Liban, Tsahal accuse l'armée libanaise d'avoir violé de 150 mètres la zone de sécurité.
1: Un secteur qui ne fait pourtant pas partie de la zone pilote prévue dans l'accord. Tsahal accuse en outre ses soldats d'avoir endommagé des barrières et d'avoir tiré en l'air afin de les éloigner. Les militaires libanais se sont retirés. Aucun blessé n'a été signalé. Par ailleurs, le président américain Donald Trump a rencontré hier son homologue Joseph Aoun. Beaucoup plus de pays rejoindront bientôt les accords d'Abraham, a-t-il déclaré, faisant référence au pays du Cèdre. Par ailleurs, c'est inédit, le président américain autorise désormais les compagnies aériennes américaines à desservir directement le Liban et a affirmé être prêt à parler au Hezbollah à la demande de Joseph Aoun.
0: M-3 avant les élections en Israël le 27 octobre, l'occasion pour le président de l'État, Yitzhak Herzog, de mettre en garde hier contre les divisions au sein du pays.
1: Pendant 2000 ans, le jour de Tisha B'Av nous a rappelé le prix de la polarisation, de la division et de la haine parmi nous. Cette année, ce message a encore plus de poids alors que nous entrons dans la période des élections. Voilà ce qu'a déclaré le président israélien, affirmant que ces élections étaient un test pour la démocratie israélienne.
0: En Allemagne, un adolescent de 15 ans accusé d'avoir préparé un attentat contre une synagogue.
1: Le jeune homme a été inculpé devant la chambre des mineurs du tribunal d'Augsbourg en Bavière. Selon les enquêteurs, il aurait accumulé d'importantes quantités de matériaux pyrotechniques en vue d'une attaque. Et puis fin de octobre 2025, il avait d'ailleurs perdu deux doigts en manipulant un engin explosif artisanal, blessant légèrement un ami au passage. Les procureurs indiquent qu'il aurait exprimé son soutien à l'organisation État islamique, ce que conteste son avocat.
0: Et puis le Hamas aurait planifié des attaques massives le 7 octobre à travers l'Europe.
1: Des institutions israéliennes, juives, occidentales étaient visées. C'est ce que rapporte cette semaine une enquête publiée par un journal suisse-allemand. Les autorités ont découvert des activités liées au Hamas en Allemagne, mais également au Danemark ou encore en Grèce.
0: Et puis l'actualité en France, ce sont 300 personnalités qui ont signé une tribune hier en soutien à Barbara Butch dans le journal Libération.
1: Agresser une DJ juive ne libérera pas la Palestine, peut-on lire dans cette tribune signée par, entre autres, Alain Chabat, Géraldine Nakache ou encore Vincent Elbaz. Hier, à l'Assemblée nationale, Aurore Berger est revenue sur le harcèlement antisémite subi par Barbara Butch samedi soir à Grenoble. Écoutez-la.
3: Bienvenue chez LFI. Bienvenue. Bienvenue dans un monde où on a le goût des listes. Bienvenue dans un monde où on place des cibles dans le dos des Français juifs, où on désigne, on diffame, on boycotte, où on dresse des meutes et on lâche les chiens. Bienvenue dans un monde où non seulement on chasse une femme française juive de scène, mais on est

0: revendique et on s'applaudit. Mesdames et messieurs, regardez ce qu'ils ont fait d'un concert. Demandez-vous ce qu'ils feraient demain de notre pays.
1: Aurore Berger, la ministre déléguée chargée de l'égalité hommes-femmes et de la lutte contre les discriminations, hier à l'Assemblée nationale.
2: Merci, Éléonore, à tout à l'heure sur Radio J. La météo de ce mercredi matin, beau temps malgré quelques nuages au nord de la Seine, fraîcheur relative au nord de la Seine, douceur marquée dès le lever du jour sur un tiers sud à plus de 20 degrés. Et cet après-midi, forte chaleur persistante sur un tiers sud de l'Aquitaine à la Méditerranée. Le temps est plutôt agréable ailleurs, il fera 27 degrés à Paris, 27 à Brest, 35 en revanche à Toulouse. Et puis la météo en Israël, du nord au sud, 35 degrés à Afoula, 34 à Jérusalem, 29 à Tel Aviv et 36 à Beersheba.
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2: Merci d'être avec nous sur Radio J. Et ce matin, il est notre invité, Antranig Kevorkian, spécialiste de géopolitique. Bonjour Antranig, merci d'être avec nous.
4: Bonjour Ilana, merci pour l'invitation.
2: Alors on parle de l'Iran. Comment y échapper effectivement avec cette 11e nuit de frappes américaines en Iran? Donald Trump qui pourrait attaquer le site de Peacock Mountain. Pour l'instant, on ne sait pas vraiment où la situation va clairement nous mener, hein, Antranig. Mais du côté des Iraniens, on a annoncé le retrait de l'Iran de l'accord conclu en juin dernier. Donc l'accord qui prévoyait un cessez-le-feu et l'ouverture de négociations sous médiation du Pakistan, du Qatar, de l'Égypte. Alors, est-ce que Téhéran renonce là définitivement à la voie diplomatique ?
4: Ici, on peut pas dire qu'il y a une renonciation complète de la part de l'Iran, mais comme vous l'avez dit, c'est, je crois, le guide suprême qui l'avait annoncé officiellement il y a deux jours ou trois jours, hein, qui se retirait officiellement du mémorandum, donc du protocole d'accord qui avait été signé en juin. Maintenant, il faut rappeler que le protocole d'accord n'avait pas de valeur juridique substantielle et les points les plus importants, comme le nucléaire notamment et les missiles balistiques, etc., étaient soumis à une période de 60 jours pour négocier les contours précis de ces points-là, ce qui effectivement laissait un peu latitude à l'Iran pour éventuellement se retirer, ce qui est arrivé malheureusement. Maintenant, vous l'avez dit, je crois, en début d'introduction, les Iraniens sont arrivés hier matin au Pakistan, je crois. C'est une délégation qui a été menée par le ministère de l'Intérieur iranien, semble-t-il, pour effectivement discuter de certains points précis. On a pas mal de points, notamment la capacité à conserver dans la main des Iraniens le détroit d'Ormuz, puisqu'effectivement on n'a pas de discussion actuellement directe entre les États-Unis et l'Iran, donc ce sont les Pakistanais qui depuis plusieurs mois notamment font le rôle de médiateur entre les deux.
2: Oui. Alors Israël, en tout cas, selon le Wall Street Journal, indique qu'apparemment l'Iran aurait transféré des centrifugeuses de son site de Peacock Mountain, que Donald Trump pourrait frapper très bientôt. Est-ce qu'on se dirige vers un changement peut-être de stratégie militaire de Donald Trump, où l'objectif sera de frapper plus fort pour faire tomber le régime iranien, par exemple?
4: C'est une possibilité, mais c'est vrai que la stratégie iranienne depuis quelques mois, voire même plusieurs années, c'est d'enfouir leurs réserves d'uranium enrichi, qui jusqu'en février, je crois, était disponible à hauteur de 440 kilos. On rappelle ce que c'est, l'uranium enrichi, donc c'est une capacité de l'Iran de pouvoir débloquer et créer des missiles nucléaires à hauteur de 9 et 12. C'est-à-dire aujourd'hui, parmi les réserves d'uranium enrichi à hauteur de 60%, les Iraniens pourraient construire entre 9 et oui. 12 missiles nucléaires à peu près. Sauf que le point que vous avez mentionné, par exemple, donc la montagne de Peacock en l'occurrence, les réserves seraient enfouies supposément à plusieurs centaines de mètres sous terre. Ça veut dire que même les systèmes de repérage américains n'ont pas forcément la technologie pour, un, confirmer ça très très rapidement, et deux, pour voir la quantité exacte qui est enfouie. Donc maintenant, je crois que c'est dans la main de Donald Trump jusqu'en novembre, donc jusqu'aux élections de mi-mandat, de voir s'il s'attache à faire une guerre totale, ou du moins s'il souhaite s'enliser là-dedans, ou si il frappe quelques sites stratégiques, notamment celui que vous avez mentionné, oui, pour ramener les Iraniens à la table des négociations.
2: Alors qu'est-ce qui pourrait justement guider Donald Trump, selon vous, à appuyer sur le bouton rouge, comme on dit ?
4: Oui, Vous avez donné un indice indirectement tout à l'heure. Les Houthis, donc le proxy iranien qui se trouve au Yémen, a attaqué il y a plusieurs jours un aéroport en Arabie Saoudite. D'ailleurs, je crois Air France a annulé les vols jusqu'au 25 juillet.
2: Vers Riyad et Dubaï, ouais.
4: Ouais, absolument. Donc ça, c'est pas un point anodin. Donc ce que je suis en train de dire, c'est que les proxys iraniens, donc les Houthis typiquement, ont reçu instruction de bloquer la mer Rouge. Et là, officiellement, il y a un petit blocage qui s'est implémenté, alors plus ou moins rigide, mais la mer Rouge, donc le détroit de Bab el-Mandeb en l'occurrence, c'est 12% à peu près du commerce mondial maritime, ce qui est énorme. Et là, je crois que les Iraniens ont activé cette carte-là. Donc si les Iraniens continuent sur cette lancer là, si je puis dire, c'est-à-dire l'activation consécutive de leurs proxys respectifs dans chaque pays où ils sont installés, ça pourra éventuellement amener Donald Trump à être encore plus agressif.
2: Oui, donc un geste un petit peu de désespoir, finalement, du régime iranien en faisant appel à son proxy. Les Houthis, là, clairement, ils jouent toutes les cartes jusqu'à épuisement.
4: Alors effectivement pas que les Houthis, mais c'est un des proxys qui a vraiment une véritable capacité de blocage aussi importante que le détroit d'Hormuz in fine.
2: Alors on parle de l'Iran et puis dans l'actualité en training il y a aussi le Liban hein, puisqu'on l'a vu, Donald Trump a rencontré hier le président libanais Joseph Aoun et il a dit, c'est assez inédit, être prêt à parler avec le Hezbollah à la demande de Joseph Aoun. Aujourd'hui qui est en position de force au Liban?
4: C'est un peu compliqué. On parle, vous savez, de zones dans lesquelles l'armée régulière libanaise se substitue progressivement aux Israéliens, aux soldats israéliens qui étaient installés. Joseph Aoun, je crois, a eu une rencontre avec Donald Trump, ce qui prouve en quelque sorte que malgré, vous savez, initialement il y avait en 90 une ligne bleue qui a été fixée par l'ONU par rapport à la présence israélienne dans le sud Liban. Ensuite, il y a eu la ligne jaune qui suivait le fleuve Litani dans lequel s'étaient installés autour duquel s'étaient installés les soldats israéliens. Maintenant, in fine, l'armée régulière n'a pas autant de force de frappe militaire que le Hezbollah, ça c'est important. Mmh. Mais je crois que je l'avais déjà annoncé il y a quelques mois sur un autre plateau que les Iraniens et surtout les Américains attendent in fine les deux de la même manière que les proxys, donc dont le Hezbollah, fasse in fine partie des négociations, puisque on l'a vu dans le cadre du premier cessez-le-feu.
2: Oui.
4: Donc avant juin, vous savez, il y a eu deux portions de cessez-le-feu intermédiaires.
2: Oui.
4: Et on a vu comme le Hezbollah typiquement était exclu officiellement de ces négociations-là. Finalement, l'adage selon lequel on négocie pas avec les terroristes commence à s'éroder un petit peu, et on voit qu'in fine il faut les inclure malheureusement dans le périmètre pour avoir une paix pérenne dans la zone. Donc il y a pas de personne qui va pouvoir activer.
2: Mais est-ce que c'est quelque chose que Israël pourra accepter, puisque justement là on le voit que le retrait de Tsahal de certaines zones pilotes au sud Liban est conditionné au fait qu'il n'y ait pas le Hezbollah à l'intérieur de ces territoires. Donc est-ce que là Donald Trump va devoir jouer sans Israël finalement?
4: Donald Trump, il aura si les Iraniens jouent le jeu, c'est-à-dire instruisent le Hezbollah de jouer le jeu lui-même, il n'y aura pas de problématique et Israël et les USA pourront jouer de concert. Maintenant, je pense que uniquement le temps nous le dira. À date, c'est très compliqué de le dire. La seule chose qu'on peut dire, c'est que les Américains ont beaucoup souffert en termes de force de frappe et que sans Israël, c'est-à-dire sans attaque coordonnée, ça va être un peu compliqué pour exclusivement les Américains à mener à détruire complètement les capacités de heurts de l'Iran via ses proxys.
2: Eh bien, merci beaucoup. Merci Antranik Evorkian pour cette analyse. Vous êtes essayiste français spécialiste en géopolitique et notamment sur les questions du Moyen-Orient. Et vous écrivez entre autres pour Valeurs Actuelles et le Think Tank Le Millénaire. Merci infiniment et je vous dis à très bientôt sur Radio J.
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2: Merci de votre fidélité. 6h15, toute l'actu avec Éléonore Claude. Bonjour Éléonore.
1: Bonjour Ilana, bonjour à tous. C'est une 11e nuit consécutive de frappes américaines intensives contre l'Iran. La ville de Sirik, la centrale de Bouchehr ont été visées, tandis qu'Israël estime que les Iraniens auraient transféré une partie de leur uranium hautement enrichi vers le complexe de Peacock Mountain. Une cible que Donald Trump évoque comme possible dans les prochains jours. Malgré l'escalade, les négociations se poursuivraient en coulisses, tandis que l'Iran continue ses attaques contre le Koweït et le Bahreïn. Toujours côté américain, Donald Trump aurait approuvé un accord nucléaire civil historique avec l'Arabie Saoudite d'une durée de 30 ans, évalué à plusieurs dizaines de milliards de dollars, ouvrant potentiellement la voie à l'enrichissement d'uranium sur le sol saoudien. Et puis enfin, en France, 300 personnalités, dont Alain Chabat, Géraldine Nakache, signent dans Libération une tribune de soutien à la DJ Barbara Butch, victime du harcèlement antisémite samedi à Grenoble.
2: Merci beaucoup, Éléonore. Rendez-vous tout à l'heure à partir de 6h30.
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0: Juliette, quand reviens-tu ?
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0: Merci de votre fidélité et direction Avignon avec le Festival d'Avignon qui va s'achever ce samedi 25 juillet et elle est avec nous justement pour en parler puisqu'elle a suivi, elle était à Avignon ces derniers jours, Valérie Abécassis. Bonjour Valérie.
2: Bonjour Ilana, bonjour à tous.
0: Et oui, c'est notre rendez-vous culture avec vous du mercredi et vous avez eu un coup de cœur il me semble au festival Valérie.
2: Alors, pas que un, mais je veux vous parler d'une pièce qui est jouée dans le off et qui a pour titre 5 secondes et qui a été écrite par Catherine Benamou. Elle s'est inspirée d'une histoire vraie, un fait divers. C'est l'histoire d'une maman solo. Elle en peut plus et un matin, elle abandonne son fils à un inconnu dans le RER. L'inconnu l'a aidé à descendre la poussette sur le quai et au moment de la sonnerie du RER qui dure 5 secondes, d'où le titre, pouf, elle remonte dans le train et elle a abandonné son enfant. Et évidemment, il y a eu un appel à témoins et c'est là que Catherine Benamou entre en jeu. Cette femme est auteure de pièces de théâtre et elle est tombée sur l'annonce dans le journal.
0: On écoute.
3: Et j'ai vu l'appel à témoins qui était publié dans le petit journal gratuit du métro, 20 minutes. Et il y avait la photo de ce bébé et on disait qu'on recherchait sa mère. Et ça déjà, c'est assez intriguant quand même. Enfin, c'est pas tous les jours qu'on voit ça. J'ai guetté ensuite ce qu'il allait se passer, la levée de l'appel à témoins, la mère qui a été chercher 3 jours après son bébé au commissariat, le procès où elle a été relaxée parce qu'elle l'a confié à un tiers et elle l'a pas déposé simplement sur le quai. Voilà, et la séparation de la mère de l'enfant pour qu'il soit mis dans une famille d'accueil.
0: Terrible, terrible histoire, hein, Valérie. Catherine Benamou, auteure donc de cette pièce 5 secondes présentée au Festival d'Avignon. Alors, qu'est devenu le bébé ?
2: Alors justement, la force de spectacle, c'est qu'il repose sur un jeu d'acteur, il s'appelle Maxime Tafanel, et c'est lui qui joue le jeune homme qui recueille le bébé sur le quai de la gare. C'est lui qui parle, seul en scène. Mais je vous assure, il y a 3 fois rien, mais vraiment rien sur cette scène. Il incarne avec une énorme finesse ce jeune homme, parce qu'il est confronté évidemment à une situation qui le dépasse. Et dans la pièce, donc, il s'adresse à ce bébé, il s'adresse à cet enfant, il parle de cet enfant, il parle du père de cet enfant, de la mère de cet enfant, il parle de sa mère à lui aussi, de son père à lui, et puis évidemment, il parle de tout, de ce qui concerne la maternité, la paternité, la culpabilité, les fragilités sociales, la responsabilité envers l'autre, et c'est cet aspect qui a touché Catherine Benamou, l'auteur donc de cette pièce 5 secondes.
3: On a toutes vécu ces moments-là, en fait. On a toutes eu des moments où on était seules, où on n'y arrivait pas. Donc l'empathie est peut-être plus facile quand on a été soi-même, même si on n'a pas été dans une situation comme ça. Moi, je n'ai pas élevé mes enfants toutes seules, mais j'ai eu des amis qui ont élevé leurs enfants toutes seules et j'ai vu ce que c'était. J'ai vu la solitude que c'était et la grande difficulté. Et je trouve qu'on ne devrait jamais laisser des mères toutes seules. Voilà.
0: Catherine Benamou, à votre micro, Valérie, donc pour cette pièce 5 secondes présentée au Festival d'Avignon dans le off. Alors, je réitère, qu'est-il arrivé au bébé ?
2: Alors, j'y arrive. Catherine Benamou, elle a réussi avec ce texte à saisir parfaitement la douleur, la difficulté d'être une maman. Vous savez, ces moments où on n'y arrive pas, en fait. Et d'un point de vue féministe, parce qu'elle, elle écrit beaucoup sur le féminisme, elle a pointé ces difficultés-là. Et vous ne pouvez pas... Parce que le titre... Voilà, ça a l'air hyper angoissant et horrible comme pièce, mais vous pouvez pas imaginer comme cette pièce est jolie, douce et belle, et parce qu'elle se termine bien.
3: Et ce qui m'a touchée, et en général dans mes textes, c'est beaucoup des personnages empêchés, des personnages qui sont assignés à quelque chose et donc qui n'y arrivent pas et qui sont empêchés d'aller là où ils aimeraient aller. Ce qui me touche, c'est comment le fait d'avoir reçu ce bébé, ce jeune homme l'a pris comme une mission et c'est quelque chose qui va réveiller sa vie et qui va lui faire prendre conscience qu'en fait il faut qu'il reprenne sa vie en main, quoi.
0: Une pièce. pièce, donc 5 secondes, qu'on a pu voir au Festival d'Avignon. Et le bébé, alors, Valérie?
2: Alors, sur scène, il est incarné par une petite marionnette rousse. Alors, évidemment, je vous dis ça comme ça fait un peu tocard, mais je vous assure que sur scène, dans le noir, avec cet acteur qui est torse nu, à peine éclairé, c'est magnifique. La mise en scène est signée Hélène Soulier, c'est sobre, c'est intelligent. Vous savez, a priori, au festival, généralement, j'évite les sujets qui sont trop noirs, trop lourds, mais là, on est captivé, tellement c'est poétique, tellement c'est doux. Et d'une certaine façon, c'est un texte féministe, parce que Catherine Benhamou le revendique, la plupart de ses textes, parce qu'elle écrit des textes pour le théâtre, ils sont publiés aux éditions des femmes.
3: Comme toutes les injonctions, c'est insupportable en fait. Pourquoi pour être une femme accomplie, mais moi on me disait déjà ça. Hein, même je me rappelle d'un professeur de théâtre qui disait tant que vous aurez pas des enfants, les comédiennes, il vous manquera toujours quelque chose. Il y aura des rôles que vous pourrez pas jouer. Mais on disait pas ça aux hommes. On disait pas ça aux garçons. Les garçons ils pouvaient faire ce qu'ils voulaient, avoir des enfants, pas en avoir. Mais nous, oui, on devait pour être des personnes accomplies, avoir des enfants, c'est le genre de truc totalement insupportable. De la même façon que ce garçon, le jeune homme de 5 secondes, il doit correspondre à un modèle viril, celui de son père, et lui, il n'est pas comme ça, il est un garçon, mais pas de ce modèle-là, et donc ça aussi, c'est une injonction qui fait que ce jeune homme est à l'arrêt. Et ne peut pas avancer. Je trouve que ça, c'est grave.
0: Catherine Benhamou, donc, qui a écrit cette pièce 5 secondes. Alors, c'est vraiment la mère angoissée là, qui vous parle, Valérie. Comment ça s'est terminé pour ce bébé?
2: Je suis désolée. Bon, voilà. En fait, dans le vrai fait divers, la mère a été à la police, donc, après 3 jours, pour récupérer son enfant. Et elle a fait objet d'un procès. Le jeune homme a été convoqué aussi. Et la maman n'a pas été condamnée parce qu'elle n'a pas abandonné son enfant. Elle l'a confié à un tiers. Le tiers, c'est ce fameux jeune homme qui, lui aussi, est donc un peu paumé. Et la pièce raconte tout cela. Le bébé, va très bien, mais il a été placé. La maman le voit. Et voilà. Et sur scène, dans la pièce de théâtre, il y a cette histoire est racontée avec quasiment rien. Il y a vraiment 2-3 éléments de décor, une cagoule, une paire de chaussures. Et tout ça est fait avec énormément de douceur, énormément de tendresse, énormément de délicatesse. Et ça cartonne. Dit comme ça, on se dit, on va pas aller voir une histoire pareille, c'est pas possible. Je vous assure que ça cartonne. Et avoir un succès à Avignon, ça veut dire sortir du lot des 1800 pièces qui sont présentées dans le off.
3: J'ai pas eu énormément de pièces qui sont passées à Avignon, mais oui, là c'est vraiment un gros succès. J'en suis ravie pour la compagnie, parce que c'est très difficile pour les compagnies de faire Avignon. Elles prennent beaucoup de risques, elles se mettent en danger financièrement. Et là, ce succès, j'espère, va leur permettre de faire une tournée et de rentrer dans leurs frais, parce que c'est vraiment l'objectif des compagnies quand elles font Avignon.
0: Catherine Benhamou, donc, auteur de ce texte 5 secondes présenté au théâtre La Fabrica au Festival d'Avignon dans le off. Il nous reste 2 petites minutes. Valérie, qu'est-ce qu'on peut en dire?
2: Oui, je veux juste vous dire plusieurs choses. Il faut absolument pas la rater. Je voulais vous dire, vous savez, je vous avais raconté Ilana qui avait 0 compagnie israélienne. Vous savez, en marge de tout ce qui se passe autour de Barbara Budge, de tous ces appels au boycott des artistes juifs ou engagés auprès d'Israël, ou même pas engagés d'ailleurs, mais juste coupables d'être juifs. Il y avait donc 0 présence israélienne à part Bachar Marcus, qui en fait est né à Haïfa et dont la compagnie est basée à Haïfa, mais qui est présenté comme un Palestinien. Bref, tout ça pour vous dire que j'ai fouiné et entre 2 drapeaux palestinien, quelques kéfis et une pièce sobrement titrée Gaza, j'ai trouvé 2 spectacles à la saveur israélienne. Il y en a un qui est pour les enfants, qui est titré Au bout de ma langue. C'est l'histoire de Taïm, 9 ans, qui, je cite, fuit la violence de son pays et ne dit plus un mot. La pièce est sous-titrée en arabe et la mise en scène est de Tal Rouveni. Et l'autre spectacle dans le Off d'Avignon, qui a connotation israélienne, c'est titré Foutez-moi la paix. C'est de Noga Sivan. C'est une israélienne militante pour la paix, donc sa pièce est autour de ça. Mais elle est installée en France depuis 7 ans. Ça, c'était pour la parenthèse politique. Sinon, juste pour terminer, dans le off, j'ai vu, entre autres, une pièce mais formidable qui s'appelle Lennon et McCartney. Ça revient sur la relation entre John Lennon et Paul McCartney, leur amitié, leur collaboration, leur tension. Et la pièce est entrecoupée de morceaux des Beatles. Et comme on les connaît tous, c'est absolument mais fantastique à suivre. C'est vraiment, vraiment une très bonne pièce. Le texte est écrit par Germain Récamier.
0: Oui.
2: Et les deux acteurs, Tristan Garnier et Jeff Saucé, sont exceptionnels. Voilà, et on chante. Non, c'est vraiment formidable.
0: Eh bien, merci beaucoup. Merci Valérie Abécassis, le Festival d'Avignon qui s'achève donc ce samedi 25 juillet. Merci infiniment. On vous retrouve vendredi, peut-être, certainement, pour refaire un petit point sur le festival. Merci infiniment.
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0: Il est 6h30. Bonjour et bienvenue sur Radio J. Merci de votre fidélité ce mercredi 22 juillet 2026. C'est toujours un plaisir d'être avec vous et vous pouvez nous regarder aussi d'ailleurs sur notre chaîne YouTube Radio J. Et oui, toute l'actualité à présent avec Éléonore Claude. Bonjour Éléonore.
4: Bonjour ma chère Ilana, bonjour à tous.
0: 11e nuit de frappes américaines intensives contre l'Iran.
4: Oui, la ville de Sirik, la centrale de Bouchehr ont été visées. CNN indique qu'Israël estime que l'Iran a transféré une partie de ses 440 kilos d'uranium hautement enrichi vers le complexe de Pickaxe Mountain. Donald Trump a ainsi affirmé hier que Washington pourrait attaquer le site probablement très bientôt. Au total, la guerre américaine en Iran a d'ailleurs coûté 37,5 milliards de dollars jusqu'à présent. C'est ce qu'indique le secrétaire à la guerre, Pete Hegseth. Écoutez-le.
5: Ils avaient un tel arsenal que personne n'était prêt à leur tenir tête. Le président Trump lui le fait et continue de le faire à ce jour. L'Iran a eu toutes les occasions de négocier, de montrer qu'il se montre raisonnable sur ce dossier commercial autour des détroits. Mais s'ils s'en prennent à des navires marchands, alors nous les frapperons, comme l'a dit le président, 10 fois plus fort. Chaque nuit, nous les affaiblissons un peu plus et le président dispose de toutes les options nécessaires. S'ils veulent parler, ils peuvent parler. Sinon, ils devront traiter avec le département de la guerre et nous sommes prêts à le faire.
4: Pete Hegseth, le secrétaire à la guerre aux États-Unis. En attendant, les négociations se poursuivent. Les Iraniens tenteraient désespérément de faire des rencontres en coulisses, selon le président américain. De son côté, l'Iran poursuit ses attaques. Hier soir, le Koweït a intercepté des missiles et des drones iraniens. Des sirènes ont retenti à Bahreïn. Et puis en mer Rouge, deux pétroliers chargés de pétrole brut saoudien ont également fait demi-tour après menace des Houthis.
0: Donald Trump approuve un accord nucléaire historique avec l'Arabie Saoudite.
4: C'est ce qu'indique le Wall Street Journal, qui cite des responsables de l'administration américaine. Un partenariat civil qui aurait une durée de 30 ans et serait évalué à plusieurs dizaines de milliards de dollars. Une disposition clé de l'accord ouvrirait d'ailleurs la voie à l'implantation par des sociétés américaines d'une installation d'enrichissement d'uranium sur le sol saoudien.
0: Au sud Liban, Tsahal accuse l'armée libanaise d'avoir violé de 150 mètres la zone de sécurité.
4: Un secteur qui ne fait pourtant pas partie de la zone pilote prévue dans l'accord. Tsahal accuse en outre les soldats libanais d'avoir endommagé des barrières, d'avoir tiré en l'air afin de les éloigner. Les militaires libanais se sont retirés. Aucun blessé n'a été signalé. Par ailleurs, le président américain Donald Trump a rencontré hier son homologue Joseph Aoun. Beaucoup plus de pays rejoindront bientôt les accords d'Abraham, a-t-il déclaré, faisant référence au pays du Cèdre. Et puis c'est inédit. Le président américain autorise d'ailleurs les compagnies aériennes américaines à desservir directement le Liban et a affirmé être prêt à parler au Hezbollah à la demande de Joseph Aoun.
0: M-3 avant les élections en Israël. L'occasion pour le président de l'État, Yitzhak Herzog, de mettre en garde contre les divisions au sein de l'État hébreu.
4: Pendant 2000 ans, le jour de Tisha B'Av nous a rappelé le prix de la polarisation, de la division, de la haine parmi nous. Cette année, ce message a encore plus de poids alors que nous entrons dans la période des élections. Voilà ce qu'a déclaré le président israélien, affirmant que les élections étaient un test pour la démocratie israélienne. Écoutez-le hier lors d'un discours à la Nation.
5: Je m'adresse aux élus, aux militants et aux candidats de tous les partis sans exception. Ne franchissez pas les lignes rouges. Ne transformez pas vos adversaires en ennemis. Je rappelle à tous les dirigeants cette parole de nos sages. Soyez prudents dans vos paroles. J'appelle tout le peuple d'Israël haut et clair. Souvenez-vous, les élections ne sont pas une guerre civile.
4: Le président israélien Yitzhak Herzog, hier soir à la Nation.
0: À partir du 22 septembre prochain, les Pays-Bas interdiront toute importation de produits issus des implantations israéliennes de Judée et de Samarie.
4: La nouvelle réglementation interdit l'achat, la vente et l'importation de produits fabriqués dans les localités israéliennes de la région. Avec cette décision, les Pays-Bas deviennent donc le troisième pays de l'Union européenne à instaurer un tel boycott après l'Espagne et la Belgique. Le Luxembourg devrait suivre prochainement.
0: Affaire Epstein, le Congrès américain ouvre une enquête pour déterminer si l'homme a agi comme agent au service d'Israël et d'autres pays.
4: En exploitant ses liens étroits avec Donald Trump pour influencer la politique de l'administration, Jamie Raskin, élu démocrate, a donc formellement demandé aux services gouvernementaux d'enquêter sur ces documents qui détaillent notamment les liens d'Epstein avec l'ancien premier ministre israélien Ehud Barak. Il y a une semaine environ, le vice-président J.D. Vance avait lui-même affirmé qu'Epstein entretenait, selon ses termes, des liens avec les plus hauts échelons du renseignement israélien.
0: Et puis très rapidement en France, un nouvel incendie de végétation a déjà parcouru 1700 hectares près de Cotignac dans le Var.
4: Des centaines de pompiers luttent contre les flammes aidés par 8 canadaires, 4 hélicoptères, 2 avions, 2 maisons ont brûlé, 6 personnes ont été légèrement intoxiquées et puis ce sont environ 400 personnes qui ont été évacuées dans plusieurs communes.
0: Merci beaucoup Éléonore, on vous retrouve tout à l'heure sur Radio J.
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0: Et on va parler évidemment de l'interdiction des réseaux sociaux pour les moins de 15 ans en France. Et oui, ça y est, ça a été adopté. Mais d'abord, c'est le Dvar Torah du rabbin Mevorar Zerbi. Brave, bonjour.
6: Bonjour Ilana, bonjour à toutes et à tous. Nous sommes la veille des jeûnes du 9 Av, le jour le plus triste, le plus funeste du calendrier. À partir de ce soir commence le jeûne avec toutes ces restrictions qui ressemblent à Kippour quelque part, avec les 5 mortifications, mais qui a une dimension de deuil, alors que Kippour n'est pas du tout un jour de deuil. C'est un jour très spécial, jour qui a vu la destruction du premier et du deuxième temple, la condamnation des enfants d'Israël à errer dans le désert pendant 40 ans, suite à la faute des explorateurs, le changement du nom de la ville de Jérusalem en Ella Capitolina, et puis la chute de la forteresse de Bar Korba. Alors, il y a beaucoup de choses qu'on pourrait dire, mais j'aimerais insister sur un point. C'est un jour où on dit que la prière est un peu bouchée. Alors, elle est à la fois bouchée, mais c'est aussi un jour très particulier pour les téphilotes, pour que les prières soient agréées. Prière bouchée, cela va avoir une incidence par rapport au kaddish. Il y a un kaddish qui s'appelle le kaddish Tit Kabbal, qui est un kaddish qui est récité après chaque amida, que ce soit le matin, l'après-midi, ou le soir, ou le moussaf. Ce kaddish Tit Kabbal, eh bien, le jour de Tisha B'Av, on ne veut pas le dire parce que Tit Kabbal, c'est que soient agréées nos prières et que soient agréées aussi les lamentations. Non, on veut pas qu'il y ait un accord particulier avec les lamentations. C'est pour cela que dans la plupart des communautés, eh bien, il n'y a pas de Kaddish Tit Kabbal ni ce soir ni demain jusqu'à Mincha. Le Kaddish Tit Kabbal reviendra au moment de la consolation. Alors, c'est quelque part cette clé du Kaddish, qui est une sanctification du nom de Dieu, qui n'est pas une prière pour les morts, mais qui est une sanctification du nom de Dieu dont l'origine, eh bien, elle est pas évidente. Autant on a des prières, on sait qui a pu les écrire, de quelle époque elles sont. On sait que le Kaddish, c'est après la destruction du premier temple, avant la reconstruction du deuxième temple, qu'il a écrit. On ne sait pas, même si la phrase la plus fondamentale, on l'attribue à Yaakov, à Jacob, d'après le Midrash, et qui est la phrase la plus fondamentale, c'est pas le début, mais c'est Yehi Shemei Rabba Mevarar, que son grand nom soit béni pour toujours. Et c'est ici une notion très particulière et très forte qui est évoquée dans le Kaddish, dont on nous dit que son importance est que tout le monde doit le dire, cette phrase, et pas seulement celui qui récite le Kaddish. Remarquable, parce que dans la fin de ce qu'on appelle le Chatzi Kaddish, la partie principale du Kaddish, le dernier terme est Venechamata, et les consolations. Les Aïla au-dessus, Mikol Birchata, de toute bénédiction, Tish Birchata, de Shirata, de chant, et de Tish Birchata, de louange, Venechamata, et de consolation. On peut se demander ce que la consolation va faire dans le Kaddish, alors que tout le reste sont bénédictions, louanges, avec des synonymes. Et là, Nechamata, peut-être, c'est une allusion justement au jour du Tisha B'Av, du Nef Av, qui n'est pas un jour du Kaddish, le jour du Kaddish, le 10 Tevet, qui a été institué plus tard. Maintenant, le Kaddish a une dimension particulière et je serais tenté de vous inviter à écouter le Kaddish avec plus d'incidence, parce que on le fait, le Kaddish, le jour de Tisha B'Av, mais le Kaddish Tit Kabbal, de l'agrément des prières, est remplacé par un kadish Dewati Lahadetta dans la plupart des communautés, qui est un kadish rare que l'on fait normalement après un enterrement, les jours où on dit les supplications. C'est vrai que la plupart du temps on le fait pas parce qu'il, comme il est compliqué, alors on veut pas alourdir en plus aux endeuillés ce kadish, mais c'est un kadish que on fait aussi des fois, enfin dans beaucoup de communautés, à la conclusion d'une étude talmudique, le kadish Dewati Lahadetta, et qui parle, lui, de résurrection des morts et qui parle de tous ces sujets. En tout cas, ce soir, ce sera le jeûne, en espérant que on n'ait pas à le faire et que le Mashiach arrive avant. Sait-on jamais. Sinon, je vous souhaite un bon appétit dans la journée et un tzom kal, un jeûne facile, je dirais, à partir de ce soir, avant le coucher du soleil.

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0: Ce matin, sur l'une des institutions les plus vieilles de l'État d'Israël, c'est le KKL, c'est Micro-Sion avec Xavier Nataf.

0: populaire grâce à ses petites boîtes bleues servant de tronc, le Keren Kayemet l'Israël, plus connu sous l'acronyme de KKL, peut se traduire littéralement par « fonds pour la création d'Israël ». C'était à l'origine l'outil de l'organisation sioniste mondiale pour s'occuper du rachat des terres du futur État d'Israël et de la préparation des pionniers sur le terrain. Le mouvement fut créé en 1901 à l'initiative du professeur Tzvi Shapira suite à la décision du 5e congrès sioniste. Au départ, il est financé grâce à des fonds provenant d'une part des dons récoltés par les fameuses petites boîtes bleues répandues dans toute la diaspora et d'autre part par la vente des timbres postes KKL qui remplissent en même temps une fonction pédagogique. Le rachat des terres est un élément essentiel du projet sioniste et de fait favorise l'immigration et l'intégration des pionniers. Dès la première décennie du XXe siècle, le KKL participe à la fondation de Tel Aviv, du kibbutz Degania et à l'achat de terrain pour la forêt de Beth Shemen. Dans les années 80, le KKL a changé sa politique de monoculture. La densité des plantations a diminué et les diverses arbres forestiers locaux ont été préférés aux pins. Ces modifications ont permis le retour d'arbres indigènes, dont des arbres à larges feuilles et des buissons. Les nouvelles plantations sont moins denses que les forêts de pins plus anciennes et cela permet le retour d'une vie sauvage plus variée.
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2: Merci d'être avec nous sur Radio J, 6h42 minutes.
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2: Et c'est une décision qui pourrait changer le quotidien de millions de familles. Le Parlement français, ça y est, qui a définitivement adopté l'interdiction des réseaux sociaux au moins de 15 ans. Une mesure saluée par Emmanuel Macron comme une avancée majeure. Lui qui en avait fait d'ailleurs l'une de ses priorités de fin de quinquennat. Hein. C'est une première en Europe. Concrètement, le texte prévoit qu'à partir du 1er septembre, les plateformes devront empêcher la création de nouveaux comptes pour les moins de 15 ans. Les comptes déjà existants bénéficieront d'un délai supplémentaire avant d'être supprimé. Le texte prévoit également une interdiction du téléphone portable au lycée. Pour le président de la République, l'objectif est clair, protéger les enfants face aux dangers du numérique, notamment l'exposition à des contenus violents, la cyberviolence, le harcèlement en ligne ou encore les mécanismes de dépendance mis en place par certaines plateformes. Et oui, vos petits jeunes qui ne font que scroller toute la nuit, eh bien ça y est, on va y mettre fin. Cette mesure, en tout cas, ne fait pas l'unanimité. Certains défenseurs des libertés numériques s'interrogent sur son efficacité réelle. Comment vérifier l'âge des utilisateurs sans créer de nouveaux risques pour les données personnelles? Et surtout, comment empêcher un ado déterminé de contourner les restrictions? La France n'est pas seule à vouloir encadrer l'accès, en tout cas des plus jeunes, aux réseaux sociaux. Plusieurs pays réfléchissent à des dispositifs similaires, alors que les effets des écrans sur la santé mentale des ados, on le sait, font l'objet de nombreuses inquiétudes sur les ados, sur les enfants aussi. Pas d'écran avant 3 ans, pas d'écran même avant 6 ans, dit-on. Reste maintenant une étape importante, le Conseil constitutionnel qui doit se prononcer sur le texte. Si la loi est validée, la France deviendrait donc l'un des premiers pays européens à instaurer une limite d'âge aussi stricte. Le débat est ouvert. Vous restez avec nous sur Radio J.
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2: 6h45 minutes, toute l'actu avec Éléonore Claude. Bonjour Éléonore.
5: Bonjour Ilana, bonjour à tous. Ce matin, c'est une 11e nuit consécutive de frappes américaines contre l'Iran, avec la ville de Sirik et la centrale de Bouchehr visées. Israël estime que les Iraniens auraient transféré une partie de leur uranium enrichi vers Pickaxe Mountain, une cible potentielle évoquée par Donald Trump. Mais malgré l'escalade, les négociations se poursuivraient en coulisses, tandis que l'Iran continue de viser le Koweït et le Bahreïn. Au sud, Liban, Tsahal accuse l'armée libanaise d'avoir violé de 150 mètres la zone de sécurité dans un secteur hors de la zone pilote prévue par l'accord. Les soldats libanais auraient endommagé des barrières, provoquant des tirs de sommation israéliens, mais aucun blessé n'est à déplorer. Et puis enfin, en France, la ministre de la Transition écologique, Monique Barbu, devrait présenter aujourd'hui sa démission après l'adoption définitive au Sénat de la loi d'urgence agricole. Elle réintroduit à titre dérogatoire l'acétamipride, un pesticide auquel elle s'opposait fermement.
2: Merci Éléonore. Rendez-vous tout à l'heure à 7h15, 7h le Journal d'Israël.
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2: Ne bougez pas, on va parler dans quelques minutes du racisme dans le monde du sport. Et on l'a vu lors de cette Coupe du Monde, malheureusement, on en parlera avec Raphaël Sebag. Mais d'abord, c'est Mila, le mot du jour avec Ephraim Kahn. Bonjour Ephraim, Boker Tov.
3: Shalom ou Boker Tov, j'ai le plaisir d'avoir avec moi le professeur Cyril Aslanov. Boker Tov.
6: Boker Or.
3: Alors, vous êtes académicien, membre de la Academia la Lashon Ha'ivrit, l'Académie de la langue hébraïque. Vous nous avez parlé de Sepharad, Ashkenaz, de la France, Tsarfat, de Yavan, la Grèce. Tout cela, tous ces noms nous sont parfois connus. Mais aujourd'hui, vous allez nous parler d'un nom qui nous est parfaitement inconnu. De quoi s'agit-il ?
6: Alors, Togarma figure parmi les noms des petits-fils de Yéphet, Japhet, fils de Noé. Au chapitre 10 du Sefer Bereshit, il y a une énumération des 70 descendants de Noé. Et donc, par les trois fils, Shem, Ham, Yéphet, on arrive à englober les 70 nations qui étaient dans la perspective d'un homme hébreu au temps de la Bible. Togarma est un terme qui désigne un peuple plutôt indo-européen, semble-t-il, vivant quelque part dans ce qui serait aujourd'hui le sud-est de la Turquie. On pense à une ville qui s'appelle Karkemish, qui a servi un peu de pierre d'achoppement entre des grands empires. Les Hittites, par exemple, ont conquis à un certain moment ces régions. Et Togarma, au temps de l'Antiquité, disons, biblique tardive, ou même post-biblique, a été souvent identifié avec ces régions du cours supérieur de l'Euphrate. Par exemple, dans le livre de Yeheskel, il est question de Beit Togarma pour désigner un endroit où il y a beaucoup de commerce. Parce que c'est un endroit qui se situe sur le bord de l'Euphrate. Bien plus tard, au Moyen-Âge, Togarma a servi à désigner d'autres peuples qui sont venus habiter la région ou qui ont été découverts par les Juifs au fur et à mesure de leur pérégrination. Et on a désigné tout d'abord les Arméniens du nom de Togarma, puis les Géorgiens, puis les Arméniens et les Géorgiens de façon indistincte. Ça ne ferait plaisir ni aux uns ni aux autres d'être confondus dans le même sac de Togarma. Les Arméniens et les Géorgiens ne s'aiment pas beaucoup, sans en aller jusqu'au cou, mais il y a une antipathie mutuelle. Mais pour un juif du Moyen-Âge, c'est tous des Togarma. Et puis à un certain moment, quand les Turcs sont arrivés vers le 11e siècle, ça tombait bien parce que Togarma, tout à fait par hasard, a presque les mêmes lettres que Turkmen, qui est un des termes anciens pour désigner les Turcs. Et donc, Turkmen, Togarma, par une sorte de jeu sur le signifiant, jeu anagrammatique sur le signifiant qui est très prisé dans la tradition juive, Togarma peut servir à désigner non plus les Arméniens, non plus les Géorgiens, mais les Turkmen, qui sont des Turcs. Voilà pourquoi, longtemps, même après la fin du Moyen-Âge, la Turquie a été désignée par le terme de Togarma.
3: Merci pour ce voyage à travers les siècles et les régions. Le mot du jour était Togarma. Je vous souhaite une belle et agréable journée. Yom Na'im Lachem.
2: Toda Rabba, merci beaucoup Ephraim. Ephraim qu'on retrouve demain sur Radio J.
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2: Un jour, une mitzvah à présent. Et c'est Chaim Nissenbaum qui est avec nous. Chaim, bonjour.
7: Bonjour à tous. Aujourd'hui encore, à l'approche du jeûne du 9 av, c'est le temple de Jérusalem qui bien sûr nous occupe. Une loi dont nous voyons la continuation va faire l'objet de notre réflexion. On a déjà eu l'occasion de parler de la Hazara, cette grande cour que l'on traduit habituellement par parvis, où se tenaient les Juifs pendant les diverses cérémonies au temple. C'est le texte du traité Midot, dans son chapitre 2, qui nous donne des précisions intéressantes. Il nous dit « Au début, la Hazara était sur un seul niveau, puis on l'entoura d'une galerie afin que les femmes puissent voir d'en haut et les hommes d'en bas, et qu'ils ne soient pas mélangés. » Revenons sur ce texte. De quoi nous parle-t-il ? Il nous rapporte que lorsque le temple fut construit, rien n'avait été prévu pour séparer les hommes des femmes pendant les fêtes. Cela ne put qu'entraîner des résultats que personne ne souhaitait. Aussi, les sages du temps ne furent-ils pas longs à établir cette galerie afin d'éviter tout problème de cet ordre. C'est là l'origine que nous trouvons à cette séparation aujourd'hui dans nos synagogues qui, loin d'introduire des relations d'inégalité entre les sexes, n'a pour objet que d'établir des relations de respect mutuel qui s'imposent d'autant plus que l'on se trouve en présence de Dieu, préparé plus particulièrement à accomplir sa volonté dans la prière. C'est ici une vieille sagesse qui apparaît qu'une société permissive voudrait abolir, comme si elle avait le pouvoir de décréter ce qui est bien et ce qui est mal. Mais cette vieille sagesse-là est éternelle, comme le peuple juif lui-même, comme son gardien. Bonne journée à tous.
2: Bonne journée, Chaim.

0: Friends, et oui, la fameuse série Netflix, eh bien sachez qu'on recherche encore des figurants pour la prochaine saison de la série tournée dans la capitale. Hommes et femmes de 20 à 60 ans, vraiment c'est très large, sont recherchés avec un critère essentiel toutefois: avoir un beau dressing, des tenues parisiennes branchées, élégantes, glamour et festives, dignes des soirées mondaines de la série. Le tournage aura lieu de nuit, début août à Paris. Pour postuler, il faut envoyer des photos portraits et en pied, ainsi que plusieurs propositions de look chic. Le lieu précis n'a pas été communiqué, mais il se fera à Paris.
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0: Et le point mobilité en Ile-de-France à présent, dans les transports en commun. Attention, travaux sur la ligne 4 du métro, également sur la ligne 12 et sur la ligne 13. Des perturbations ce matin spécifiquement sur la ligne 3 du métro en raison d'une panne de signalisation à Gallieni, et sur la ligne 8 aussi. Et puis enfin des perturbations sur plusieurs lignes de RER, notamment la ligne A où la gare de Nation n'est pas desservie. Sur la ligne C, le trafic est interrompu jusqu'au 22 août à Paris-Austerlitz. Et puis sur la ligne E également, attention, plan de transport allégé. Renseignez-vous avant de prendre les transports en commun.
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0: on a mis sur un piédestal les valeurs que représente le sport, ce langage universel où l'on oublie les différences et où seule la performance compte. Ah oui, ça aurait été bien. Mais ces derniers mois, on a surtout vu des terrains de sport rattrapés par les tensions politiques et un racisme de plus en plus décomplexé. Pour en parler, il nous a rejoint en studio, Raphaël Sebag. Bonjour mon cher Raphaël.
1: Bonjour ma chère Ilana, bonjour à tous. Et oui, en théorie, Ilana, le sport et surtout le football, c'est un moment où pendant 90 minutes, deux équipes peuvent s'affronter, mais où l'adversaire reste avant tout un sportif. Mais depuis plusieurs années maintenant, une autre réalité s'impose lors de la remise des médailles. Par exemple, après la finale de la Coupe du Monde, le joueur argentin, oui, Cristiano Romero, n'a pas serré la main de Donald Trump, ou alors l'attaquant espagnol Borja Iglesias, lui, l'a serré à contre-cœur. Je n'ai pas envie d'aller en prison, avait-il dit de manière un peu ironique.
0: Bon, ça reste soft, hein, parce que le pire, ce sont quand même les insultes dont on a été témoin. On l'a vu récemment avec Kylian Mbappé.
1: Oui, la sénatrice paraguayenne Celeste Amarilla s'en est pris à plusieurs reprises au capitaine des Bleus, qu'elle a assimilé à un chimpanzé, un Camerounais colonisé qui fait semblant d'être français, au lieu du lait maternel, elle tétait des noix de coco. Fin de citation. José Luis Chilavert, l'ancien gardien du Paraguay, a lui estimé que le groupe de Didier Deschamps était une sélection africaine. La vice-gouverneure argentine Hebe Casado a surenchéri en évoquant une équipe africaine sans aucune manière. Enfin, l'ancien premier ministre espagnol Mariano Rojo a considéré que la France ne comptait aucun joueur français dans ses rangs.
0: Là, c'est quand même assez violent. Bon, alors le monde du foot n'a pas découvert le racisme avec ce mondial, puisque dès les années 30, on n'était pas nés, hein, mais on s'en souvient, les sélections en bleu du Marocain Larbi Ben Barek et du Guyanais Raoul Diagne avaient déjà donné lieu à des commentaires.
1: Oui, puis dans les années 90, des banderoles racistes sont apparues. Je trouve que c'est un peu artificiel de faire venir des joueurs de l'étranger et de les baptiser équipe de France, avait déclaré Jean-Marie Le Pen en 1996. L'ancien joueur croate Igor Stimac avait lui estimé que sa sélection en 2018 affrontait la République de France et le continent africain. Le président vénézuélien déchu Nicolas Maduro avait également qualifié le succès des Bleus de victoire de l'Afrique. Enfin, plus récemment, en 2022, Éric Zemmour avait lui dit, je cite, 8 à 9 joueurs d'origine africaine de couleur noire dans l'équipe.
0: Et oui, il avait dit regretter leur présence. Alors ce phénomène existe aussi dans le sens inverse avec ce qu'on appelle le racisme anti-blanc.
1: Oui, tout dernièrement, Ilana Lucadine, le défenseur de l'équipe de France, a lui aussi été pris pour cible sur les réseaux sociaux après avoir concédé un pénalty face à Lamine Yamal. Des supporters lui ont adressé des messages de haine sur Internet en disant que c'était à cause de l'équipe qu'ils avaient perdu parce qu'il était blanc.
0: Et oui, c'est à cause de lui apparemment. Parce qu'il est blanc, apparemment, l'équipe de France a perdu. Alors, il y a ce racisme, et puis il y a la haine dont est victime aussi, Raphaël, l'État d'Israël.
1: Oui, depuis le 7 octobre, plusieurs compétitions ont été marquées par des appels au boycott, des refus d'affronter des sportifs ou des équipes israéliennes, de leur serrer la main, par exemple dans des matchs de boxe, dans des matchs de judo. L'équipe de cyclistes Israël Première Tech a également fait face à des manifestations lors de la Vuelta en Espagne. Autre exemple avec le football cette année, après la qualification de son équipe face à l'Australie, l'entraîneur égyptien a expliqué vouloir dédier cette victoire au peuple palestinien et appelé à utiliser le football comme un moyen de faire passer des messages.
0: Bon, alors Israël a tenté de répliquer, c'est resté mignon. Hein. Benjamin Netanyahou a affiché publiquement son soutien à l'Argentine avant sa finale avec l'Espagne. On sait qu'il est très proche du président argentin Javier Milei. Raphaël, il reste de belles images quand même de cette Coupe du Monde.
1: Oui, et surtout des performances. Il y a quelques semaines, par exemple, le joueur paralympique israélien de tennis Guy Sasson a remporté un nouveau titre majeur en double avec son partenaire néerlandais Niels Vink. Au fond, Ilana, un stade ne devrait jamais être un champ de bataille, un adversaire n'est pas un ennemi, et le sport doit rester, j'ai envie de dire, un terrain apolitique.
0: Eh bien, amen. C'est tout ce que je peux dire. Merci beaucoup, Raphaël Sebag. Merci d'avoir été avec nous. On va continuer à suivre, évidemment, toute cette actualité sportive et ce qui se passe en coulisses. Malheureusement, ce racisme, on l'a dit, donc de plus en plus décomplexé. Restez avec nous sur Radio J. Nous sommes ensemble jusqu'à 9h.

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1: Il est 7h, bonjour et bienvenue sur Radio J. Merci de votre fidélité ce mercredi 22 juillet 2026. Nous réveillons ensemble, comme tous les matins. Et tout de suite, c'est le journal d'Israël avec les studios Kalita.
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1: À Jérusalem, nous sommes...

0: détroit d'Ormuz et a mis en danger la vie de centaines de marins. Mais on souligne que malgré tout, le détroit d'Ormuz est resté ouvert.
1: Et toujours la nuit dernière, le régime iranien a lancé une mise en garde en direction des Américains.
0: Une mise en garde selon laquelle toute attaque américaine contre des installations nucléaires iraniennes serait considérée comme une escalade dans la confrontation. Cela entraînerait de notre part une riposte massive contre des intérêts américains dans la région. Cette mise en garde a été annoncée après que le président Trump ait promis hier de frapper très prochainement des cibles dans la région de la montagne de Makoch. Il s'agit de cette montagne qui dissimulait très profondément un site nucléaire qui renfermerait des milliers de centrifugeuses nécessaires à l'enrichissement de l'uranium.
1: Et en Israël, on est en état d'alerte en perspective d'une réouverture du front iranien.
0: Oui, de l'avis général des observateurs, plus le conflit entre l'Iran et les États-Unis se durcit, plus la probabilité d'une entrée en guerre de Tsahal augmente, selon ces experts. Si l'armée de l'air américaine décide de frapper des infrastructures nucléaires, justement comme celles situées dans cette montagne, alors les Iraniens joueront le tout pour le tout et pourraient décider d'envoyer des missiles balistiques en direction du territoire israélien, ce qui donc entraînerait un retour de Tsahal dans l'arène. Côté israélien, on affirme que c'est désormais au président Trump de décider s'il va vers la confrontation ou vers une forme d'apaisement.
1: Et puis toujours dans le dossier nucléaire, Daniel, mais cette fois c'est avec l'Arabie Saoudite qui va se doter d'un programme nucléaire civil.
0: Oui, c'est une révélation extrêmement importante du Wall Street Journal. Le président Trump, selon ce journal, aurait conclu la semaine dernière un accord avec l'Arabie Saoudite sur le développement d'un programme nucléaire civil dans ce pays. Ce programme sera initié et développé par des sociétés américaines spécialisées dans ce secteur. Il pourrait permettre aux Saoudiens d'enrichir de l'uranium sur leur territoire, mais avec un étroit contrôle des Américains. Il s'agit d'un projet de plusieurs dizaines de milliards de dollars qui doit s'étendre sur 30 ans. Un programme apparemment inoffensif, mais qui préoccupe grandement les Israéliens, d'autant plus que contrairement à un passé récent, le président américain Donald Trump a semble-t-il renoncé à obtenir de Riyad, en échange de ce programme nucléaire civil, une normalisation dans les relations entre Israël et l'Arabie Saoudite.
1: Le maire de New York, Zohran Mamdani, a admis qu'il n'était finalement pas dans ses prérogatives d'arrêter Benjamin Netanyahou.
0: Oui, le maire anti-israélien de New York a reconnu que la loi ne lui permettait pas d'entreprendre une telle démarche, même s'il considère que Benjamin Netanyahou est un criminel de guerre. Dans un communiqué vidéo, Mamdani a affirmé qu'il partageait l'avis de la CPI, selon lequel il faut arrêter Benjamin Netanyahou. Il a donc demandé aux autorités fédérales de tout faire pour arrêter le premier ministre israélien lors de son prochain passage aux États-Unis.
1: Et puis, le reste de l'actualité, après la Belgique, c'est au tour de la Hollande d'interdire les importations de produits en provenance des territoires de Judée et de Samarie.
0: Oui, cette mesure repose sur la position traditionnelle des Hollandais selon laquelle les implantations israéliennes sont illégales et contraires au droit international. En conséquence, le gouvernement hollandais va donc interdire l'achat et l'importation de ces produits donc en provenance de Judée et de Samarie.
1: Et puis enfin, pour terminer, le président de l'État, Yitzhak Herzog, a lancé hier à la veille de Tisha B'Av un appel pressant à l'unité nationale.
0: Oui, dans une intervention à la présidence de l'État, le président a rappelé la signification du jeûne de Tisha B'Av qui commémore la destruction des deux temples de Jérusalem. Depuis 2000 ans, cette journée nous rappelle le prix de la division et de la haine au sein de la nation juive. Et cette année, en perspective des élections, ce message revêt une importance particulière. Le président a souligné que le président de la commission électorale centrale et le chef du Shin Bet l'avaient mis en garde face à des menaces de falsification lors des prochaines élections. Il a parlé de risque de guerre civile et il a affirmé que des élections législatives ne pouvaient en aucun cas être considérées comme des guerres civiles. Il a alerté donc en particulier sur les menaces en provenance des réseaux sociaux. Nous devons faire preuve de prudence et de responsabilité tant dans les contenus que nous diffusons que dans ceux que nous consultons, a également déclaré le président dans cette allocution qui a été répercutée massivement ce matin dans la presse israélienne.
1: Merci beaucoup Daniel, on vous retrouve tout à l'heure à 7h30 sur Radio J.
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Bonjour, Amy Winehouse, le 23 juillet 2011, la chanteuse anglaise qui s'éteignait à seulement 27 ans, une auteure, compositrice, interprète, fière de ses racines juives, une icône de la pop fragile qui s'est noyée dans les addictions et qui ne s'en est malheureusement jamais remise. Éléonore, avec vous, on va donc

0: retracer ce matin brièvement le destin tragique de la diva. C'est dans une famille juive qu'Amy Winehouse voit le jour à Londres en 1983.
1: Et oui, les arrière-grands-parents de la famille Winehouse sont des juifs originaires de Biélorussie, arrivés en Angleterre dans les années 1800. Tous sont installés depuis deux siècles dans le quartier juif londonien d'East End, là où échouaient les juifs qui fuyaient la misère et les pogroms. À la maison, la petite Amy fait Shabbat, elle célèbre les fêtes juives et glorifie la musique. Son père adore Frank Sinatra, son oncle est trompettiste, mais le modèle numéro un de la future star reste sa grand-mère, Cynthia Levy, danseuse de cabaret dans les années 50. Être juif, pour moi, c'est être ensemble comme une vraie famille, dira Amy Winehouse plus tard. À Londres, une statue la représentant avec une étoile de David en pendentif, trône d'ailleurs dans le quartier de Camden Town.
0: Très tôt, Amy prend des cours de chant, elle fait de la guitare, elle fonde même un éphémère groupe de rap à l'âge de 10 ans. Et puis à 17 ans, elle devient la chanteuse vedette du National Youth Jazz Orchestra. Elle sort son premier album, Frank, nous sommes en 2003. Un album de jazz dont elle écrit toutes les chansons. Écoutez, Take the Box, un des titres phares de cet album.

0: En tout, Franck atteindra les 2 millions d'exemplaires vendus. Et puis, Amy Winehouse commence à avoir du succès, mais elle tombe aussi dans les excès. Elle s'installe, Eleanor, dans le quartier de Camden Town.
1: Et où elle sort beaucoup la nuit, elle boit énormément, mais elle finit par travailler sur son second album. Nous sommes alors en 2006 au Royaume-Uni, c'est le fameux album Back to Black, avec son titre phare, Rehab, une chanson hélas autobiographique où elle évoque une dépression subie en 2005 et puis son addiction à l'alcool. Rehab étant une abréviation pour Centre de désintoxication, en fait, Rehabilitation Center.

0: à travers le monde. Elle remporte ensuite 4 Grammy. Et ce succès rapide fragilise l'artiste qui doit lutter contre ses addictions, donc dépression, toxicomanie, alcoolisme. Amy Winehouse annule dès l'été 2007 un certain nombre de spectacles au Royaume-Uni et en Europe. Elle est hospitalisée pour une overdose. Et pour ne rien arranger, elle entretient une relation violente avec son mari, Blake Fielder Civil. Ils finissent par divorcer d'ailleurs moins de 2 ans après leur mariage.
1: En 2011, elle ne va pas au bout de son concert à Dubaï. Elle ne termine pas non plus sa tournée européenne dont elle annule les dernières dates. Les concerts précédents ayant d'ailleurs tourné au fiasco. La chanteuse titubait sur scène. Elle était ivre, incapable de savoir où elle chantait. Et le samedi 23 juillet 2011, Amy Winehouse est retrouvée morte dans son appartement à l'âge de 27 ans. On retrouve 2 bouteilles de vodka vide au pied de son lit. L'autopsie révèle une surdose d'alcool, quand même 4,16 grammes par litre de sang. Après une période de sevrage d'alcool de 3 semaines, la reprise brusque d'une consommation importante lui a donc été fatale. Amy Winehouse rejoint ainsi ce fameux club des 27, ces musiciens morts au même âge après une courte vie d'abus et d'excès en tout genre.
0: Mais comment oublier cette voix, Amy Winehouse, qui a laissé une trace immense dans le monde de la musique, et on voulait lui rendre hommage ce matin avec ce titre, cette piste cachée justement de son album Frank sorti en 2003, c'est Mr. Magic.

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0: Merci de votre fidélité et place à votre chronique littéraire du mercredi matin. Raïm Issenbaum qui se penche sur ce livre « Shalom ou Bracha » du professeur Velvel Green. Bonjour Raïm.
3: Bonjour à tous. C'est un livre étrange que celui-ci. Étrange parce qu'il interpelle en réalité. Son auteur, Velvel Green, est un scientifique juif américain. C'est le professeur Green qui vient d'un monde qui n'a strictement rien à voir avec le judaïsme. C'est en réalité un recueil de lettres, d'une correspondance suivie que le professeur Green eut donc jusqu'en 1986 avec le rabbi de Lubavitch. Alors le professeur Green est un scientifique qui n'avait strictement, comme on l'a dit, aucun contact particulier ni avec le judaïsme, ni avec en particulier le mouvement Lubavitch. Mais voilà qu'un jour il rencontra un des délégués du rabbi, le Rav Moshe Feller, avec qui il eut un entretien et cela le surprit. L'interpella. Et il finit par entrer en contact avec le rabbi, participant à une intervention du rabbi, un commentaire. Et cela le toucha encore davantage. Tant et si bien que une correspondance en suivit. Alors c'est bien sûr très intéressant parce que le professeur Green parle comme il le faisait toujours. Il évoque avec le rabbi des sujets extrêmement généraux, des sujets qu'on n'attendrait pas à voir commentés par le rabbi ou traités de manière particulière. C'est ainsi que le rabbi s'exprime sur des sujets comme la science, sur des sujets comme sur des questions de foi et de science, de société, de psychologie, d'éducation, d'identité juive, d'histoire juive, et aussi sur les défis quotidiens de la vie. Alors, il est clair que le professeur Green est revenu au judaïsme au fil de cette correspondance, lui-même et sa famille, et se définissait lui-même comme un disciple du rabbi de Lubavitch. Mais en tout état de cause, dans cette correspondance suivie, il y a des dizaines de lettres. C'est véritablement une vision du monde qui apparaît. Le titre de ce livre le marque. Il s'appelle, on l'a dit, Shalom Ubracha, ce qui est la formule par laquelle le rabbi ouvrait ses lettres au professeur Green, il les introduisait. Et donc c'est tout à fait intéressant puisque cette correspondance a duré plus de 2 décennies et on peut ainsi le comprendre qu'il y a un véritable chemin qui est tracé. C'est ce qui a séduit le professeur Green. C'est quelque chose que chacun peut partager. Il nous est présenté ici, bien sûr, en traduction française. Et on peut le trouver dans toutes les librairies juives. Un livre à recommander. Professeur Green, Shalom Ubracha. Bonne journée à tous.
0: Bonne journée, Raïm Issenbaum. Une chronique évidemment à retrouver sur notre site internet radioj.fr. Dans quelques instants, l'essentiel de l'information avec Éléonore Claude. Et puis on retrouve Patrick Kanner, ancien ministre et président du groupe socialiste au Sénat. À tout à l'heure.
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0: 7h15, toute l'actu avec Éléonore Claude. Bonjour Éléonore.
4: Bonjour Ilana, bonjour à tous. C'est une 11e nuit de suite que les frappes américaines s'abattent sur l'Iran, cette fois avec la ville de Sirik, la centrale de Bushehr dans le viseur. Selon Israël, l'Iran aurait d'ailleurs déplacé une partie de son uranium enrichi vers le site de Peacock's Mountain, une cible que Donald Trump n'exclut pas de frapper à son tour. Malgré tout, les négociations se poursuivraient en coulisses pendant que l'Iran continue ses attaques contre le Koweït et le Bahreïn notamment. Au sud de Liban, l'armée israélienne accuse les forces libanaises d'avoir pénétré de 150 mètres dans la zone de sécurité, dans un secteur qui ne fait pourtant pas partie de la zone pilote prévue par l'accord. Des barrières auraient été endommagées, entraînant des tirs de sommation côté israélien, sans faire de blessés toutefois. En France, un important feu de forêt s'est déclaré près de Cotignac dans le Var. Il a déjà ravagé 1700 hectares, 8 canadaires, 4 hélicoptères, 2 avions bombardiers d'eau sont mobilisés aux côtés d'une centaine de pompiers. 2 habitations sont parties en fumée, 6 personnes ont légèrement été intoxiquées. Ce sont près de 400 riverains qui ont dû être évacués. Et puis d'autres incendies sévissent en parallèle en Corse et dans les Hautes-Alpes. Depuis janvier, la France a déjà perdu près de 40 000 hectares, un chiffre bien supérieur à celui de toute l'année 2025. Environnement, toujours, la ministre de la Transition écologique, Monique Barbu, devrait présenter aujourd'hui sa démission après l'adoption définitive au Sénat de la loi d'urgence agricole. Elle réintroduit à titre dérogatoire l'acétamipride, un pesticide auquel la ministre s'opposait fermement. Et puis enfin, en France, 300 personnalités, dont Alain Chabat, Gerline Nakache ou encore Vincent Elbaz, signent dans Libération une tribune de soutien à la DJ Barbara Butch. Pour rappel, elle avait été victime de harcèlement antisémite, s'était pris des jets de pierre et de bouteilles samedi lors d'un concert à Grenoble.
0: Merci Éléonore, on se retrouve tout à l'heure à partir de 8h sur Radio J.
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0: Et la météo de ce matin, du beau temps, malgré quelques nuages au nord de la Seine. Il fait frais, la douceur est marquée dès le lever du jour sur un tiers sud à plus de 20 degrés. Et puis cet après-midi, forte chaleur persistante sur un tiers sud de l'Aquitaine à la Méditerranée. Attention aux feux de forêt, les feux dans le Var notamment qui continuent de progresser ce matin. Plus de 2300 foyers privés d'électricité. Il fera par ailleurs à Paris 27 degrés aujourd'hui, 35 à Toulouse. Et puis en Israël, la météo du nord au sud, 35 degrés à Foula, 34 à Jérusalem, 29 à Tel Aviv, 36 à Beersheba.
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0: Et ne bougez pas, dans quelques instants, c'est Patrick Kanner qui sera avec nous, ancien ministre, sénateur du Nord, président du groupe socialiste au Sénat. On va faire un petit peu le bilan de cette saison parlementaire. On va revenir aussi sur l'affaire Barbara Butch, son harcèlement antisémite. Quelle responsabilité, notamment de la France insoumise? On en parle avec Patrick Kanner, à tout de suite.
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0: Et comme promis, nous retrouvons à présent, comme chaque mercredi, une semaine sur deux, et pour sa dernière de la saison, Patrick Kanner, ancien ministre président du groupe socialiste, écologiste et républicain au Sénat. Bonjour Patrick.
8: Bonjour Eliana.
0: Merci d'être avec nous. Avant les grandes vacances, on va faire le bilan. Alors le Parlement qui vient de terminer sa session, qu'est-ce que vous retenez de ces derniers jours, Patrick?
8: C'est une fin de session qui démontre toujours la même chose. C'est un Parlement avec deux visions de la société qui s'affrontent. Je vous dirais, c'est bien normal dans une démocratie. D'un côté, pour ce qui nous concerne au Sénat, il y avait la droite, une majorité très forte, hein, au Sénat, qui a une nouvelle fois montré son visage. Je dirais pas son vrai visage, ce serait, assez négatif à son égard, mais en tout cas son visage. vais vous donner un exemple ou deux sur la fin de vie. Cette fameuse texte de la fin de vie, elle aura tout fait pour empêcher le débat d'aller à son terme, 3 fois de suite. Manœuvre de procédure, réduction du temps de discussion, refus d'un vote solennel. Alors que des milliers de familles, on le sait bien, attendent cette loi depuis des années. Elle a préféré retarder une nouvelle fois cette avancée majeure. Heureusement, l'Assemblée nationale est allée, elle, jusqu'au bout. Et la France, aujourd'hui, va reconnaître un nouveau droit, celui de choisir sa fin de vie dans la dignité. Les socialistes n'ont jamais, eux, varié. Permettez-moi de le dire, nous avons toujours défendu ce combat, cette liberté nouvelle, depuis des années. Et je regrette que M. Le Cornu, en tant que Premier ministre, ou M. Larcher, comme président du Sénat, ait lancé un recours devant le Conseil constitutionnel. Ils ont ouvert un recours devant le Conseil pour casser une partie des avancées de cette loi. Ça, c'est un premier exemple. Un deuxième exemple, vous l'avez d'ailleurs évoqué dans votre journal, c'est la loi d'urgence agricole. Sous couvert de simplification, on a remis sur la table des pesticides interdits, notamment le fameux acétamitride, qui va peut-être entraîner d'ailleurs la démission de Madame Barbu, la ministre de l'Environnement. C'est, permettez-moi l'expression, ce sont des mots que je n'utilise pas souvent devant les médias, mais c'est une saloperie. C'est une saloperie qui attaque les systèmes nerveux, qui met en danger les fœtus dans le ventre de leur maman, etc. Et on va, sous réserve d'accord de l'ANSES, qui est un organisme indépendant, mais qui, à mon avis, va être mis sous pression, va réintroduire ces pesticides interdits. Et on va ainsi affaiblir les contre-pouvoirs scientifiques, faire reculer la protection de l'environnement. C'est vraiment une version du siècle dernier qui a été adoptée hier soir par le Sénat. Moi, j'ai été présent dans l'hémicycle jusqu'à 20h. Ça oppose systématiquement l'écologie et l'agriculture, alors que les agriculteurs ont besoin d'être accompagnés vers la transition écologique pour ne plus utiliser des méthodes du passé. Je regrette la complicité de la ministre Anne Genevard, la ministre de l'Agriculture, qui en fait s'est avérée être le porte-parole de la FNSEA, le plus grand syndicat agricole. Mais cette fin de session, c'est aussi une victoire pour nous. Grâce à la commission d'enquête lancée par Colombe Brossel, une sénatrice de Paris, nous avons levé le voile sur un phénomène inquiétant, la privatisation silencieuse de l'intérêt général, qu'avec quelques milliardaires qui financent des think tanks, des médias, des associations ou des campagnes d'influence pour orienter les politiques publiques. Eh bien, c'est pas simplement une question d'argent, c'est une question de comment va notre démocratie. Et en République, ce ne sont pas les plus grandes fortunes qui doivent écrire la loi, ce sont les citoyens par leurs représentants. Et notre combat est simple, la démocratie ne doit jamais être à vendre, en tout cas pas à être achetée.
0: Alors, la présidentielle de 2027 commence déjà à s'inviter, hein, par ailleurs, Patrick, dans le débat. Comment le Parti Socialiste se prépare ?
8: Vous savez, le Parti Socialiste a connu de meilleures formes, je vous le concède, en la matière. Mais voilà, nous allons partir au combat. Et en tout cas, il ne faut pas inverser les priorités. Les Français nous parlent aujourd'hui de pouvoir d'achat, de santé, de sécurité, ou encore d'école, d'ascenseur social, finalement. Et notre responsabilité est d'abord de construire des réponses crédibles pour ces demandes des Français. Protéger les Français, mais aussi leur permettre de se projeter pour les générations nouvelles. Cela étant dit, 2027, c'est demain. Ça se prépare maintenant. Le PS a retrouvé une forme quand même de dynamique avec les municipales. Nous gouvernons de grandes villes, nous gouvernons aussi des départements, des régions. Nous avons des élus locaux solides et plusieurs personnalités, vous le savez, capables d'incarner cette alternance. Notre défi est simple. Reconstruire une gauche de gouvernement, une gauche qui assume la République, la laïcité, l'Europe, la justice sociale, la transition écologique. Donc, pour être clair, c'est pas la gauche de la France insoumise. Je le dis très nettement à votre micro. Une gauche qui parle à tous les Français, pas seulement à une partie de l'électorat. L'objectif n'est pas seulement d'être présent au premier tour, ça on le sera, c'est de redevenir une force capable non seulement d'être devant Jean-Luc Mélenchon, de pouvoir être qualifié pour le second tour et de savoir rassembler un maximum de citoyens pour ne pas laisser l'extrême droite mettre la main sur notre pays. Moi, j'ai un cauchemar, hein, je l'ai déjà dit plusieurs fois à votre antenne, un cauchemar anti-républicain, c'est de voir la montée des extrêmes aboutir à un second tour, oui. Le Pen, Mélenchon. Je ferai tout pour l'éviter.
0: Le gouvernement s'apprête à demander de nouveaux efforts par ailleurs aux Français. Alors, est-ce qu'il est crédible sur les finances publiques ?
8: Oui, c'est important de parler du budget, Liana, parce que, en fait, le budget sera adopté peut-être juste avant les élections présidentielles. Or, depuis 9 ans, Emmanuel Macron promet le sérieux budgétaire, et le résultat est pourtant sans appel, la dette a explosé. 117% du produit intérieur brut. Les déficits se creusent, ainsi d'ailleurs que les inégalités sociales au passage. Et aujourd'hui, ceux qui ont créé le problème demandent aux Français de payer la facture. J'ai souvent cette expression, les Mozart de la finance, comme ils s'appelaient, sont en fait des joueurs de piano mécanique et ça sonne faux, bien souvent. Ce qui m'inquiète le plus, ce n'est pas seulement le montant des économies qui serait demandé, c'est l'endroit où le gouvernement choisit de les faire. Le chômage, par exemple, repart à la hausse, au plus haut depuis 5 ans, et la réponse est de retirer près de 2 milliards d'euros au ministère du Travail. C'est incompréhensible. Quand le chômage augmente, on devrait investir dans l'emploi, la formation, l'insertion, pas démanteler les politiques publiques qui permettent justement de retrouver un emploi. Même logique avec les collectivités territoriales. Elles deviennent des variables d'ajustement du budget de l'État, alors qu'elles ne sont responsables, elles ne sont pas responsables de la dérive des comptes publics. Elles ne portent que 8% de la totalité de la dette publique, mais réalisent 70% de l'investissement public civil. Sont elles qui construisent nos écoles, rénovent nos collèges, développent les transports, adaptent nos villes aussi au changement climatique que j'ai évoqué tout à l'heure. Donc affaiblir les collectivités, ce n'est pas faire des économies, c'est organiser le décrochage des territoires. Puis il y a une dernière forme d'hypocrisie, si vous me permettez. Le gouvernement demande toujours plus aux collectivités, alors qu'il leur a retiré des revenus, des ressources, de la fiscalité propre, il supprime les impôts locaux, et les dotations ne sont jamais à la hauteur de ces suppressions. Donc pour nous, socialistes, et pour conclure sur ce point-là, le débat ne doit pas être combien coupe-t-on, il doit être qui prépare l'avenir et comment on le prépare. Toutes les dépenses publiques ne se valent pas. Moi, je vous l'assure, une école rénovée, une ligne de bus, un centre de formation d'apprentis, un hôpital, ce ne sont pas des coûts, ce sont des investissements. Et pour cela, il faut de la justice fiscale.
0: Pour terminer, Patrick, on voulait aussi vous faire réagir, évidemment, à ce qui s'est passé samedi soir pour la DJ Barbara Butch. À Grenoble, elle a subi une agression, on peut le dire, des jets de bouteilles en verre sur scène. Elle a dû quitter la scène au bout de 20 minutes d'intervention. On a entendu hier à l'Assemblée nationale Pierre Cazeneuve, Aurore Berger s'en prendre clairement à LFI en disant que c'était la France Insoumise qui était responsable de cet harcèlement antisémite. Votre réaction à vous ?
8: Scandalisé. Je suis scandalisé. Vous avez raison de rappeler ce qui s'est passé le 10 juillet. Donc, un concert classique, Barbara Butch, on aime ou on n'aime pas. Mais peu importe, au niveau de son contenu artistique, bien évidemment. Elle a joué à Grenoble au festival Cabaret Frappé. Ça a été effectivement chahuté, interrompu au bout d'une vingtaine de minutes, sauf erreur de ma part, avec des jets de bouteilles. C'est un délit d'entrave concertée aux libertés. C'est pas moi qui le dis, c'est le parquet de Grenoble qui a ouvert une enquête pour ce motif. Ce qui est reproché à l'artiste, c'est sa signature d'une tribune en soutien à la fameuse loi Yadan, d'ailleurs qui n'existe plus, qui va être remplacée par un autre texte, à l'initiative d'ailleurs, et je la salue, d'Aurore Berger, la loi Yadan contre le développement de l'antisémitisme dans notre pays. C'est un concert qui lui est reproché, donné en 2025 à Tel Aviv.
0: Oui.
8: Un concert privé donné à l'ambassade de France en Israël à Tel Aviv, c'est pas un concert public. C'est donc aussi une tribune des tribunes qui lui sont reprochées. Mais moi, je voudrais saluer la tribune de Jonas Pardo. Agresser une DG juive, une DJ juive, ne libérera pas la Palestine. Et ça, elle a recueilli plus de 300 signatures d'artistes comme Shabba, Nakash, les frères Dardenne, etc., etc. Donc, c'est une honte. Et le tract qui a été distribué par LFI, le tract avec une imagerie antisémite classique, avec, on voit Barbara Butch devant le drapeau LGBT,
0: oui,
8: avec l'étoile de David, avec du sang sur elle, c'est vraiment le summum de l'imagerie antisémite.
0: Eh bien, merci à vous. Merci d'avoir réagi ce matin pour Radio J. Patrick Caner, on vous retrouve à la rentrée prochaine avec très grand plaisir pour une nouvelle saison et de nouvelles chroniques. Je vous souhaite un très bel été. Tout de suite, la revue de la presse israélienne.
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0: Il est 7h30, bonjour et bienvenue sur Radio J. Vous nous rejoignez ce mercredi 22 juillet 2026. Vous le savez, nous sommes en direct, en audio, en vidéo, aussi sur notre chaîne YouTube Radio J.
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0: Et à Jérusalem, nous retrouvons notre correspondant Daniel Haïk. Daniel, ce matin, la lecture des manchettes des grands quotidiens et des sites d'infos en Israël, on a le sentiment que les Américains sont déterminés à régler leurs comptes avec le régime iranien.
7: Les deux manchettes du Israël Hayom et du Yedioth Aharonot sont en effet ce matin consacrées à la tension grandissante entre les deux pays. Mais toutes les deux mentionnent un développement important, le possible retour d'Israël dans la confrontation. Le Israël Hayom affirme en surtitre que l'état d'alerte est maximal au sein des forces israéliennes en perspective d'une telle implication d'Israël dans le dossier iranien. Le journal cite en manchette l'une des dernières déclarations du président Trump. Les Iraniens n'ont encore rien vu. Jusqu'à présent, nous avons été sympas. Et pour illustrer cette manchette, une photo qui nous montre des dizaines de soldats américains qui se trouvent apparemment sur un porte-avions dans le détroit d'Hormuz.
0: Et le Yedioth Aharonot, lui aussi, souligne la probabilité grandissante d'une implication d'Israël.
7: Et en manchette, le journal cite lui aussi le président Trump qui a déclaré « Si l'Iran attaque, nous les frapperons. Nous avons une solide banque de données. » Un responsable israélien affirme « Pour l'instant, nous ne voulons pas entrer dans le conflit, mais si l'occasion le permet, eh bien nous la saisirons afin de frapper les installations iraniennes. » Quand Omar arrive, il nous indique dans sa page d'ouverture ce matin que si les Américains devaient décider de frapper des infrastructures nucléaires iraniennes comme celle du Armakosh, eh bien alors en représailles, les Iraniens pourraient tirer en direction d'Israël des missiles et provoquer le retour donc des Israéliens, de l'armée israélienne dans la confrontation.
0: Les journaux évoquent la possibilité pour les Américains de frapper une installation nucléaire iranienne qui est située sur le mont Makosh et qui pourrait abriter des centaines de centrifugeuses.
7: Alors que le Yedioth Aharonot nous montre une photo de cette montagne, le Israël Hayom nous offre, lui, tous les détails autour de cette centrale. Elle est située à 1,5 km de Natanz, à plus de 100 mètres de profondeur à l'intérieur, dans la montagne. Elle aurait été construite en 2020. Et selon les estimations américaines et israéliennes, cette centrale renfermerait plusieurs milliers de centrifugeuses, une partie de l'uranium enrichi des Iraniens également. Détail, des observateurs de l'AIEA n'ont jamais été autorisés à s'y rendre. Dans le Yedioth Aharonot, Ron Ben Ishai considère que depuis l'automne 2025, c'est-à-dire après l'opération Amkelavi, les Iraniens ont effectivement déplacé dans cette centrale secrète des centrifugeuses et que le site est tellement profondément ancré dans la montagne qu'il est impossible à détruire. Quant à une attaque, eh bien, elle dépendra aussi de la capacité des Américains à disposer de suffisamment de bombes perçantes particulièrement lourdes.
0: Et puis les journaux mentionnent également en première page la rencontre au sommet d'hier à Washington entre le président libanais Joseph Aoun et le président Donald Trump.
7: Le Israël Hayom cite une déclaration importante de Joseph Aoun qui a affirmé au président Trump « Notre objectif est de mettre fin aux hostilités avec Israël une fois pour toutes ». Une déclaration du président américain à ce sujet, un groupe important de pays va rejoindre prochainement les accords d'Abraham. Par contre, le Yedioth Aharonot a choisi de citer une autre déclaration du style de Donald Trump. « Si le président Aoun le souhaite, je n'ai pas de problème pour parler avec le Hezbollah ». Les quotidiens et les sites d'information évoquent également des tensions et même des tirs hier à proximité d'un des trois villages sud-libanais qui ont été évacués avant-hier par Israël et que l'armée libanaise devrait contrôler.
0: Charles Kleinman dans le Israël Hayom parle des enjeux du président Aoun.
7: Il admet que le président Aoun a choisi une voie courageuse qui peut modifier le visage du Liban, mais il souligne qu'il devra pour y parvenir surmonter de nombreux obstacles, du renforcement de l'armée libanaise aux menaces de mort auxquelles il fait face. Kleinman rappelle que la moitié de l'armée libanaise est actuellement chiite et qu'elle s'identifie au Hezbollah quand elle ne va pas jusqu'à collaborer avec le mouvement terroriste chiite.
0: Le Maariv, lui, nous livre le sondage presque quotidien en perspective des élections.
7: Si celle-ci devait avoir lieu aujourd'hui, le Likoud serait le premier parti avec 22 mandats, un de plus que Yachar, le parti de Gadi Eisenkot, 14 mandats pour Naftali Bennett, 11 pour Yair Golan, 10 pour Lieberman, 8 pour le parti Chasse et 8 également pour le judaïsme de la Torah, 7 pour la force juive d'Itamar Ben-Gvir, 5 pour Bezalel Smotrich, 4 pour l'alliance Tropper-Handel et 11 pour les partis arabes. La coalition actuelle obtiendrait donc, selon ces résultats, 50 mandats, tandis que l'opposition obtiendrait 56 mandats.
0: Et puis c'est ce soir que nous entrerons dans le jeûne de Tisha B'Av qui marque la destruction des deux temples et la fin de la souveraineté juive sur Eretz Israël.
7: Le Israël Hayom consacre à cette occasion un tiers de sa première page à cette commémoration et à ce deuil national avec une révélation. Le journal annonce un plan visant à ramener à Jérusalem des pierres du Kotel qui avaient été dispersées dans le pays au fil des ans. Mais surtout, le Israël Hayom donne la parole ce matin à deux voix limpides qui nous livrent leurs enseignements autour de ce jeûne de Tisha B'Av. La voix de Tamir Granot, du Rav Tamir Granot, qui est une personnalité très écoutée, qui a perdu son fils au combat au Liban après le 7 octobre et qui lance un appel précis. manifestant en faveur d'un retour à l'unité nationale. Il affirme que le tikkun de Tisha B'Av doit être un tel retour et les différentes tribus qui composent aujourd'hui Israël doivent construire ensemble la nation et cesser de se dresser l'une contre l'autre. Pour Nadav Shragai, le Kotel, le mur occidental, est important, mais il ne doit qu'être un palier de plus vers l'objectif suprême qui est le mont du Temple, qui est le véritable enjeu du conflit entre Israël et les Palestiniens et le monde arabe. Et il dénonce ceux qui ne comprennent pas une telle équation.
0: Enfin, le Yediot Aharonot lui aussi mentionne la journée de jeûne et de deuil en première page.
7: Et le sentiment est qu'à la veille des élections, nous nous trouvons en tant que société israélienne dans une situation conflictuelle qui n'est pas sans rappeler celle qui avait précédé la destruction du Second Temple. Alors ce matin, pour tenter d'aplanir les tensions, le Yediot Aharonot a décidé de réunir pour une discussion ouverte Ren Avigdori, qui est metteur en scène, dont l'épouse et la fille ont été otages du Hamas à Gaza, et Israël Cohen, un célèbre journaliste orthodoxe. Les deux hommes ont des positions diamétralement opposées sur de nombreux sujets, mais ils sont amis et leur amitié, écrit le Yediot Aharonot, est plus profonde que toutes les polémiques. Quant à Ren Artsisror, elle constate dans un éditorial ce matin que la journée de Tisha B'Av n'a pas réussi à s'imposer dans le cœur de tous les Israéliens. Elle avance une explication, le fait que l'on parle de Beit HaMikdash lorsque l'on évoque la destruction du Temple effraie souvent les laïcs israéliens.
0: Merci beaucoup Daniel. Daniel Haïk, notre correspondant à Jérusalem, qu'on retrouve chaque matin à 7h et 7h30.
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0: Merci de votre fidélité. Dans quelques instants, l'invité de David Revaud-Allonne, c'est Patrice Duhamel. Et l'invité... le humour, évidemment, le chroniqueur humour pour les rediffs de l'été, Kevin Derbloom, comme chaque mercredi matin. Vous restez avec nous, avec cette information, un lieu chargé d'histoire qui va changer aujourd'hui de fonction. En Autriche, la maison natale d'Adolf Hitler, située à Braunau am Inn, près de la frontière allemande, est officiellement devenue un commissariat de police. Un choix hautement symbolique pour les autorités autrichiennes qui espèrent ainsi empêcher que ce bâtiment devienne un lieu de pèlerinage pour les nostalgiques du nazisme. Après 3 ans de travaux et près de 20 millions d'euros investis, la maison a été profondément transformée. La façade jaune d'origine a disparu au profit d'un bâtiment blanc et sobre, avec désormais le logo de la police au-dessus de l'entrée. On rappelle que c'est là-bas qu'Adolf Hitler est né. Pendant des décennies, cette adresse a été au cœur d'un débat difficile en Autriche. Fallait-il détruire le bâtiment, en faire un lieu de mémoire ou simplement le transformer pour lui retirer toute dimension symbolique? Eh bien, les historiens ont finalement tranché et écarté l'idée d'un musée, craignant que l'endroit n'attire davantage encore des militants antisémites, néo-nazis. La démolition a également été refusée au nom du devoir de mémoire et de la nécessité pour l'Autriche d'assumer son passé. Le pays qui a longtemps été critiqué pour avoir tardé à reconnaître sa responsabilité dans la Shoah. 65 000 juifs autrichiens ont été assassinés pendant la Seconde Guerre mondiale et 130 000 autres ont été contraints à l'exil. Vous restez avec nous sur Radio J dans quelques instants. Donc Kevin Derbloom est l'invité de David, c'est Patrice Duhamel ce matin.
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0: Merci d'être avec nous dans quelques instants, donc Patrice Duhamel. Mais d'abord, les rediffs de l'été, c'est l'humour avec Kevin Derbloom. Bonjour Kevin.
10: Bonjour Ilana, bonjour David, bonjour, bonjour. Laurence Rossignol, comment bonjour. Allez-vous?
0: Ça va très bien et vous?
10: Eh bien écoutez, ça va. Vous savez Laurence Rossignol que vous avez de la chance d'être tombé sur moi ce matin, car si vous étiez venu à lundi, vous seriez tombé sur Nicolas Rafal et ses jeux de mots. Nicolas Rafal, que l'on appelle entre nous le Stéphane de Groot du Sentier, le Enrico Macias du Calembour, le Chaim Korchia du jeu de mots. Non, Nicolas Rafal, il vous aurait fait que des jeux de mots sur votre nom de famille. Il aurait dit par exemple Laurence Rossignol, est-ce que vous êtes de la même famille que Bruno Moineau ou Bernard Loiseau? Et je parie que votre chanteuse préférée c'est Edith Piaf. Tant de jeux de mots que je ne vous ferai pas, car je suis quelqu'un de bien. Alors que Nicolas Rafal...
0: Ça tape sur les collègues.
10: Oui, alors que Nicolas Rafal, en plus d'être un auteur de gaudrioles, c'est quelqu'un que je qualifierais de méchant. Hein, d'ailleurs, Ilana, vous me disiez hors antenne que lundi dernier, il ne vous a même pas dit bonjour et il vous a pincé.
0: Quoi? Mais j'ai jamais dit ça, ça va pas?
10: Oui, peut-être, il se pourrait que j'ai tout inventé, qu'en réalité Nicolas soit quelqu'un de fort sympathique dans la vie, que je sois juste jaloux de ses talents d'écriture, alors que moi, je fais encore des fautes en écrivant mon prénom. Non, je vous vois vous moquer David, mais oui, hein, mais d'instinct, ce n'est pas évident de savoir où se place le L dans Kevin, la réponse étant bien sûr nulle part. Hein. Eh oui, Laurence Rossignol, vous avez de la chance, car je suis un journaliste de fond, comme David Revaud-Allonne, mais pour David, il faut rajouter la forme. Car, comme nous pouvons tous le constater, elle n'est pas déplaisante, et comme dirait ma grand-mère, David, c'est comme le poireau, il n'y a rien à acheter, tout se mange. Non, du coup, Laurence Rossignol, pour écrire des blagues, je me suis dit que j'allais me renseigner sur votre parcours. Eh oui, bon bah alors, vous êtes sénatrice du PS, très active dans les combats féministes, pro-avortement, proche de la ligne gauche du parti, ancienne de la LCR. Bref, vous êtes plutôt quelqu'un de bien. Ce qui, je vous l'avoue, ne m'arrange pas du tout, Madame Rossignol. Comment voulez-vous que j'écrive des blagues sur quelqu'un que je qualifierais de sympatoche ? Regardez, la dernière fois, on a reçu Sylvain Maillard, qui fait partie de l'équipe de campagne de Rachida Dati. Là, on s'est marré. Là, il y avait de quoi manger. Mais bon, là, avec vous, bah, je suis vraiment embêté. Hein. Et oui, en plus, vous avez l'air gentil. Je n'ai pas vraiment envie d'être méchant avec vous. Alors que la dernière fois, bon, bah, j'en ai eu un. Je ne dirais pas son nom, parce que j'ai deux enfants à nourrir et que j'ai un mariage à payer, donc ce n'est pas le moment de perdre mon job. Mais il était aimable, comme Benjamin Biolay en fin de gastro. Bah là, j'avais moins de scrupules. Non, vraiment, de votre côté, j'ai cherché pas vraiment de casserole. Ah si, en 2022, vous vous êtes opposée à la pornographie. Et ça, c'est non, Madame Rossignol, vous êtes allée trop loin. Ce sont les extrêmes, vous sortez de l'arc républicain. Je ne m'énerve pas, Ilana, j'explique. Dans la France de Macron, si vous enlevez la pornographie, les gens vont craquer. C'est le seul bonheur qui leur reste. Ils vont péter un câble. Ça va finir en prise de la Bastille, Madame Rossignol. Je vois qu'autour de la table, vous êtes dubitatif. David, vous me disiez d'ailleurs, je m'en fiche qu'ils l'interdisent. J'en ai jamais eu besoin. Mais bon, David, il faut penser aux autres. Hein. Et comme je disais la dernière fois, peu de charité communiste, nom d'un chien. Attention, hein, n'y voyez rien de personnel. Moi, je parle pour les autres. Pour une fois que j'essaie de faire un geste catholique, vous n'allez pas me jeter la pierre non plus. Hein. Bon, bah c'est pas tout ça, mais j'ai pas encore dit grand chose hein, dans ma chronique. Il me reste encore au moins une minute, quelque chose comme ça, un peu plus même. Ouais. Alors, soit je trouve une idée, soit il va falloir être patient, mais le loup. D'ailleurs, vous savez que j'ai découvert que très récemment pourquoi on dit de quelqu'un qui attend chez le médecin que c'est un patient et non pas un client. Et oui, David, j'ai déjà du mal avec l'orthographe de mon prénom. Alors un peu de tolérance, hein. Chacun va à son rythme. Et oui, figurez-vous qu'à l'origine, le mot patient vient du latin pati, qui signifie souffrir ou endurer la douleur sans fléchir. Et j'ai appris ça en étant dans la salle d'attente des urgences.
0: Encore ?
10: Et je me suis dit, mais c'est pour ça qu'on attend toujours des plombes en fait. Et oui, ce n'est pas que les hôpitaux soient en sous-effectif. Non, c'est juste que les médecins adorent l'étymologie. Et c'est valable en politique en fait. Quand on demande au peuple d'être patient, en fait, ça veut dire qu'on va en chier. D'ailleurs, ceux qui sont patients depuis quelques années, ce sont les Ukrainiens. Hein, 4 ans. Et ouais, c'est déjà grand, comme dirait Jean-Marc Morandini. On les a pas vus grandir. Et oui, c'est déjà l'anniversaire des 4 ans de la guerre. Il y a des bougies qu'on n'a pas envie de souffler, à part peut-être pour les vendeurs d'armes qui seraient vraiment ravis qu'on fête la majorité de cette guerre un jour. Et oui, Madame Rossignol, comme la pornographie, la vente d'armes n'est pas encore interdite. Mais bon, comme pour beaucoup de choses dans la vie, il va encore falloir être patient.
0: Merci beaucoup Kevin Derbloom. Chaque semaine, Jean-Marc Morandini, il prend dans la tronche en tout cas avec Kevin. Merci beaucoup.
10: C'est un cadeau.
0: Ouais, on vous retrouve, la semaine prochaine. Merci. Kevin, avec grand plaisir. Et tout de suite, l'invité, c'est Patrice Duhamel.
11: Journaliste depuis plus de 5 décennies, bien connu de tous ceux qui s'intéressent à la politique, bien sûr. Vous avez dirigé plusieurs grandes maisons, France Inter, France Télévisions en particulier. Vous êtes l'auteur de nombreux documentaires, de nombreux livres politiques. Et vous avez publié il y a quelques mois la photo Pétain-Mitterrand, l'histoire secrète du document qui aurait pu bouleverser la 5e République, aux éditions de l'Observatoire. Enquête passionnante qui raconte l'histoire de cette photo qui, si elle avait été révélée, je vous cite, aurait assurément bouleversé le cours de la 5e République. Cliché clandestin pris le 15 octobre 1942 à l'hôtel du Parc de Vichy, demeuré secret pendant 52 ans. On y voit le jeune François Mitterrand, alors âgé de 26 ans, et le maréchal Pétain, qui en compte 60 de plus. Et vous racontez comment il aura fallu près d'un demi-siècle pour que cette histoire, cette image, soit rendue publique.
12: Et il y a une résonance contemporaine, parce que j'avais été stupéfait quand le livre de Pierre Péan était sorti, de voir cette photo qui avait donc été totalement gardée dans les coffres forts de X, Y ou Z, mais pas très nombreux pendant plus de 50 ans. Et puis il y a un peu plus, j'en avais parlé à beaucoup de d'acteurs de l'époque, De Gaulle non et Pompidou non plus qui était mort, mais Giscard et puis des compagnons de Gaulle et des proches de Pompidou, pour essayer de comprendre pourquoi, comment ils avaient récupéré cette photo, puisque le livre c'est ça, c'est pas un Pierre Péan bis, c'est l'enquête à partir du moment où le général de Gaulle reçoit cette photo, on lui apporte, il va être mis en ballotage par Mitterrand une dizaine de jours plus tard.
11: 1965 ?
12: En 65, fin novembre, et le ministre de l'Intérieur de l'époque lui dit, mon général, tout le monde vous critique, vous refusez de faire campagne, il faut réagir, voilà, je vous apporte ce document, s'il sort, peut-être que vous serez quand même mis en ballotage, mais enfin bon. Et de Gaulle répond, oui, je sais, Mitterrand est une arsouille, c'est-à-dire dans l'argot de l'époque, un voyou, mais je ne ferai pas la politique des boules puantes, et surtout cette phrase que je trouve sublime, comme dirait Marguerite Duras, imaginez qu'un jour François Mitterrand soit président de la République, je ne veux pas affaiblir la fonction présidentielle.
11: Magnifique. Et d'ailleurs, vous racontez que tous les adversaires de François Mitterrand, sans exception, Charles de Gaulle, mais aussi Georges Pompidou, Valéry Giscard d'Estaing et Jacques Chirac, tous ont refusé d'user de cette arme qui était quand même une véritable bombe politique à son encontre.
12: Jacques Chirac, quand il était Premier ministre de Mitterrand.
11: 1986-1988.
12: Mitterrand, oui, a quitté l'Élysée, donc on est passé à autre chose. Oui, pour des raisons à la fois politiques, au sens noble du terme, et parfois personnelles, et politiques, parce que ce que j'ai raconté, c'est devenu la jurisprudence de Gaulle. En réalité, il considérait, un, que c'était pas de son niveau, le général de Gaulle, l'homme de juin 40, l'homme qui a refondé la République.
11: On n'allait pas s'abaisser à utiliser de telles
12: Exactement. Et deuxièmement, il ne faut pas rouvrir les plaies, les fractures de l'occupation. Il faut que tous les Français participent au redressement, etc. Donc, je ne veux pas que ce document sorte. Et pourtant, il méprisait profondément François Mitterrand. Il s'était rencontré une fois à Alger, ça s'était extrêmement mal passé. Mais il avait quand même, il trouvait le personnage quand même intéressant. Sinon, il n'aurait sans doute pas prononcé la phrase que j'ai évoquée.
11: Alors, autre temps, autre mœurs.
12: Non, mais je juste vous dire, il y a un peu plus de deux ans, quand j'ai commencé à écrire sur le livre, je venais de voir le fils de Georges Pompidou, qui est malheureusement le malheureux décédé l'année dernière, et qui m'avait raconté cette histoire, cette anecdote que je mets en exergue du livre, et qui est malheureusement contemporaine, et qui m'a donné envie vraiment de me mettre à ce livre. Nous sommes le 23 juillet 1951. Général de Gaulle est dans son bureau à Paris, c'est la traversée du désert. Dans le bureau voisin, il y a son directeur de cabinet qui s'appelle Georges Pompidou. Il frappe à la porte, il rentre et il dit à de Gaulle, mon général, Pétain est mort. Pétain venait de mourir. Et silence. Et il ajoute, c'est une page qui se tourne. C'était pas très original, mais il sentait qu'il devait dire quelque chose, m'a raconté son fils. Et de Gaulle, nouveau silence de plusieurs secondes. Et cette réponse tout aussi sublime que celle de 1965, enfin que sera celle de, parce que là on est en 51. De Gaulle lui dit, détrompez-vous Pompidou, cette page ne se tournera jamais.
11: Magnifique, magnifique, magnifique, phrase, magnifique phrase. Formule.
12: Et quand je vois ce qui se passe dans ce pays, cette espèce d'explosion insupportable, je sais pas comment on peut supporter ça, d'antisémitisme tous les jours, quasiment encore, il y a quelques jours ce qui s'est passé à Paris 8, qui est absolument
11: invraisemblable. À l'université. Où des slogans pro-Hamas ont été acclamés par le public présent.
12: Ça m'a donné vraiment envie d'écrire ce livre. Et curieusement, en écrivant le livre, je ne mesurais pas la réaction des lectrices et des lecteurs, qui est venue très très vite, les mails envoyés à l'éditeur, etc., sur le thème Voilà le contraste saisissant entre les présidents, les hommes d'État de l'époque et les présidents d'aujourd'hui.
11: Alors justement, j'allais y venir, autre temps, autre mœurs, avec les réseaux sociaux, les chaînes d'information en continu, vous posez la question, je vous cite, « Combien de temps faudrait-il pour que les Français et le monde entier en soient informés, aujourd'hui, un jour, une semaine, un mois, peut-être un an ?» aujourd'hui, cette
12: grand,
11: photo,
12: grand, serait, maximum.
11: Grand maximum. Aujourd'hui, cette photo, elle serait publiée très rapidement.
12: Un document de cette nature, il ne resterait pas clandestin comme il l'a été. Ça, c'est une évidence.
11: Alors, il y a ce livre à votre actif, mais aussi un documentaire diffusé très récemment sur France Télévisions, réalisé avec Michel Cotta, Matignon, Mission Impossible. Vous avez suivi François Bayrou presque jusqu'à la chute, début septembre. Qu'est-ce qui vous a le plus marqué dans cette observation de l'exercice du pouvoir de quelques mois dans un contexte extrêmement tendu et heurté?
12: Une forme de désespoir.
11: De la part du Premier ministre, François Bayrou.
12: De la part du Premier ministre, de voir que, à tort ou à raison, que les formations politiques, toutes confondues, bon, alors, il visait beaucoup LFI et le Rassemblement National, mais globalement, à peu près tous, même ce qu'on appelle le Bloc Central.
11: Qui ne lui a pas fait de cadeau.
12: Qui ne lui a fait aucun cadeau. Sur le thème, j'essaie d'alerter les Français sur la gravité de la dette. Peut-être que j'arrive, eux, à les convaincre, mais les partis politiques, j'ai vraiment du mal. Et le diagnostic posé a été plutôt partagé. On voit dans les sondages que les préoccupations, les inquiétudes financières existent vraiment dans l'esprit des Français. Mais actuellement, quand on voit la discussion budgétaire, quand on voit les avertissements encore il y a quelques jours de Pierre Moscovici, très gravement.
11: Et la dégradation de la note de la France par deux agences de notation.
12: Voilà, et vraisemblablement, ou peut-être, ou sans doute, de la troisième. Il y a de quoi s'inquiéter. Il avait le sentiment, semaine après semaine, parce qu'on le rencontrait à peu près avec Michel Cotta toutes les trois semaines, que ce message n'était pas était entendu, était écouté, mais pas vraiment entendu par les formations politiques. Et désespérant, Michel Cotta, faudrait que vous lui demandiez, mais moi, je suis un petit peu désespéré en ce moment. Quand je vois le paysage politique, vous dites que je fais ce métier. Alors, métier de journaliste, pas toujours, parce que quand je dirige Radio France ou France Télévisions, je fais plutôt...
11: Non, mais vous observez la situation politique, voilà. Puisqu'on parlait des différents présidents de la 5e, vous en avez suivi un certain nombre de crises politiques. Il y a une vraie question qui se pose, est-ce qu'on est toujours dans une crise politique, certes d'ampleur, ou dans une crise de régime?
12: Ah, moi, je pense qu'on est dans une crise parlementaire, comme dit le président, mais pas seulement, une crise politique, une crise institutionnelle, une crise de confiance, une crise morale. Ça fait beaucoup, tout ça.
11: Vous n'allez pas jusqu'à la crise de régime? Vous ne pensez pas que la 5e République...
12: La crise de de régime, c'est le moment où tout est bloqué et où il n'y a plus de solution.
11: On n'en est pas loin.
12: Oui, en mai 58, il n'y a plus de solution. Et donc, De Gaulle arrive. Alors, sauf que beaucoup de gens disent, des gens que j'estime énormément, certains, j'ai même beaucoup d'affection pour eux, comme mon frère Alain, ils disent, on est en 58, à une différence près, c'est que le général De Gaulle n'est plus là. Et il n'y a pas de général De Gaulle, et il n'y a pas de... Quand j'étais au Panthéon, il y a une quinzaine de jours, il n'y a plus de Robert Badinter, dont la grande voix manque. Il n'y a plus de Simone Veil de la même manière. Il n'y a plus non plus de... Je suis pas du tout du genre nostalgique, mais il n'y a plus non plus, comme il y a eu en Italie, à Mario Draghi, qui remettrait un peu tout le monde d'accord. Je trouve la situation assez désespérante.
11: Ça fait le lien avec votre livre.
12: Mais il y a quand même... une solution, on l'a vu, la censure n'a pas été votée, on va voir ce que ça va donner dans les semaines qui viennent, mais la crise de régime, c'est où il n'y a plus aucune solution. Là, il y a un tout petit chemin, pour reprendre un mot à la mode.
11: Le chat d'une aiguille, voire un trou de souris,
12: voilà.
11: Sans mauvais jeu de mots. Est-ce que, au-delà de cet accord de non-censure que vous évoquez avec les socialistes sur la question de la suspension des retraites, il y a aussi d'autres échéances, le vote du budget, est-ce que vous pensez que Sébastien Lecornu pourra passer l'hiver ?
12: A priori, difficile quand on voit les divergences à la commission des finances.
11: La semaine dernière, la commission des finances a commencé à examiner le budget.
12: On a le sentiment qu'il ne pourrait y avoir un accord que si soit l'un des camps en présence d'une manière très profonde et assez spectaculaire, soit l'ensemble des camps un petit peu se reniait. Voilà la situation.
11: On n'en est pas là.
12: On n'en est pas là, mais s'ils veulent voter le budget, faudra bien, je vois pas la droite et le bloc central voter dans l'enthousiasme un budget avec 14 milliards d'impôts nouveaux. Ça paraît invraisemblable. Et je vois mal la gauche voter un budget où il n'y aurait rien de significatif sur le plan de social. Donc, on est quand même pas loin d'un blocage, hein, franchement.
11: C'est un peu la mission impossible, c'était le titre voilà. de votre documentaire. Quand on fait le lien entre ce qu'on a dit tout à l'heure, cette succession de présidents qui avaient tous, vous le disiez au sujet de cette photo, le sens de l'État et la méthode d'Emmanuel Macron aujourd'hui, comment vous le jugez? Assez sévèrement, on imagine?
12: Je juge très sévèrement. Je pourrais faire une simplification en disant que avant, et pas seulement dans la majorité, aussi dans l'opposition, on priorisait l'intérêt général et qu'aujourd'hui, on est plutôt sur des intérêts tactiques ou personnels. Quant au président, j'ai un peu de mal à comprendre comment il peut continuer à faire des discours qu'il juge lui-même performatifs. Et que quand ça ne suit pas, c'est ça que je crois les Français ont compris. C'est pour ça que la déception est si grande. Pourquoi il y a quelques jours, alors que le débat des retraites a occupé toute la scène politique et nationale pendant des semaines et des semaines, il remet en cause ce que son Premier ministre avait dit alors qu'il était censé lui laisser carte blanche. Tout ça est vraiment, je répète le mot, désespérant.
11: Pour conclure, rapidement, on a l'impression qu'avec Macron, c'est chasser le présidentiel ou le jupitérien, il revient au galop.
12: Oui, mais un jupitérien, c'est vertical, mais ça aboutit à quelque chose, a priori. Le problème de Jupiter, c'est que son socle est en sable. Il n'y a pas de rocher solide. C'est ça qui est préoccupant pour lui, pour les Français et pour les institutions.
11: Sur des sables mouvants donc. Merci Patrice Duhamel.
12: Merci.
11: On rappelle votre livre, La photo Pétain-Mitterrand, l'histoire secrète du document qui aurait pu bouleverser la 5e République, aux éditions de l'Observatoire. Merci, à très bientôt sur Radio J. Radio J.

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1: Bonjour à toutes et à tous, bon réveil et bienvenue sur RCJ en ce mercredi 22 juillet 2026, il est 8h.
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1: Au programme de cette édition, une loi qui a été votée pour créer une autorité chargée de la mémoire du 7 octobre. On en parlera avec notre correspondant à Tel Aviv, Julien Baloul, puis l'invité de cette édition, Amir Fachat, avec Olivier, docteur en sciences politiques, co-auteur avec Stéphanie Rosa de Lumière et Antilumière en Iran aux presses universitaires de France. On fait tout de suite un tour d'horizon de l'actualité sur RCJ.
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1: L'armée israélienne a effectué des tirs de sommation après le franchissement de la zone de sécurité au sud Liban par des forces libanaises et l'armée libanaise s'est retirée sans qu'il n'y ait de blessés. Tsahal rappelle que ce secteur ne fait pas partie de la zone

0: également par Washington. Pour la 11e nuit consécutive, l'armée américaine a lancé une campagne de frappe contre des cibles militaires de la République islamique d'Iran pour continuer à affaiblir sa capacité à menacer le trafic maritime commercial dans le détroit d'Ormuz. Peu avant le début de ces frappes, le président américain avait menacé d'attaquer très bientôt un complexe nucléaire souterrain dans le centre de l'Iran, affirmant, je cite, « Nous n'en avons pas fini du tout avec la guerre ». Le maire de New York, Zoran Mamdani, a admis que son administration n'avait pas la capacité juridique d'arrêter le premier ministre israélien comme il l'envisageait. Il a appelé les autorités fédérales américaines à agir. L'Autriche inaugure officiellement ce jour un poste de police situé dans la maison natale d'Adolf Hitler, espérant rendre ainsi l'édifice moins attractif comme lieu de rassemblement néo-nazi après des décennies de polémiques. Agresser une DJ juive ne libérera pas la Palestine. 300 personnalités, dont Alain Chabat, Géraldine Nakache et les frères Dardenne, ont co-signé une tribune pour soutenir Barbara Butch après son concert interrompu à Grenoble par des militants pro-palestiniens et des militants et élus de la France insoumise. Barbara Butch n'est pas attaquée pour ses œuvres, ses prises de parole ou ses actes. Elle est visée à travers des imaginaires antisémites et LGBT-phobes dont l'histoire est ancienne, écrit Jonas Pardo, auteur de cette tribune parue dans Libération et directeur de l'association Boussole antiraciste. Hier, à l'Assemblée nationale, la ministre en charge de la lutte contre les discriminations, Aurore Berger, a rappelé le ciblage en meute des Juifs par LFI. On l'écoute.
1: Regardez ce qu'ils ont fait d'un concert. Demandez-vous ce qu'ils feraient demain de notre pays. Et je veux m'adresser solennellement aux députés de gauche, de cette gauche authentiquement républicaine. Que vous faut-il de plus ? Que vous faut-il de plus, mesdames et messieurs les députés? Il est temps de rompre avec la France insoumise et définitivement. Et n'en doutez pas, les Français, eux, sauront répondre. Ils sauront danser sur Barbara Butch. Ils sauront aller au concert d'Amir. Ils sauront rire avec Sophia Aram. Ils sauront regarder Arthur. Ils sauront lire Johann Spahr. Ils admireront Charlotte Gainsbourg jouant Gisèle Halimi. Et surtout, ils vous répondront. Ils vous répondront à vous par la meilleure des manières. Vous avez voulu chasser une femme française artiste juive de scène. Ils vous chasseront de cet hémicycle dans un an.
0: Le parquet national antiterroriste a ouvert une enquête préliminaire en France pour torture le 1er juillet à la suite des plaintes de deux personnes ayant pris part à une flottille pour Gaza en octobre 2025. Menacé à de multiples reprises par la DZ Mafia, le maire d'Alès a été exfiltré de son domicile. Les détails avec vous, Victor Benchimol.
2: Oui, ça s'est passé dans la nuit de lundi à mardi. Le maire d'Alès, Christophe Rivin, qui a été exfiltré de son domicile par le RAID. En cause des menaces réitérées par la DZ Mafia, selon le Parisien, une voiture piégée aurait notamment été découverte à proximité du domicile de l'élu républicain. Hier, le ministre de l'Intérieur, Laurent Nunez, a confirmé que le maire d'Alès avait été la cible d'un projet imminent d'action violente de la part du groupe de narcotrafiquants. Il a précisé avoir ordonné son placement sous protection à très haut niveau pour lui et pour sa famille.
0: La semaine dernière, Christophe Rivin qui avait refusé son placement sous protection policière déjà proposé par le ministre de l'Intérieur.
2: Oui, jeudi dernier, l'élu républicain avait retrouvé des tags menaçants écrits sur les murs de la clôture de sa maison et reçu deux balles de 9 mm dans un courrier déposé à son domicile. Une enquête pour menace de mort et intimidation avait été ouverte. Tout en confiant n'avoir jamais reçu de menace aussi élevée, le maire d'Alès avait refusé d'être placé sous protection policière et expliqué ne pas vouloir se laisser intimider. Cela montre que les actions que nous portons contre la DZ Mafia et le trafic de stupéfiants portent leurs fruits, avait-il estimé. Depuis, le parquet anticriminalité organisé a annoncé s'être saisi de l'enquête sur l'ensemble de ces menaces. Enfin, et interrogé depuis l'Assemblée nationale, le ministre de l'Intérieur, Laurent Nunez, a réaffirmé sa détermination et celle des services de l'État de continuer le combat contre le narcotrafic.
3: Ce que je veux dire très solennellement, c'est qu'évidemment, ça n'attache à rien la détermination des services de l'État, celle du ministre de l'Intérieur, celle de l'ensemble de ses services, à continuer cette lutte acharnée contre le narcotrafic. Alès est un lieu où, manifestement, la DZ Mafia tente de s'implanter, où les actions notamment de la police judiciaire de Gare, que je veux saluer, réalisent des affaires extraordinaires. Évidemment, on va continuer cette action avec beaucoup de détermination. De la même façon que ces jours derniers, suite aux menaces dont a fait l'objet Monsieur le maire d'Alès, j'ai déployé des renforts policiers de voie publique. Ces renforts policiers vont être maintenus. Évidemment, ces menaces n'entachent en rien notre détermination. Et on va poursuivre à lutter de manière résolue et déterminée contre le narcotrafic, à Alès comme partout sur le territoire national.

0: National.
1: Pour rappel, la DZ Mafia est une organisation criminelle née à Marseille et devenue l'un des principaux acteurs du narcotrafic en France. Depuis l'année dernière, elle s'est implantée à Alès, où elle tente, comme ailleurs, de supplanter les réseaux locaux. Début juin, un jeune homme de 18 ans a été tué par balle dans le quartier des Prés-Saint-Jean, gangrené par le trafic de stupéfiants.
2: Et enfin, la ministre de la Transition écologique, Monique Barbu, présentera sa démission à Emmanuel Macron d'ici le Conseil des ministres prévu ce matin, après l'adoption définitive par le Parlement d'une mesure controversée sur les pesticides à laquelle elle s'opposait. 8h07 sur RCG, reste avec nous. On se retrouve dans un instant. On sera en direct d'Israël avec Julien Balloul.
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2: 8h08 sur RCJ, les débats auront duré longtemps, mais c'est désormais acté. Une autorité du souvenir du 7 octobre va être créée en Israël avec une mission principale, entretenir la mémoire du pogrom. Les détails avec vous, Julien Balloul depuis Israël, bonjour.
0: Oui, bonjour. Ça s'est passé la semaine dernière, juste avant que la Knesset parte en, on appelle ça une pause estivale, notamment avant les élections. Finalement, le texte de loi a été voté au bout de la nuit, 4h40 du matin. Il y avait beaucoup de polémiques autour de cette autorité du souvenir, autour même des mots qu'elle utilisait, parce que, on se souvient, le gouvernement ne voulait pas mettre le mot massacre. Et finalement, si on regarde bien dans tous les musées mémoriels ou dans toutes les initiatives de ce genre, il y a toujours en fait cette question de où est-ce qu'on se place dans le narratif. Est-ce qu'on met, par exemple, si on parle de la Shoah, est-ce qu'on parle plutôt de la résistance ou est-ce qu'on parle plutôt de la déportation? Et bien là, c'est un petit peu ça, si vous voulez. Est-ce qu'on parle plutôt du courage et de l'héroïsme des soldats, des civils, ou est-ce qu'on parle plutôt du massacre qui s'est passé? Évidemment, il faut parler de tout, des deux, de la bravoure, du courage et des massacres. Finalement, donc la loi s'appelle Loi sur la commémoration du massacre du 7 octobre, donc le mot est bien là. On parle d'une autorité du souvenir. Il y aura 13 membres du conseil d'administration. Le conseil d'administration, il va être divisé de la manière suivante. Il y aura 6 sièges qui sont par des représentants de ministères, d'organismes publics. Ça peut être par exemple une salle d'éducation, de la défense. 4 sièges qui sont réservés aux familles endeuillées, aux rescapés, aux otages libérés. Et puis les 3 autres sièges aux collectivités locales et le monde rural qui ont été touchés. On parle évidemment de Sderot, on parle des kibbutz qui ont été dans ces lieux. Il y aura un premier budget de 100 millions de shekels pour créer cette autorité. Le but, donc on vous le disait, c'est d'entretenir la mémoire, mais également de créer un musée qui sera gratuit, ouvert à tous, dans le sud d'Israël, donc près des lieux, dans les lieux qui ont été le plus touchés, pour centraliser les archives, les témoignages, les histoires, les photos, etc., etc. La date officielle des commémorations tous les ans, ça sera le 24 Tishri, c'est-à-dire Simchat Torah. À l'époque, c'était donc le 7 octobre. Les drapeaux seront mis en Berne. Il y aura des cérémonies, puis il y aura également des programmes éducatifs dans tout le pays. Évidemment, pas le jour même de Simchat Torah parce qu'il n'y a pas école, mais les jours d'après. Et voilà, c'était vraiment quelque chose d'important, parce qu'on en a parlé plusieurs fois ensemble, Elsa, sur cette antenne, des initiatives privées de souvenirs du 7 octobre. Et à chaque fois, on disait il faudrait vraiment quelque chose de national, de centralisé, d'organisé par l'État. Et voilà, ça va avoir lieu. On est évidemment rassuré que cette loi a été votée avant que les députés partent en campagne électorale. Et puis on verra donc dans les prochaines années comment ça sera mis en place. On suivra ça évidemment.
2: Par ailleurs, Julien, un mot d'économie maintenant. Conséquence directe des guerres de ces dernières années, les prix des loyers des appartements équipés de Mamad ont explosé, notamment dans les villes les plus touchées par les missiles. Vous nous en dites plus.
0: Oui, absolument. Alors, c'est une étude qui a été réalisée par le site israélien Mako, qui s'est basée sur Yachtime. Yachtime, c'est un site d'annonces. Donc, ça peut être un peu comme Le Bon Coin en France, si vous voulez. Mais il y a surtout des annonces de location. Donc, ça permet de regarder ce qui était publié il y a un an et de regarder ce qui est publié aujourd'hui et de regarder l'évolution. Et là, on se rend compte que donc, on rappelle, le Mamad, c'est une chambre blindée anti-bombardement dans l'appartement, ce qui permet d'éviter d'aller à l'abri souterrain dans l'immeuble ou même dans la rue. Donc ceux qui ont un Mamad peuvent rester chez eux pendant les bombardements, et c'est évidemment un confort qui est devenu important ces dernières années. On voit que en un an, il y a eu plus les loyers des trois pièces qui ont un Mamad ont explosé de 31%, 26% d'augmentation pour les quatre pièces. Si on regarde par exemple Ramat Gan qui a été extrêmement touché par les missiles iraniens, un quatre pièces sans Mamad, il est toujours à 6700 shekels. Le 4 pièces avec Mamad, il est passé à 8700 shekels. On parle d'un bond de 20 à 30% en un an. Et à Nahariya, qui est vraiment à la frontière entre Israël et le Liban, et Dieu sait que Nahariya a été lourdement touché ces dernières années par les missiles du Hezbollah, les loyers ont augmenté de 48%. Donc c'est vraiment des bonds qui sont extrêmement importants. Il y a aujourd'hui que la moitié des Israéliens, des familles qui ont un Mamad chez eux. Et encore, si on va dans le détail dans certaines villes, par exemple à Tel Aviv, où il y a beaucoup d'immeubles qui sont anciens, ce taux est bien moins important. Et puis du coup, on voit maintenant, on sait que les loyers en Israël sont déjà très chers. Le coût de la vie est extrêmement important. Et maintenant, il y a cette taxe, entre guillemets, cette taxe sur la peur, on va dire quelque chose qui est pas concret, qui se rajoute parce que les Israéliens vont devoir encore payer plus cher pour leur sécurité, ce qui à l'époque était considéré comme un peu un luxe, on va dire, aujourd'hui est devenu vraiment quelque chose d'indispensable, mais qui reste extrêmement cher.
2: Merci beaucoup Julien pour toutes ces précisions. 8h14 sur RCJ. Dans un instant, l'invité de cette édition, Amir Pacha Tavakoli, docteur en sciences politiques et co-auteur de Lumière et Anti-Lumière en Iran.
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0: 8h15 sur RCJ, l'invité de cette édition, Amir Pachat Avakoli, docteur en sciences politiques, co-auteur avec Stéphanie Rosa de Lumière et Anti-Lumière en Iran, paru aux presses universitaires de France. Bonjour.
1: Bonjour Elsa.
0: Merci beaucoup d'être avec nous ce matin sur RCJ. Cette succession de frappes américaines sur des cibles militaires de la République islamique d'Iran, les drones et missiles iraniens lancés en direction de ses voisins du Golfe, ça fait plus de 10 jours maintenant. Comment vous interprétez cette situation? Qu'est-ce qui se joue, notamment du point de vue de la République islamique?
1: Alors c'est une question très très importante parce que nous voyons que la guerre a repris et en réalité ce qui est assez problématique dans ces situations c'est l'oubli fondamental de ce qui est la société civile iranienne. La société civile iranienne qui a vécu quand même une répression terrible en janvier de cette année et aujourd'hui elle est d'une certaine manière le grand oublié de cette histoire entre la République islamique d'une part et les bombes d'autre part, ce qui empêche finalement, ce qui freine les mouvements de contestation, mais il faut voir aussi que de l'autre côté il y a toujours la menace du programme nucléaire iranien qui persiste. Oui.
0: Vous parlez justement de cette société civile et les exécutions justement qui se poursuivent en Iran.
1: Absolument, parce que il faut quand même savoir qu'il y a des pendaisons et des exécutions tous les jours et que le régime est encore plus féroce et brutal. Alors ça l'a toujours été, hein, c'est pas une nouveauté. Mais là, l'intimidation est arrivée encore à un niveau beaucoup plus important. Et ça, c'est quelque chose qui en fait, c'est une façon pour montrer à la population iranienne que le régime persiste. Mais pour combien de temps cette situation peut durer, c'est quelque chose d'incertain pour le moment.
0: Il semble qu'il y ait une forme de continuité dans ce régime, sur en tout cas ce sur quoi il se base politiquement et la façon dont il réprime la société et son opposition aux États-Unis. Pour autant, est-ce qu'il y a eu une évolution permise ou induite par la guerre de ce régime, de qui le forme et de quels sont leurs objectifs aujourd'hui?
1: En fait, il faut dire que c'est un système complexe, c'est une configuration politique qui est complexe. Donc ça dépend pas sur une seule personne. Vous voyez, c'est pas un régime tyrannique qui repose sur un seul individu. Donc en effet, c'est un système d'autant plus qu'ils attendaient depuis la guerre Irak-Iran, hein, depuis les années 80, ils attendaient d'être attaqués à cause de leur programme international, leur soutien aux organisations terroristes comme Hamas, Hezbollah, etc. Donc c'est un scénario qu'ils ont anticipé d'une certaine manière. Mais des successeurs ont été choisis et puis il y a un tas de moyens de résister aussi au sein de la régime et nous voyons que le régime arrive à résister. Aujourd'hui, ce qui est quand même très net, c'est que avec la mort de Khamenei et Larijani, il y a eu toute une évolution au sein de ceux qui étaient des gardiens de la révolution. Et c'est eux aujourd'hui qui gèrent le pays. Vous voyez, par exemple, le président, il est de plus en plus marginalisé. C'est davantage les gardiens de la révolution et les pastaranes qui sont en train de mener des négociations, etc. Donc à ce niveau-là, en effet, il y a un changement, c'est que si jusqu'à maintenant les gardiens de la révolution paraissaient comme une force qui ne se montrait pas davantage, avec ces changements-là, il y a quelque chose qui est dévoilé. C'est eux qui ont la main mise sur le pays et c'est eux qui sont en train de mener des affaires politiques.
0: Les obsèques de Khamenei, justement, présentées par le régime comme une démonstration de force, comment vous les avez regardées?
1: Alors, en fait, oui, c'était une opération de propagande immense hein, et une démonstration de force. Mais il faut quand même savoir que les élèves, les lycéens, les étudiants à l'université, les fonctionnaires, ils ont tous reçu quand même l'ordre de participer dans cette cérémonie. Ils ont fait appel à leur milice, ils ont fait appel aux pays voisins, l'Irak, Pakistan, Afghanistan et ailleurs, pour rassembler le plus de monde possible. Et puis, il faut pas non plus oublier, on l'a pas dit assez, qu'il y avait des billets pour se rendre, des billets gratuits pour se rendre à la cérémonie. Il y avait des possibilités d'hébergement gratuites aussi pour se rendre à la cérémonie. Donc, vous êtes logé, nourri, blanchi, si je puis dire. Et malgré tous ces dispositifs qui ont été mis en place, il faut quand même dire que les témoins locaux disent qu'il n'y avait pas tant que ça des personnes. Donc, les gros plans, enfin, que nous voyons, enfin, les images qu'ils ont fait sortir, parce que, encore une autre fois, c'est que des images que la République islamique a laissé circuler. Ils n'ont pas laissé aux gens de pouvoir photographier, aux gens qui n'étaient pas forcément dans la cérémonie, de pouvoir filmer ou photographier la cérémonie. Donc, c'est quand même, dans le fond, une opération de propagande qui n'a pas tant que ça a réussi à mobiliser la société iranienne. On le voit aussi dans d'autres cadres. Hein. Par exemple, il y a pratiquement toutes les semaines des appels à manifestation contre la guerre. Ben, il y a personne qui bouge. Donc, cela montre à quel point l'impopularité de la République islamique.
0: Et pour autant, qui continue à être considéré comme un acteur, évidemment, dans les négociations. Et aussi, il y a eu parfois une forme d'inconscience, de complaisance des Européens envers la République islamique. Vous le décrivez dans votre livre. Vous écrivez, il faut dire que l'ayatollah dit aux Européens ce qu'ils ont envie d'entendre. La République islamique sera fondée sur la liberté d'expression et luttera contre toute forme de censure. C'était dans un entretien en 1978. Est-ce que aujourd'hui, ça a vraiment évolué la perception des Européens de la République islamique? Et là, on a pu voir récemment de diplomates français agressés par les services de sécurité iraniens. Est-ce que ça aussi, ça mène à renforcer cette prise de conscience?
1: Alors, en fait, il faut bien dire que les pays européens ont mis beaucoup de temps avant de pouvoir, si on prend par exemple, le fait de reconnaître les gardiens de la Révolution comme organisation terroriste, ça a eu lieu cette année. Alors que ça fait une trentaine d'années que les militants, les activistes, etc., demandent que les gardiens de la Révolution soient reconnus comme organisation terroriste, si vous voulez. Donc à ce niveau-là, en effet, il y a quelque chose de très problématique. Et d'ailleurs, sur, par exemple, si on prend le projet nucléaire, bah, il y a eu beaucoup de personnes, beaucoup d'activistes, il y a eu des institutions internationales qui ont mis l'accent sur le fait que, de toute façon, il n'y a pas de négociation possible avec la République islamique à ce niveau-là. C'est-à-dire qu'ils vont mener tout ça secrètement, et ce que nous avons compris après les accords signés à l'époque de Barack Obama. Donc, en réalité, à ce niveau-là, on ne peut pas faire confiance à la République islamique, et c'est quand même assez regrettable de voir que, dans la plupart des cas, on voit que certains pays préfèrent leurs intérêts à ce qui est la défense des valeurs démocratiques sur lesquelles, justement, enfin, auxquelles l'Europe prétend, en tout cas, l'Europe est censée les défendre, théoriquement parlant. Et puis aujourd'hui, ce que nous voyons, bah, ce qui s'est passé, cette agression que les personnalités diplomatiques ont vécu là, hier, bah, ça montre encore une autre fois qu'il n'y a pas de possibilité il n'y a pas de voie diplomatique de sortie en ce qui concerne la crise actuelle. Donc, il faut encore mettre plus la République islamique sous la pression pour voir comment les choses vont évoluer. D'ailleurs, les pressions diplomatiques peuvent être peut-être beaucoup plus efficaces dans certains domaines que la voie de la guerre, d'une certaine façon.
0: À quel point l'antisionisme, l'antisémitisme, la haine d'Israël, c'est toujours structurant pour le régime. Vous écrivez dans votre livre que le 30 mai 2024, vous le rappelez, Khamenei lui-même félicitait les étudiants américains de certaines universités pour leur prise de position antisioniste radicale depuis le 7 octobre, en leur lançant « Vous êtes du bon côté de l'histoire ». Il y a toujours, malgré la guerre, l'affaiblissement du régime, une capacité d'ingérence forte de la République islamique à l'étranger et via cette haine d'Israël.
1: Ah oui, ça c'est quelque chose qui existe. À ce niveau-là, on pourra dire que pratiquement toute l'espace politique de la République islamique n'a pas changé, hein, qu'on regarde du côté de ces différents représentants, bah on l'a remarqué ces derniers temps que le même type de propos ont été prononcés. Et puis il faut pas oublier que ça on l'a dit aussi dans le livre que en ce qui concerne la communication et propagation des fausses informations, la République islamique a une armée cybernétique extrêmement puissante. Donc à ce niveau-là, on a remarqué en effet que des images de la propagande, etc., ont circulé en ce qui concerne le conflit à Gaza par les faux comptes, d'ailleurs qui ont été reconnus hein, par les institutions internationales. Mais c'est très dommage de voir qu'une partie de la jeunesse s'est laissée emporter par cette propagande. Et en ce qui concerne, certes, il y a leur capacité militaire qui est réduite. N'oublions pas quand même que la disparition d'Israël fait partie de leurs objectifs en ce qui concerne leur politique internationale. Donc, ils l'ont dit, ils l'ont redit, etc. Bah, ils le disent aussi dans toutes les manifestations qu'ils organisent à l'intérieur de l'Iran. C'est quelque chose qui est sans cesse répété. Et puis en ce qui concerne leur capacité militaire, certes, elle est affaiblie, mais on n'a pas tout à fait une estimation correcte de ce qu'est leur capacité militaire. Donc, vous voyez par exemple, il y a quelques mois, quand la guerre a commencé, ben on pensait que peut-être à 80% de leur puissance militaire a été détruite, mais on constate qu'ils sont toujours en mesure de s'effondrer. C'est quelque chose qui n'est pas négligeable d'une certaine façon.
0: Dernière question, Amir Pacha Tavakoli. Donc les frappes américaines, les négociations. On a l'impression qu'il n'y a aucune voie de sortie qui est envisageable aujourd'hui. Vous, sans lire dans une boule de cristal, bien sûr, mais si vous voyez une perspective pour que peut-être pas que le régime tombe, mais qu'en tout cas il y ait une forme d'amélioration pour la vie des Iraniens, pour vous, où elle réside?
1: Alors en fait, c'est sûr que pouvoir dépasser, pouvoir en finir avec la République islamique, c'est quelque chose que beaucoup de personnes de différents horizons politiques partagent entre eux. Donc, après, est-ce que cette guerre est la meilleure façon pour pouvoir arriver à cet objectif? Ça, c'est quelque chose qui est discutable. Est-ce que cette guerre, elle était inévitable ou d'autres? Ça aussi, c'est quelque chose qui est discutable, en sachant que les penchants belliqueux, enfin, c'était surtout la République islamique qui était à l'origine de la reprise cette fois-ci. Mais encore une autre fois, quand il s'agit des négociations, et c'est peut-être là toute la complexité de l'affaire, il faut pas oublier que la République islamique, aujourd'hui, ne représente pas la société civile iranienne. Donc, on sait que c'est entre 15 à 20% de la population iranienne qui est arriviste, qui a fait carrière sous la République islamique, qui soutient la République islamique aujourd'hui. Donc, négociation, enfin, la République islamique ne peut pas représenter qui que ce soit aujourd'hui en Iran. Donc, en ce qui concerne l'évolution de ce qui est la situation politique, en fait, il y a eu déjà un changement dans l'esprit et des mentalités. Donc, idéologiquement parlant, sur le plan des idées, la République islamique, elle est dépassée. Mais il faut un mouvement de contestation qui permet justement de la combattre, parce qu'elle est quand même particulièrement brutale et répressive.
0: Merci beaucoup, Amir Pacha Tavakoli, docteur en sciences politiques, co-auteur avec Stéphanie Rosa de Lumière et Anti-Lumière en Iran aux presses universitaires de France, d'avoir été notre invité ce matin sur RCJ. C'est la fin de cette édition. Merci à toutes et à tous de l'avoir suivi.
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4: Bonjour à tous et bienvenue dans votre journal. Nous sommes le mercredi 22 juillet et voici les titres. Je vous l'annonçais hier déjà dans mon journal, le chanteur Amir est une nouvelle fois la cible d'un appel au boycott avant son concert prévu ce dimanche à Marseille. Pour ses soutiens, cette mobilisation révèle davantage d'une forme de censure que d'un simple désaccord politique. Écoutez Bruno Benjamin, président du CRIF Marseille-Provence, et Evelyne Citruc, présidente du Centre culturel Edmond Flegg, au micro de Daphné Bourbonnais.
5: Pour moi, c'est de la dictature, c'est de la censure, parce qu'il n'a pas les mêmes opinions. Ça voudrait dire que finalement, on devrait recevoir en France, écouter en France, danser ou chanter en France avec des artistes qui sont tous pro-palestiniens et qui finalement soutiennent la Palestine contre Israël. C'est véritablement un scandale.
6: Ce n'est qu'un pas de plus de franchi par rapport au boycott. Amir, il a déjà été boycotté à plusieurs reprises et dans la région et dans toute la France. Joan Sfar a été appelé à boycott. Enrico Macias, évidemment Barbara Butch. Ce n'est qu'un boycott supplémentaire. Je pense que maintenant, il est très urgent de se mobiliser de façon très pacifiste, mais être là, être présent pour apporter une contre-voix. Je veux dire, c'est la démocratie qui est en danger.
4: Et puis, dans la même dynamique, la boutique Optical Center rue de Rome à Marseille a été prise à partie hier par des militants pro-palestiniens, estimant, je cite, qu'ils fournissent des lunettes aux soldats de Tsahal, soldats qui tue des enfants, fin de citation. La boutique a tiré le rideau par mesure de sécurité. Les manifestants sont restés en centre-ville pour diffuser leur message de haine envers Israël. Même son de cloche sur les plages du Prado où un faux match de football a été organisé hier par le même collectif de militants pro-palestiniens, mettant en scène la violence d'Israël devant les touristes et baigneurs, ébahis par cette mise en scène macabre. En juillet et en août, si vous cherchez un peu de fraîcheur, le jardin du 109 vous accueille tous les matins, du lundi au jeudi. Gilles Beldiem, responsable du service au Casim, vous donne quelques informations à ce sujet au micro de Magali Barthès.
7: Vous avez besoin de fraîcheur, vous avez besoin de bonne humeur. Le Casim et son jardin ont lancé l'opération « Les thés glacés du 109 ». Du lundi au jeudi, nous vous invitons à venir vous rafraîchir avec un thé maison et partager des moments conviviaux autour de jeux de société et de cartes mises à votre disposition. Vous pouvez également consulter le programme du Jardin du 109 sur casim.fr, rubrique animation et lien social.
4: Le célèbre Delta Festival se maintient malgré les annulations en cascade des artistes et les accusations de violences sexuelles à l'encontre du cofondateur et président du Festival marseillais, des faits que ce dernier conteste formellement. À Marseille, le tri des déchets s'apprend aussi en jouant. Un escape game en plein air était organisé hier sur la plage des Corbières par la ville de Marseille. Il a réuni des enfants de plusieurs centres municipaux d'animation. Eddy Ramdam, adjoint au maire délégué à la propreté, explique pourquoi il est important de sensibiliser les enfants. Il s'est exprimé au micro de Nathan Sperlik.
8: L'idée, c'était aussi de faire en sorte de sensibiliser dès le plus jeune âge, en ayant la possibilité de venir, vous le savez, dans ce qui est la plus belle plage, qui est la plage de Corbières. Venir ici, vous savez que c'est une des eaux les moins polluées de notre ville, même de notre territoire, de notre région. Et donc cette jeunesse a besoin d'être sensibilisée dès le plus jeune âge, puisque c'est eux qui transmettent à leurs parents les gestes, les postures, les éléments qu'il faut avoir pour pouvoir faire du tri.
4: Nouvelle nuit d'angoisse dans le Var où des centaines d'hectares sont en proie aux flammes. 400 personnes ont été évacuées et des centaines de pompiers restent mobilisés. La chronique cinéma vous est présentée comme chaque mercredi par Noah Stora. Elle vous propose le film de la semaine qu'il faut absolument aller voir dans les salles obscures.
3: Imaginez, dans 3 heures, vous présentez le spectacle le plus important de votre carrière et absolument rien ne se passe comme prévu. Dans De la comédie française, Pauline Clément incarne Nina, une jeune metteuse en scène qui doit faire face aux retards, aux problèmes techniques, aux coups de stress et aux égos surdimensionnés de sa troupe. Aux côtés de Laurent Stocker et Julien Frison, Martin Darondo nous entraîne dans les coulisses de la prestigieuse comédie française. Une comédie rythmée où, malgré le chaos, une seule règle compte, le rideau doit se lever.
9: Pardon.
10: Salut Nina. Mais merde, hein.
9: Ah ouais, c'est la merde, je suis en retard.
10: Non, je veux dire, pour ce soir, gros merde, ça va être super.
9: J'ai pas mon badge.
10: Aïe.
9: Mais tu veux pas m'ouvrir?
10: Ah ben non, pour rentrer, faut un badge. Tu l'as pas perdu au moins, hein? Si tu l'as perdu, faut faire une déclaration, t'imagines, quelqu'un le trouve et badge à ta place. tous les membres de la communauté française ont un badge. D'accord? Parce que s'il y a un problème, ça retombe sur qui après? Sur Bibi. Moi, je sais pas si à l'intérieur, si tu décides de casser quelque chose, ou pire, de faire un attentat, hein? Dans 2h30, vous me levez ce rideau.
11: Ça va être une cata.
10: Quoi?
12: Tu me casses les couilles, hein?
10: Vous parlez tous en même temps!
12: Top, top, top! Vous m'avez dit une brume!
10: Ça va être génial!
4: Et puis pour finir en sport, un médecin marseillais, Hervé Collado, accompagnera Zinedine Zidane lors de sa prise de poste à la tête de l'équipe de France en septembre. Médecin du sport réputé, il avait notamment été en charge des sportifs internationaux lors des épreuves de voile des Jeux Olympiques à Marseille. La météo aujourd'hui est de 27 degrés le matin et jusqu'à 30 degrés cet après-midi sur notre belle cité phocéenne. Je vous donne rendez-vous dans moins de 5 minutes pour mon édito. En attendant, je vous souhaite de passer une excellente journée et surtout, prenez bien soin de vous.
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1: 22 juillet 1946. Nous sommes à Jérusalem, alors sous mandat britannique. En cette chaude journée d'été, rien ne laisse présager qu'en quelques secondes, un bâtiment emblématique va entrer dans l'histoire. À midi passé, une violente explosion secoue l'hôtel King David. Une grande partie de son aile sud s'effondre dans un immense nuage de poussière. En quelques instants, le cœur de l'administration britannique en Palestine est dévasté. Car l'hôtel n'est pas qu'un simple établissement de prestige. Il abrite les bureaux de l'administration civile britannique et le quartier général militaire. C'est cette présence que vise l'Irgun, une organisation clandestine sioniste. L'attentat s'inscrit dans un contexte de tension extrême. Depuis la fin de la Seconde Guerre mondiale, les relations entre les autorités britanniques et une partie du mouvement sioniste se sont profondément dégradées. Londres limite toujours l'immigration juive vers la Palestine, malgré le traumatisme de la Shoah, tandis que les mouvements clandestins multiplient les actions contre la puissance mandataire. Les explosifs dissimulés dans les bidons de lait sont déposés dans les sous-sols de l'hôtel. L'Irgun affirmera avoir lancé plusieurs appels téléphoniques pour faire évacuer les lieux avant l'explosion. Les autorités britanniques ont toujours contesté que ces avertissements aient été suffisants ou qu'ils aient permis une évacuation efficace. Ce débat demeure, aujourd'hui encore, l'un des aspects les plus controversés de cette tragédie. Le bilan est effroyable, 91 morts, 46 blessés. Parmi les victimes figurent des Britanniques, des Arabes, des Juifs, mais aussi des personnes d'autres nationalités. Fonctionnaires, militaires, employés de l'hôtel ou simples visiteurs, tous sont emportés par une violence qui dépasse largement sa cible initiale. L'attentat provoque une onde de choc dans le monde entier. Il est condamné par les autorités britanniques, mais aussi par plusieurs responsables de la communauté juive de Palestine qui redoutent les conséquences politiques d'un tel acte. Pour beaucoup d'historiens, cette attaque marque un tournant. Elle illustre l'impasse dans laquelle se trouve le mandat britannique et accélère la réflexion de Londres sur son retrait. 2 ans plus tard, en mai 1948, le mandat prend fin et l'État d'Israël est proclamé, ouvrant une nouvelle page de l'histoire du Proche-Orient, mais aussi un conflit qui perdure jusqu'à nos jours. Alors comment qualifier cet événement? Pour les uns, il s'agit d'un acte de résistance contre une puissance coloniale. Pour les autres, c'est un attentat terroriste qui a coûté la vie à des dizaines de civils. Cette opposition de point de vue rappelle combien l'histoire est souvent traversée par des mémoires concurrentes et des lectures profondément différentes des mêmes faits. En ce 22 juillet, ce souvenir de l'attentat de l'hôtel King David s'est rappelé qu'au-delà des stratégies politiques et militaires, ce sont toujours des vies humaines qui basculent. Une leçon d'histoire qui, près de 80 ans plus tard, résonne encore avec une troublante actualité.
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0: indispensable pendant les vacances en Israël. Les glaciers sont légion sur les plages. Mais comment demander ce petit trésor glacé pour être dans le coup? Vous pouvez bien sûr dire en hébreu « glida », un mot relativement récent puisqu'il fait partie du vocabulaire inventé par Eliezer Ben Yehuda à la fin du 19e siècle. Ce lexicographe qui a redynamisé l'hébreu moderne cherchait un mot qui rappelait le mot « gelato » en italien et trouva la racine hébraïque « gimel lamed dalet » dans la Bible qui signifie « tout ce qui est coagulé ou a été figé », assez approprié pour de la glace. On peut également commander une kichon pour demander un bâtonnet glacé, mais cela signifie aussi pas mal d'autres choses, par exemple un glacier, un iceberg ou tout simplement un glaçon surgelé réutilisable. On peut choisir shilgon, comme sheleg, le mot hébreu pour neige. Cela convient aux crèmes glacées, comme aux glaces aux fruits glacés. Mais les termes les plus utilisés en Israël sont ceux d'anciens noms commerciaux. Par exemple, Eskimo, créé en son temps par la marque Strauss. Vous avez le kartiv, kar signifiant froid en hébreu, devenu en Israël synonyme de bâton glacé fruité. Et puis surtout l'arctique, encore un nom commercial devenu nom commun et régnant sur le vocabulaire des bords de plage. Créé par une famille belge ayant émigré en Israël, les bâtonnets glacés ont régalé petits et grands entre 1951 et 1971. Mais malgré sa disparition du marché, le nom est resté et est toujours dans toutes les bouches. Allez, un petit dernier pour les gourmands, le Tilon, en forme de petit missile glacé, évoquant plutôt un armement balistique.
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0: 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Il est 9h.
1: Le journal. L'armée israélienne a effectué des tirs de sommation après le franchissement de la zone de sécurité au sud Liban par des forces libanaises. Et l'armée libanaise s'est retirée sans qu'il n'y ait de blessés. Tsahal rappelle que ce secteur ne fait pas partie de la zone pilote et appelle au strict respect de l'accord. Donald Trump a annoncé sur son réseau Truth Social la reprise des vols commerciaux directs entre les États-Unis et le Liban après sa rencontre avec le président libanais Joseph Aoun. Une première depuis 1985. Interrogé sur les accords d'Abraham, le président américain a par ailleurs déclaré, je cite, « Je pense que vous verrez très bientôt de nombreux pays y adhérer ». De son côté, le président libanais a insisté sur la nécessité de retrait total d'Israël de son pays pour consolider la stabilité. Israël refuse pour l'instant tout retrait tant que le Hezbollah ne sera pas désarmé, une mesure exigée également par Washington. Pour la 11e nuit consécutive, l'armée américaine a lancé une campagne de frappe contre des cibles militaires de la République islamique d'Iran pour continuer à affaiblir sa capacité à menacer le trafic maritime commercial dans le détroit d'Ormuz. Peu avant le début de ces frappes, le président américain avait menacé d'attaquer très bientôt un complexe nucléaire souterrain dans le centre de l'Iran, affirmant, je cite, « Nous n'en avons pas fini du tout avec la guerre ». Le maire de New York, Zoran Mamdani, a admis que son administration n'avait pas la capacité juridique d'arrêter le premier ministre israélien comme il l'envisageait. Il a appelé les autorités fédérales américaines à agir. L'Autriche inaugure officiellement ce jour un poste de police situé dans la maison.

0: fondateur de l'association Boussole antiraciste. Hier, à l'Assemblée nationale, la ministre en charge de la lutte contre les discriminations, Aurore Berger, a rappelé le ciblage en meute des Juifs par LFI. On l'écoute.
1: Regardez ce qu'ils ont fait d'un concert. Demandez-vous ce qu'ils feraient demain de notre pays. Et je veux m'adresser solennellement aux députés de gauche, de cette gauche authentiquement républicaine. Que vous faut-il de plus ? Que vous faut-il de plus, mesdames et messieurs les députés ? Il est temps de rompre avec la France insoumise et définitivement. Et n'en doutez pas, les Français, eux, sauront répondre. Ils sauront danser sur Barbara Butch. Ils sauront aller au concert d'Amir. Ils sauront rire avec Sophia Aram. Ils sauront regarder Arthur. Ils sauront lire Johann Sfar. Ils admireront Charlotte Gainsbourg jouant Gisèle Halimi. Et surtout, ils vous répondront. Ils vous répondront à vous par la meilleure des manières. Vous avez voulu chasser une femme française artiste juive de scène. Ils vous chasseront de cet hémicycle dans un an.
0: Le parquet national antiterroriste a ouvert une enquête préliminaire en France pour torture le 1er juillet à la suite des plaintes de deux personnes ayant pris part à une flottille pour Gaza en octobre 2025. Menacé à de multiples reprises par la DZ Mafia, le maire d'Alès a été exfiltré de son domicile. Les détails avec vous, Victor Benchimol.
2: Oui, ça s'est passé dans la nuit de lundi à mardi. Le maire d'Alès, Christophe Rivin, qui a été exfiltré de son domicile par le RAID. En cause, des menaces réitérées par la DZ Mafia. Selon le Parisien, une voiture piégée aurait notamment été découverte à proximité du domicile de l'élu républicain. Hier, le ministre de l'Intérieur, Laurent Nunez, a confirmé que le maire d'Alès avait été la cible d'un projet imminent d'action violente de la part du groupe de narcotrafiquants. Il a précisé avoir ordonné son placement sous protection à très haut niveau pour lui et pour sa famille.
0: La semaine dernière, Christophe Rivin qui avait refusé son placement sous protection policière déjà proposé par le ministre de l'Intérieur.
2: Oui, jeudi dernier, l'élu républicain avait retrouvé des tags menaçants écrits sur les murs de la clôture de sa maison et reçu deux balles de 9 mm dans un courrier déposé à son domicile. Une enquête pour menaces de mort et intimidation avait été ouverte. Tout en confiant n'avoir jamais reçu de menaces aussi élevées, le maire d'Alès avait refusé d'être placé sous protection policière et expliqué ne pas vouloir se laisser intimider. Cela montre que les actions que nous portons contre la DZ Mafia et le trafic de stupéfiants portent leurs fruits, avait-il estimé. Depuis, le parquet anticriminalité organisée a annoncé s'être saisi de l'enquête sur l'ensemble de ces menaces. Enfin, et interrogé depuis l'Assemblée nationale, le ministre de l'Intérieur, Laurent Nunez, a réaffirmé sa détermination et celle des services de l'État de continuer le combat contre le narcotrafic.
3: Ce que je veux dire très solennellement, c'est qu'évidemment, ça n'attache à rien la détermination des services de l'État, celle du ministre de l'Intérieur, celle de l'ensemble de ses services, à continuer cette lutte acharnée contre le narcotrafic. Alès est un lieu où, manifestement, la DZ Mafia tente de s'implanter, où les actions notamment de la police judiciaire de Gare, que je veux saluer, réalisent des affaires extraordinaires. Évidemment, on va continuer cette action avec beaucoup de détermination. De la même façon que ces jours derniers, suite aux menaces dont a fait l'objet Monsieur le maire d'Alès, j'ai déployé des renforts policiers de voie publique. Ces renforts policiers vont être maintenus. Évidemment, ces menaces n'entachent en rien notre détermination. Et on va poursuivre à lutter de manière résolue et déterminée contre le narcotrafic, à Alès comme partout sur le territoire national.
2: Pour rappel, la DZ Mafia est une organisation criminelle née à Marseille et devenue l'un des principaux acteurs du narcotrafic en France. Depuis l'année dernière, elle s'est implantée à Alès, où elle tente, comme ailleurs, de supplanter les réseaux locaux. Début juin, un jeune homme de 18 ans a été tué par balle dans le quartier des Prés-Saint-Jean, gangrené par le trafic de stupéfiants.
0: Et enfin, la ministre de la Transition écologique, Monique Barbu, présentera sa démission à Emmanuel Macron d'ici le Conseil des ministres prévu ce matin, après l'adoption définitive par le Parlement d'une mesure controversée sur les pesticides à laquelle elle s'opposait.
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5: Aujourd'hui, je vous emmène sur une île où le temps semble ralentir. Direction Porquerolles, la plus grande des îles d'hier, un véritable joyau posé sur la Méditerranée. L'aventure commence dès la traversée. En une quinzaine de minutes, depuis la presqu'île de Gian, le continent s'éloigne peu à peu. À mesure que le bateau approche du port, les eaux deviennent d'un bleu presque irréel. Ici, pas de circulation ou presque, les voitures sont rares, les vélos sont rois et les sentiers invitent à prendre son temps. Dès l'arrivée, le charme opère. Le petit port est bordé de terrasses animées, de façades colorées et de ruelles fleuries. Une ambiance paisible, presque hors du temps, où l'on oublie rapidement le rythme effréné du quotidien. Mais Porquerolles se découvre surtout à vélo. Une cinquantaine de kilomètres de pistes sillonnent l'île entre forêts de pins, vignobles, falaises et plages de sable fin. Chaque détour réserve une surprise. Impossible de parler de Porquerolles sans évoquer ses plages. La plage Notre-Dame, régulièrement classée parmi les plus belles d'Europe, offre un sable blanc bordé d'une eau turquoise digne des Caraïbes. Plus familiale, la plage de la Courtade séduit par sa facilité d'accès, tandis que la plage d'Argent doit son nom au reflet scintillant de son sable. Mais l'île ne se résume pas à son littoral. Les amoureux de nature apprécieront les nombreux sentiers de randonnée qui conduisent jusqu'au phare de Porquerolles et au fort Sainte-Agathe. Là-haut, le panorama embrasse toute la Méditerranée, les îles voisines et par temps clair, les reliefs du Var. Et puis il y a cette lumière, douce le matin, éclatante en journée, dorée au coucher du soleil. Une lumière qui inspire depuis longtemps peintres, photographes et amoureux de la Provence. Porquerolles n'est pas une destination que l'on visite. C'est une île que l'on savoure, où chaque instant invite à ralentir et à profiter pleinement de la beauté de la Méditerranée.
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1: Bonjour à tous et bienvenue dans votre journal. Nous sommes le mercredi 22 juillet et voici les titres. Je vous l'annonçais hier déjà dans mon journal, le chanteur Amir est une nouvelle fois la cible d'un appel au boycott avant son concert prévu ce dimanche à Marseille. Pour ses soutiens, cette mobilisation révèle davantage d'une forme de censure que d'un simple désaccord politique. Écoutez Bruno Benjamin, président du CRIF Marseille-Provence, et Evelyne Citruc, présidente du Centre culturel Edmond Flegg, au micro de Daphné Bourbonnais.
2: Pour moi, c'est de la dictature, c'est de la censure, parce qu'il n'a pas les mêmes opinions. Ça voudrait dire que finalement, on devrait recevoir en France, écouter en France, danser ou chanter en France avec des artistes qui sont tous pro-palestiniens et qui finalement soutiennent la Palestine contre Israël. C'est véritablement un scandale.
3: Ce n'est qu'un pas de plus de franchi par rapport au boycott. Amir, il a déjà été boycotté à plusieurs reprises et dans la région et dans toute la France. Johan Sfar a été appelé à boycott. Enrico Macias, évidemment Barbara Butch. Ce n'est qu'un boycott supplémentaire. Je pense que maintenant, il est très urgent de se mobiliser de façon très pacifiste, mais être là, être présent pour apporter une contre-voix. Je veux dire, c'est la démocratie qui est en danger.
1: Et puis, dans la même dynamique, la boutique Optical Center rue de Rome à Marseille a été prise à partie hier par des militants pro-palestiniens, estimant, je cite, qu'ils fournissent des lunettes aux soldats de Tsahal, soldats qui tue des enfants, fin de citation. La boutique a tiré le rideau par mesure de sécurité. Les manifestants sont restés en centre-ville pour diffuser leur message de haine envers Israël. Même son de cloche sur les plages du Prado où un faux match de football a été organisé hier par le même collectif de militants pro-palestiniens, mettant en scène la violence d'Israël devant les touristes et baigneurs, ébahis par cette mise en scène macabre. En juillet et en août, si vous cherchez un peu de fraîcheur, le jardin du 109 vous accueille tous les matins, du lundi au jeudi. Gilles Beldiem, responsable du service au Casim, vous donne quelques informations à ce sujet au micro de Magali Barthès.
4: Vous avez besoin de fraîcheur, vous avez besoin de bonne humeur. Le Casim et son jardin ont lancé l'opération « Les thés glacés du 109 ». Du lundi au jeudi, nous vous invitons à venir vous rafraîchir avec un thé maison et partager des moments conviviaux autour de jeux de société et de cartes mises à votre disposition. Vous pouvez également consulter le programme du Jardin du 109 sur casim.fr, rubrique animation et lien social.
1: Le célèbre Delta Festival se maintient malgré les annulations en cascade des artistes et les accusations de violences sexuelles à l'encontre du cofondateur et président du Festival marseillais, des faits que ce dernier conteste formellement. À Marseille, le tri des déchets s'apprend aussi en jouant. Un escape game en plein air était organisé hier sur la plage des Corbières par la ville de Marseille. Il a réuni des enfants de plusieurs centres municipaux d'animation. Eddy Ramdam, adjoint au maire délégué à la propreté, explique pourquoi il est important de sensibiliser les enfants. Il s'est exprimé au micro de Nathan Sperlik.
5: L'idée, c'était aussi de faire en sorte de sensibiliser dès le plus jeune âge, en ayant la possibilité de venir, vous le savez, dans ce qui est la plus belle plage, qui est la plage de Corbières. Venir ici, vous savez que c'est une des eaux les moins polluées de notre ville, même de notre territoire, de notre région. Et donc cette jeunesse a besoin d'être sensibilisée dès le plus jeune âge, puisque c'est eux qui transmettent à leurs parents les gestes, les postures, les éléments qu'il faut avoir pour pouvoir faire du tri.
1: Nouvelle nuit d'angoisse dans le Var où des centaines d'hectares sont en proie aux flammes. 400 personnes ont été évacuées et des centaines de pompiers restent mobilisés. La chronique cinéma vous est présentée comme chaque mercredi par Noah Stora. Elle vous propose le film de la semaine qu'il faut absolument aller voir dans les salles obscures.
6: Imaginez, dans 3 heures, vous présentez le spectacle le plus important de votre carrière et absolument rien ne se passe comme prévu. Dans De la comédie française, Pauline Clément incarne Nina, une jeune metteuse en scène qui doit faire face aux retards, aux problèmes techniques, aux coups de stress et aux égos surdimensionnés de sa troupe. Aux côtés de Laurent Stocker et Julien Frison, Martin Darondeau nous entraîne dans les coulisses de la prestigieuse comédie française. Une comédie rythmée où, malgré le chaos, une seule règle compte, le rideau doit se lever.
7: Pardon.
8: Salut Nina. Mais merde, hein.
7: Ah ouais, c'est la merde, je suis en retard.
8: Non, je veux dire, pour ce soir, gros merde, ça va être super.
7: J'ai pas mon badge.
8: Aïe.
7: Mais tu veux pas m'ouvrir?
8: Ah ben non, pour rentrer, il faut un badge. tu l'as pas perdu au moins. Hein, si tu l'as perdu, faut faire une déclaration. T'imagines, quelqu'un le trouve et badge à ta place. Tous les membres de la communauté française ont un badge, d'accord? Parce que s'il y a un problème, ça retombe sur qui après? Sur Bibi. Moi, je sais pas si à l'intérieur, si tu décides de casser quelque chose, ou pire, de faire un attentat, hein? Donc 2h30, vous me levez ce rideau.
9: Ça va être une cata.
8: Quoi?
10: Tu me casses les couilles, hein?
11: Vous parlez tous en même temps.
10: Top, top, top. Vous l'avez dit, une brume.
11: Ça va être génial.
1: Et puis pour finir en sport, un médecin marseillais, Hervé Collado, accompagnera Zinedine Zidane lors de sa prise de poste à la tête de l'équipe de France en septembre. Médecin du sport réputé, il avait notamment été en charge des sportifs internationaux lors des épreuves de voile des Jeux Olympiques à Marseille. La météo aujourd'hui est de 27 degrés le matin et jusqu'à 30 degrés cet après-midi sur notre belle cité phocéenne. Je vous souhaite de passer une excellente journée. Et surtout, prenez bien soin de vous.
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3: Bonjour, je suis très heureuse de vous retrouver aujourd'hui pour une nouvelle émission du journal d'une maman. Nous allons parler théâtre et yoga et j'ai l'honneur de recevoir Juliette Gudicelli. Bonjour Juliette.
4: Bonjour.
3: Merci beaucoup d'être venue parmi nous. Donc Juliette, vous avez 28 ans, vous avez commencé votre carrière par un BTS communication.
4: Oui.
3: Puis vous avez rejoint le cours Florent à Paris et vous avez fait 200 heures de yoga Vinyasa.
4: Vinyasa.
3: Oui. Donc vous avez été comédienne à Paris, puis en juin 2024, vous avez décidé de rentrer à Marseille et de lancer votre activité, Les Bazarettes, qui se trouve à Marseille et qui propose des ateliers de théâtre pour tous les âges, ainsi que des cours de yoga adultes, mais aussi enfants ou parents-enfants également. Et vous avez aussi d'autres ateliers au cours du théâtre, du bien-être, de la créativité et du partage. Donc merci, comme je vous ai dit, d'être avec nous aujourd'hui autour de cet échange de votre univers artistique et votre accroche unique mêlant théâtre et yoga. Donc nous allons découvrir votre parcours, vos passions aussi pour les arts vivants. Pour commencer, est-ce que vous pouvez nous dire pourquoi vous êtes passé du BTS de communication au théâtre et comment le théâtre est entré dans votre vie?
4: Merci aussi de me recevoir. En fait, j'ai commencé BTS communication, je pense comme tout le monde, pour avoir un certain filet de sécurité. Et puis un jour, je me suis dit, en fait, j'ai pas envie de passer à côté de l'expérience du théâtre. Du coup, je me suis inscrite, j'ai été prise au cours Florent parce qu'il y a un stage d'entrée. Et je me suis dit, bon ben, j'y vais, je vais vivre l'expérience à fond. Et voilà. C'est comme ça, quoi.
3: Vous y êtes arrivé comme ça.
4: Oui.
3: Et vous faites également partie de la compagnie La Serre.
4: Oui, exact.
3: Et que représente aujourd'hui la scène, du coup, pour vous?
4: Ben, c'est vrai que depuis que je suis rentrée à Marseille, je m'en suis un peu éloignée, du coup, parce que je me suis vraiment consacrée à mon activité. Bon, ça me manque un peu, évidemment, mais voilà, enfin là, il fallait vraiment que je me concentre. Et en plus, du coup, j'ai laissé la compagnie La Serre à Paris pour venir à Marseille. Donc, c'est un peu en stand-by, mais ça va vite revenir.
3: Alors, en parallèle de votre parcours artistique, vous avez longtemps travaillé auprès des enfants.
4: Oui.
3: Et comment cette expérience, du coup, a-t-elle influencé votre envie d'enseigner?
4: Ben justement, en fait, le contact que j'ai avec les enfants, ça m'a donné envie de leur transmettre vraiment quelque chose au niveau du théâtre. Surtout, en fait, à Marseille, j'ai trouvé que moi, en tant qu'enfant déjà, quand je suis arrivée à Paris, j'ai senti vraiment une lacune au niveau de ma culture. Et même, j'ai vu mes neveux, mes nièces, pareil. Enfin, on n'est pas trop baigné dans la culture comme à Paris. Et c'est vraiment quelque chose qui m'a sauté aux yeux. Et je me suis dit, ben, j'ai envie, moi, de leur amener un peu ce petit bout de culture, de leur montrer qu'il y a plein d'autres possibilités, que le chemin un peu classique, on nous montre. Et voilà.
3: C'est une bonne réponse et vous avez tout à fait raison. Selon vous, qu'est-ce que le théâtre peut apporter dans le développement personnel d'un enfant ou d'un adolescent? Parce qu'on parle souvent de confiance en soi, de prise de parole, gestion des émotions. Est-ce que c'est quelque chose que vous observez dans vos ateliers?
4: Oui, vraiment. Après, il faut... En fait, le théâtre, c'est aussi un peu à double tranchant. C'est vraiment comment on nous l'amène. Et l'important, c'est d'avoir un regard hyper bienveillant sur l'enfant pour lui permettre de prendre confiance en lui vraiment et lâcher prise, enfin lâcher sur le regard des autres. Mais nous-mêmes, on doit avoir ce regard bienveillant envers lui. C'est-à-dire, il peut s'exprimer librement et lui donner confiance. Et c'est rare aussi de trouver ces personnes-là, en fait, qui sont bienveillantes et
3: On a l'image de la prof de théâtre très dure.
4: Voilà.
3: Et puis, en fait, c'est vrai que des fois, ça peut les éloigner de cette discipline qui est tellement intéressante, en fait.
4: Ben, je vois beaucoup d'enfants qui sont en retrait au début de l'année et que je vais pas du tout forcer, en fait. Je vais au contraire essayer de les accompagner. Et petit à petit, je vois vraiment des évolutions et c'est trop génial.
3: Oui, j'allais vous demander, est-ce que d'après vous, le théâtre peut-il aider les personnes timides ou réservées à s'exprimer davantage?
4: Oui, vraiment, je pense que c'est un super outil. Mais après, voilà, il faut vraiment avoir en face la professeure ou le professeur qui est vraiment à l'écoute et bienveillant. Enfin, moi, quand j'étais au cours Florent, c'était pas trop le cas, en fait.
3: C'était difficile.
4: Ouais, c'est difficile. Ouais. Franchement, j'ai eu des expériences qui sont difficiles et c'est pas du tout ce que j'ai envie, moi, de transmettre. Ouais.
3: Alors, vous avez intégré le yoga, parce que vous êtes formée en yoga avec une spécialisation en yoga pour enfants. Donc, comment, du coup, le yoga est arrivé dans votre parcours?
4: Ben vraiment, un peu comme un cheveu sur la soupe. Je sais pas, j'avais envie de faire du yoga pour enfants, toujours en lien avec les enfants. Et du coup, j'ai fait une petite formation et en fait, je me suis dit non, il me faut que je me forme plus que ça. Et je suis arrivée dans une formation de 200 heures comme ça. J'avais même pas trop compris que c'était une formation et en fait, il est venu à moi. Ouais. Et j'ai adoré et j'adore aujourd'hui faire des cours pour adultes, enfants, parents-enfants, enfin tout ça, c'est trop cool.
3: Ça
4: quoi.
3: Vous plaît.
4: Ah ouais, vraiment.
3: Vous avez vraiment trouver votre voix, mais ça se sent et c'est tellement beau de le transmettre. Qu'est-ce qui vous a donné du coup l'envie de mêler le théâtre et le yoga dans les ateliers?
4: Ben, parce que en fait moi en tant que comédienne je trouvais que le yoga m'apportait beaucoup et je trouvais plein de liens en fait pour la scène.
3: Vous avez décidé de compléter ces deux disciplines et pourquoi elles se complètent autant?
4: Ben, parce que je trouve qu'elle nous demande vraiment de rencontrer l'instant présent et de le vivre pleinement, que ça soit dans le théâtre et dans le yoga. Il y a la conscience du corps aussi. Et le lâcher prise, être aligné avec soi-même, avec ce qu'on est, avec ce qu'on représente. Donc voilà, c'est ça qui... Ouais.
3: Alors, comment se déroule concrètement un atelier avec vous et du coup, quelle ambiance vous cherchez à créer? Bon, on a bien compris, une ambiance zen, sans jugement. Et est-ce que vous... On sent que vous insistez beaucoup sur la bienveillance, la liberté d'expression. Pourquoi est-ce essentiel dans votre approche et du coup, comment se passent vos ateliers?
4: Un atelier de théâtre?
3: Un atelier de théâtre, c'est pas...
4: On va commencer par des jeux, un échauffement, puis après des jeux sur... ça dépend soit sur le lâcher prise, soit sur l'improvisation, soit sur la technique. Par exemple, apprendre à bien placer sa voix, la projeter, tout ça. Et puis, on va petit à petit entrer vraiment dans le théâtre, parce que je fais pas que de l'impro. Enfin, le but, c'est vraiment d'aller chercher aussi les textes, que ça soit contemporain ou classique, et de permettre aussi voilà, aux élèves de connecter un peu avec ça et de s'exprimer à travers ces textes-là. Mmh. Et après, on prépare des spectacles de fin d'année aussi qui arrivent là très bientôt.
3: Alors, du coup, y a-t-il une place importante accordée à l'imaginaire et au jeu dans vos ateliers?
4: Oui, beaucoup. Ben, on fait beaucoup de travail d'imagination avec les adultes et même, enfin, les enfants, c'est plus facile. Mmh. Mais de remettre l'imagination aussi avec les adultes, c'est cool parce qu'on l'oublie un peu, notre imaginaire, notre jardin secret, tout ça. Donc, on essaye d'aller chercher ça. C'est un peu plus dur chez les adultes. Ouais, mais alors, quand
3: après,
4: ça...
3: Vous devez passer des moments sympas
4: rigoler. Ouais. Ah oui, franchement, on rigole bien.
3: Et du coup, donc là, on a parlé des ateliers de théâtre. Comment se passent les ateliers de yoga?
4: Atelier de yoga, c'est vraiment comme un cours de yoga vinyasa. Enfin, une relax au début, puis ensuite une pratique et la relax à la fin. Enfin,
3: est-ce qu'on peut faire un cours de yoga et son atelier de théâtre après?
4: Non, j'ai pas les deux qui se suivent. Non, parce qu'après, c'est moi, après...
3: Je vous posais la question comme ça. Si vous me disiez oui, je dis oula. Donc du coup, quel conseil donneriez-vous à quelqu'un qui aimerait essayer le théâtre ou le yoga, mais qui n'ose pas franchir le pas?
4: Je lui dirais que si la personne sent une petite étincelle au fond d'elle, d'y aller, de la saisir, parce que c'est des moments un peu extraordinaires. Enfin, qui sortent vraiment de l'ordinaire et des moments pour se retrouver et pour lâcher prise et vraiment juste pour kiffer en fait. Donc je lui dirais d'y aller et d'essayer.
3: C'est ce que vous avez envie de transmettre dans vos ateliers en fait?
4: Oui, carrément.
3: Le lâcher prise. Oui. Qu'aimeriez-vous que chacun retienne après avoir participé à un de vos cours?
4: J'aimerais surtout qu'il ait passé un bon moment. qu'il ait le sourire et qu'il se sente bien et qu'il a envie de revenir et continuer à partager avec nous autour de lui cette bonne énergie. Voilà.
3: À partir de quel âge les enfants peuvent vous rejoindre?
4: À partir de 3 ans, 3 ans et demi.
3: Ah oui, des petits, vous avez tout petits.
4: Oui.
3: Alors, est-ce que vous pouvez nous dire où se trouvent vos ateliers?
4: J'en ai dans le 4e. et dans le 12e. Je suis un peu entre les deux, en fait. D'accord.
3: Le 4e, vous êtes dans des maisons de la vie, de quartier?
4: Non, c'est... je suis dans une salle. En fait, c'est... je suis dans la salle d'attente du bureau d'orthophonie de ma mère. D'accord. Mais qui est super grande et D'accord. géniale. Et
3: ah oui, c'est un cabinet, quoi.
4: Oui, voilà.
3: Écoutez, c'est parfait. En tout cas, merci beaucoup, Juliette, pour ce beau partage. Et à travers votre parcours, votre approche, on comprend combien le théâtre et le yoga peuvent devenir de véritables outils, finalement, d'expression de soi, de confiance et de connexion aussi à soi-même. Et je trouve que c'est important. Et puis, vos ateliers offrent bien plus qu'un cadre artistique. C'est un cadre humain déjà d'après ce qu'on ressent et un cadre de partage et aussi un espace où chacun a le droit d'oser.
4: Oui, exactement.
3: C'est ce qu'on ressent aussi. En tout cas, merci pour votre énergie.
4: Ben, merci.
3: Et merci pour tout ce que vous avez commencé à créer. J'espère qu'il y aura encore de très beaux moments dans cet atelier. Et oui, ma dernière question, je voulais vous la poser en début d'émission. Pourquoi les bazarettes?
4: Les bazarettes en...
3: C'est ça qui répète, hein?
4: En provençal, c'est la pipelette.
3: Ah, alors moi, je pensais que c'était ceux qui répétaient les commères un peu.
4: Non, enfin moi j'ai vraiment la signification que c'est la pipelette. C'est moi pipelettes. Quand j'étais petite, on me disait t'es vraiment une bazarette. Donc voilà, enfin moi D'accord, j'ai ça, mais après non, je non, sais mais pas.
3: Vous avez raison, c'est peut-être ça. Hein. Donc en fait, ça vient de votre enfance.
4: Oui.
3: Bazarette.
4: Oui, oui.
3: D'accord, ok, pipelette. Oui, mais ça va très bien de toute façon avec les cours que vous donnez. Merci en tout cas d'être venu jusqu'à nous. On espère vous retrouver très vite pour de nouvelles actualités. Chers auditeurs, je vous remercie de nous avoir suivis et je vous dis à très bientôt pour une nouvelle émission. Au revoir.

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2: L'armée israélienne a effectué des tirs de sommation après le franchissement de la zone de sécurité au sud Liban par des forces libanaises. Et l'armée libanaise s'est retirée sans qu'il n'y ait de blessés. Tsahal rappelle que ce secteur ne fait pas partie de la zone pilote et appelle au strict respect de l'accord. Donald Trump a annoncé sur son réseau Truth Social la reprise des vols commerciaux directs entre les États-Unis et le Liban après sa rencontre avec le président libanais Joseph Aoun. Une première depuis 1985. Interrogé sur les accords d'Abraham, le président américain a par ailleurs déclaré, je cite, « Je pense que vous verrez très bientôt de nombreux pays y adhérer ». De son côté, le président libanais a insisté sur la nécessité de retrait total d'Israël de son pays pour consolider la stabilité. Israël refuse pour l'instant tout retrait tant que le Hezbollah ne sera pas désarmé, une mesure exigée également par Washington. Pour la 11e nuit consécutive, l'armée américaine a lancé une campagne de frappe contre des cibles militaires de la République islamique d'Iran pour continuer à affaiblir sa capacité à menacer le trafic maritime commercial dans le détroit d'Ormuz. Peu avant le début de ces frappes, le président américain avait menacé d'attaquer très bientôt un complexe nucléaire souterrain dans le centre de l'Iran, affirmant, je cite, « Nous n'en avons pas fini du tout avec la guerre ». Le maire de New York, Zoran Mamdani, a admis que son administration n'avait pas la capacité juridique d'arrêter le premier ministre israélien comme il l'envisageait. Il a appelé les autorités fédérales américaines à agir. L'Autriche inaugure officiellement ce jour un poste de police situé dans la maison natale d'Adolf Hitler, espérant rendre ainsi l'édifice moins attractif comme lieu de rassemblement néo-nazi après des décennies de polémiques. Agresser une DJ juive ne libérera pas la Palestine. 300 personnalités, dont Alain Chabat, Géraldine Nakache et les frères Dardenne, ont co-signé une tribune pour soutenir Barbara Butch après son concert interrompu à Grenoble par des militants pro-palestiniens et des militants et élus de la France insoumise. Barbara Butch n'est pas attaquée pour ses œuvres, ses prises de parole ou ses actes. Elle est visée à travers des imaginaires antisémites et LGBT-phobes dont l'histoire est ancienne, écrit Jonas Pardo, auteur de cette tribune parue dans Libération et directeur

0: Et n'en doutez pas, les Français, eux, sauront répondre. Ils sauront danser sur Barbara Butch. Ils sauront aller au concert d'Amir. Ils sauront rire avec Sophia Aram. Ils sauront regarder Arthur. Ils sauront lire Johann Sfar. Ils admireront Charlotte Gainsbourg jouant Gisèle Halimi. Et surtout, ils vous répondront. Ils vous répondront à vous par la meilleure des manières. Vous avez voulu chasser une femme française artiste juive de scène. Ils vous chasseront de cet hémicycle dans un an.
1: Le parquet national antiterroriste a ouvert une enquête préliminaire en France pour torture le 1er juillet à la suite des plaintes de deux personnes ayant pris part à une flottille pour Gaza en octobre 2025. Menacé à de multiples reprises par la DZ Mafia, le maire d'Alès a été exfiltré de son domicile. Les détails avec vous, Victor Benchimol.
2: Oui, ça s'est passé dans la nuit de lundi à mardi. Le maire d'Alès, Christophe Rivin, qui a été exfiltré de son domicile par le RAID. En cause, des menaces réitérées par la DZ Mafia. Selon le Parisien, une voiture piégée aurait notamment été découverte à proximité du domicile de l'élu républicain. Hier, le ministre de l'Intérieur, Laurent Nunez, a confirmé que le maire d'Alès avait été la cible d'un projet imminent d'action violente de la part du groupe de narcotrafiquants. Il a précisé avoir ordonné son placement sous protection à très haut niveau pour lui et pour sa famille.
1: La semaine dernière, Christophe Rivin qui avait refusé son placement sous protection policière déjà proposé par le ministre de l'Intérieur.
2: Oui, jeudi dernier, l'élu républicain avait retrouvé des tags menaçants écrits sur les murs de la clôture de sa maison et reçu deux balles de 9 mm dans un courrier déposé à son domicile. Une enquête pour menaces de mort et intimidation avait été ouverte. Tout en confiant n'avoir jamais reçu de menaces aussi élevées, le maire d'Alès avait refusé d'être placé sous protection policière et expliqué ne pas vouloir se laisser intimider. Cela montre que les actions que nous portons contre la DZ Mafia et le trafic de stupéfiants portent leurs fruits, avait-il estimé. Depuis, le parquet anticriminalité organisée a annoncé s'être saisi de l'enquête sur l'ensemble de ces menaces. Enfin, et interrogé depuis l'Assemblée nationale, le ministre de l'Intérieur, Laurent Nunez, a réaffirmé sa détermination et celle des services de l'État de continuer le combat contre le narcotrafic.
3: Ce que je veux dire très solennellement, c'est qu'évidemment, ça n'attache à rien la détermination des services de l'État, celle du ministre de l'Intérieur, celle de l'ensemble de ses services, à continuer cette lutte acharnée contre le narcotrafic. Alès est un lieu où, manifestement, la DZ Mafia tente de s'implanter, où les actions notamment de la police judiciaire de Gare, que je veux saluer, réalisent des affaires extraordinaires. Évidemment, on va continuer cette action avec beaucoup de détermination. De la même façon que ces jours derniers, suite aux menaces dont a fait l'objet Monsieur le maire d'Alès, j'ai déployé des renforts policiers de voie publique. Ces renforts policiers vont être maintenus. Évidemment, ces menaces n'entachent en rien notre détermination. Et on va poursuivre à lutter de manière résolue et déterminée contre le narcotrafic, à Alès comme partout sur le territoire national.
2: Pour rappel, la DZ Mafia est une organisation criminelle née à Marseille et devenue l'un des principaux acteurs du narcotrafic en France. Depuis l'année dernière, elle s'est implantée à Alès, où elle tente, comme ailleurs, de supplanter les réseaux locaux. Début juin, un jeune homme de 18 ans a été tué par balle dans le quartier des Prés-Saint-Jean, gangrené par le trafic de stupéfiants.
1: Et enfin, la ministre de la Transition écologique, Monique Barbu, présentera sa démission à Emmanuel Macron d'ici le Conseil des ministres prévu ce matin, après l'adoption définitive par le Parlement d'une mesure controversée sur les pesticides à laquelle elle s'opposait.

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1: Bonjour à tous et bienvenue dans votre journal. Nous sommes le mercredi 22 juillet et voici les titres. Je vous l'annonçais hier déjà dans mon journal, le chanteur Amir est une nouvelle fois la cible d'un appel au boycott avant son concert prévu ce dimanche à Marseille. Pour ses soutiens, cette mobilisation révèle davantage d'une forme de censure que d'un simple désaccord politique. Écoutez Bruno Benjamin, président du CRIF Marseille-Provence, et Evelyne Citruc, présidente du Centre culturel Edmond Flegg, au micro de Daphné Bourbonnais.
2: Pour moi, c'est de la dictature, c'est de la censure, parce qu'il n'a pas les mêmes opinions. Ça voudrait dire que finalement, on devrait recevoir en France, écouter en France, danser ou chanter en France avec des artistes qui sont tous pro-palestiniens et qui finalement soutiennent la Palestine contre Israël. C'est véritablement un scandale.
3: Ce n'est qu'un pas de plus de franchi par rapport au boycott. Amir, il a déjà été boycotté à plusieurs reprises et dans la région et dans toute la France. Johan Sfar a été appelé à boycott. Enrico Macias, évidemment Barbara Butch. Ce n'est qu'un boycott supplémentaire. Je pense que maintenant, il est très urgent de se mobiliser de façon très pacifiste, mais être là, être présent pour apporter une contre-voix. Je veux dire, c'est la démocratie qui est en danger.
1: Et puis, dans la même dynamique, la boutique Optical Center rue de Rome à Marseille a été prise à partie hier par des militants pro-palestiniens, estimant, je cite, qu'ils fournissent des lunettes aux soldats de Tsahal, soldats qui tuent des enfants, fin de citation. La boutique a tiré le rideau par mesure de sécurité. Les manifestants sont restés en centre-ville pour diffuser leur message de haine envers Israël. Même son de cloche sur les plages du Prado où un faux match de football a été organisé hier par le même collectif de militants pro-palestiniens, mettant en scène la violence d'Israël devant les touristes et baigneurs, ébahis par cette mise en scène macabre. En juillet et en août, si vous cherchez un peu de fraîcheur, le jardin du 109 vous accueille tous les matins, du lundi au jeudi. Gilles Beldiem, responsable du service au Casim, vous donne quelques informations à ce sujet au micro de Magali Barthès.
4: 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Rubrique animation et lien social.
1: Le célèbre Delta Festival se maintient malgré les annulations en cascade des artistes et les accusations de violence sexuelle à l'encontre du cofondateur et président du Festival marseillais, des faits que ce dernier conteste formellement. À Marseille, le tri des déchets s'apprend aussi en jouant. Un escape game en plein air était organisé hier sur la plage des Corbières par la ville de Marseille. Il a réuni des enfants de plusieurs centres municipaux d'animation. Eddy Ramdam, adjoint au maire délégué à la propreté, explique pourquoi il est important de sensibiliser les enfants. Il s'est exprimé au micro de Nathan Sperlik.
5: L'idée, c'était aussi de faire en sorte de sensibiliser dès le plus jeune âge, en ayant la possibilité de venir, vous le savez, dans ce qui est la plus belle plage, qui est la plage de Corbières. Venir ici, vous savez que c'est une des eaux les moins polluées de notre ville, même de notre territoire, de notre région. Et donc cette jeunesse a besoin d'être sensibilisée dès le plus jeune âge, puisque c'est eux qui transmettent à leurs parents les gestes, les postures, les éléments qu'il faut avoir pour pouvoir faire du tri.
1: Nouvelle nuit d'angoisse dans le Var où des centaines d'hectares sont en proie aux flammes. 400 personnes ont été évacuées et des centaines de pompiers restent mobilisés. La chronique cinéma vous est présentée comme chaque mercredi par Noah Stora. Elle vous propose le film de la semaine qu'il faut absolument aller voir dans les salles obscures.
6: Imaginez, dans 3 heures, vous présentez le spectacle le plus important de votre carrière et absolument rien ne se passe comme prévu. Dans De la comédie française, Pauline Clément incarne Nina, une jeune metteuse en scène qui doit faire face au retard, aux problèmes techniques, aux coups de stress et aux égos surdimensionnés de sa troupe. Aux côtés de Laurence Stocker et Julien Frison, Martin Darondo nous entraîne dans les coulisses de la prestigieuse comédie française. Une comédie rythmée où, malgré le chaos, une seule règle compte, le rideau doit se lever.
7: Pardon.
8: Salut Nina. Mais merde, hein.
7: Ah ouais, c'est la merde, je suis en retard.
8: Non, je veux dire, pour ce soir, gros merde, ça va être super.
7: J'ai pas mon badge.
8: Aïe.
7: Mais tu veux pas m'ouvrir?
8: Ah ben non, pour rentrer, il faut un badge. Tu l'as pas perdu au moins, hein? Si tu l'as perdu, faut faire une déclaration. T'imagines, quelqu'un le trouve et badge à ta place. Tous les membres de la Comédie française ont un badge, d'accord? Parce que s'il y a un problème, ça retombe sur qui après? Sur Bibi. Moi, je sais pas si à l'intérieur, si tu décides de casser quelque chose, ou pire, de faire un attentat, hein? Dans 2h30, vous me levez ce rideau.
9: Ça va être une cata.
8: Quoi?
10: Tu me casses les couilles,
11: moi! Je n'entends rien! Vous parlez tous en même temps!
10: Top, top, top! Vous m'avez dit une brume?
11: Ça va être génial!
1: Et puis pour finir en sport, un médecin marseillais, Hervé Collado, accompagnera Zinedine Zidane lors de sa prise de poste à la tête de l'équipe de France en septembre. Médecin du sport réputé, il avait notamment été en charge des sportifs internationaux lors des épreuves de voile des Jeux Olympiques à Marseille. La météo aujourd'hui est de 27 degrés le matin et jusqu'à 30 degrés cet après-midi sur notre belle cité phocéenne. Je vous souhaite de passer une excellente journée. Et surtout, prenez bien soin de vous.
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1: 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L'armée israélienne a effectué des tirs de sommation après le franchissement de la zone de sécurité au sud Liban par des forces libanaises. Et l'armée libanaise s'est retirée sans qu'il n'y ait de blessés. Tsahal rappelle que ce secteur ne fait pas partie de la zone pilote et appelle au strict respect de l'accord. Donald Trump a annoncé sur son réseau Truth Social la reprise des vols commerciaux directs entre les États-Unis et le Liban après sa rencontre avec le président libanais Joseph Aoun. Une première depuis 1985. Interrogé sur les accords d'Abraham, le président américain a par ailleurs déclaré, je cite, « Je pense que vous verrez très bientôt de nombreux pays y adhérer ». De son côté, le président libanais a insisté sur la nécessité de retrait total d'Israël de son pays pour consolider la stabilité. Israël refuse pour l'instant tout retrait tant que le Hezbollah ne sera pas désarmé, une mesure exigée également par Washington. Pour la 11e nuit consécutive, l'armée américaine a lancé une campagne de frappe contre des cibles militaires de la République islamique d'Iran pour continuer à affaiblir sa capacité à menacer le trafic maritime commercial dans le détroit d'Ormuz. Peu avant le début de ces frappes, le président américain avait menacé d'attaquer très bientôt un complexe nucléaire souterrain dans le centre de l'Iran, affirmant, je cite, « Nous n'en avons pas fini du tout avec la guerre ». Le maire de New York, Zoran Mamdani, a admis que son administration n'avait pas la capacité juridique d'arrêter le premier ministre israélien comme il l'envisageait. Il a appelé les autorités fédérales américaines à agir. L'Autriche inaugure officiellement ce jour un poste de police situé dans la maison natale d'Adolf Hitler, espérant rendre ainsi l'édifice moins attractif comme lieu de rassemblement néo-nazi après des décennies de polémiques. Agresser une DJ juive ne libérera pas la Palestine. 300 personnalités, dont Alain Chabat, Géraldine Nakache et les frères Dardenne, ont co-signé une tribune pour soutenir Barbara Butch après son concert interrompu à Grenoble par des militants pro-palestiniens et des militants et élus de la France insoumise. Barbara Butch n'est pas attaquée pour ses œuvres, ses prises de parole ou ses actes. Elle est visée à travers des imaginaires antisémites et LGBT-phobes dont l'histoire est ancienne, écrit Jonas Pardo, auteur de cette tribune parue dans Libération et directeur de l'association Boussole antiraciste. Hier, à l'Assemblée nationale, la ministre en charge de la lutte contre les discriminations, Aurore Berger, a rappelé le ciblage en meute des Juifs par LFI. On l'écoute.
2: Regardez ce qu'ils ont fait d'un concert. Demandez-vous ce qu'ils feraient demain de notre pays. Et je veux m'adresser solennellement aux députés de gauche, de cette gauche authentiquement républicaine. Que vous faut-il de plus? Que vous faut-il de plus, mesdames et messieurs les députés? Il est temps de rompre avec la France insoumise et définitivement

0: Gaza en octobre 2025. Menacé à de multiples reprises par la DZ Mafia, le maire d'Alès a été exfiltré de son domicile. Les détails avec vous, Victor Benchimol.
1: Oui, ça s'est passé dans la nuit de lundi à mardi. Le maire d'Alès, Christophe Rivin, qui a été exfiltré de son domicile par le RAID. En cause, des menaces réitérées par la DZ Mafia. Selon le Parisien, une voiture piégée aurait notamment été découverte à proximité du domicile de l'élu républicain. Hier, le ministre de l'Intérieur, Laurent Nunez, a confirmé que le maire d'Alès avait été la cible d'un projet imminent d'action violente de la part du groupe de narcotrafiquants. Il a précisé avoir ordonné son placement sous protection à très haut niveau pour lui et pour sa famille.
0: La semaine dernière, Christophe Rivin qui avait refusé son placement sous protection policière déjà proposé par le ministre de l'Intérieur.
1: Oui, jeudi dernier, l'élu républicain avait retrouvé des tags menaçants écrits sur les murs de la clôture de sa maison et reçu 2 balles de 9 mm dans un courrier déposé à son domicile. Une enquête pour menaces de mort et intimidation avait été ouverte. Tout en confiant n'avoir jamais reçu de menaces aussi élevées, le maire d'Alès avait refusé d'être placé sous protection policière et expliqué ne pas vouloir se laisser intimider. Cela montre que les actions que nous portons contre la DZ Mafia et le trafic de stupéfiants portent leurs fruits, avait-il estimé. Depuis, le parquet anticriminalité organisé a annoncé s'être saisi de l'enquête sur l'ensemble de ces menaces. Enfin, et interrogé depuis l'Assemblée nationale, le ministre de l'Intérieur, Laurent Nunez, a réaffirmé sa détermination et celle des services de l'État de continuer le combat contre le narcotrafic.
2: Ce que je veux dire très solennellement, c'est qu'évidemment, ça n'attache à rien la détermination des services de l'État, celle du ministre de l'Intérieur, celle de l'ensemble de ses services, à continuer cette lutte acharnée contre le narcotrafic. Alès est un lieu où, manifestement, la DZ Mafia tente de s'implanter, où les actions, notamment de la police judiciaire de Gare, que je veux saluer, réalisent des affaires extraordinaires. Évidemment, on va continuer cette action avec beaucoup de détermination. De la même façon que ces jours derniers, suite aux menaces dont a fait l'objet Monsieur le maire d'Alès, j'ai déployé des renforts policiers de voie publique. Ces renforts policiers vont être maintenus. Évidemment, ces menaces n'entachent en rien notre détermination. Et on va poursuivre à lutter de manière résolue et déterminée contre le narcotrafic à Alès comme partout sur le territoire national.
1: Pour rappel, la DZ Mafia est une organisation criminelle née à Marseille et devenue l'un des principaux acteurs du narcotrafic en France. Depuis l'année dernière, elle s'est implantée à Alès où elle tente, comme ailleurs, de supplanter les réseaux locaux. Début juin, un jeune homme de 18 ans a été tué par balle dans le quartier des Prés-Saint-Jean, gangrené par le trafic de stupéfiants.
0: Et enfin, la ministre de la Transition écologique, Monique Barbu, présentera sa démission à Emmanuel Macron d'ici le Conseil des ministres prévu ce matin, après l'adoption définitive par le Parlement d'une mesure controversée sur les pesticides à laquelle elle s'opposait.
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1: Bonjour à tous et bienvenue dans votre journal. Nous sommes le mercredi 22 juillet et voici les titres. Je vous l'annonçais hier déjà dans mon journal, le chanteur Amir est une nouvelle fois la cible d'un appel au boycott avant son concert prévu ce dimanche à Marseille. Pour ses soutiens, cette mobilisation révèle davantage d'une forme de censure que d'un simple désaccord politique. Écoutez Bruno Benjamin, président du CRIF Marseille-Provence, et Evelyne Citruc, présidente du Centre culturel Edmond Flegg, au micro de Daphné Bourbonnais.
2: Pour moi, c'est de la dictature, c'est de la censure, parce qu'il n'a pas les mêmes opinions. Ça voudrait dire que finalement, on devrait recevoir en France, écouter en France, danser ou chanter en France avec des artistes qui sont tous pro-palestiniens et qui finalement soutiennent la Palestine contre Israël. C'est véritablement un scandale.
3: Ce n'est qu'un pas de plus de franchi par rapport au boycott. Amir, il a déjà été boycotté à plusieurs reprises et dans la région et dans toute la France. Johan Sfar a été appelé à boycott. Enrico Macias, évidemment Barbara Butch. Ce n'est qu'un boycott supplémentaire. Je pense que maintenant, il est très urgent de se mobiliser de façon très pacifiste, mais être là, être présent pour apporter une contre-voix. Je veux dire, c'est la démocratie qui est en danger.
1: Et puis, dans la même dynamique, la boutique Optical Center rue de Rome à Marseille a été prise à partie hier par des militants pro-palestiniens, estimant, je cite, qu'ils fournissent des lunettes aux soldats de Tsahal, soldats qui tuent des enfants, fin de citation. La boutique a tiré le rideau par mesure de sécurité. Les manifestants sont restés en centre-ville pour diffuser leur message de haine envers Israël. Même son de cloche sur les plages du Prado où un faux match de football a été organisé hier par le même collectif de militants pro-palestiniens, mettant en scène la violence d'Israël devant les touristes et baigneurs, ébahis par cette mise en scène macabre. En juillet et en août, si vous cherchez un peu de fraîcheur, le jardin du 109 vous accueille tous les matins, du lundi au jeudi. Gilles Beldiem, responsable du service au Casim, vous donne quelques informations à ce sujet au micro de Magali Barthès.
4: Vous avez besoin de fraîcheur, vous avez besoin de bonne humeur. 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Rubrique animation et lien social.
1: Le célèbre Delta Festival se maintient malgré les annulations en cascade des artistes et les accusations de violence sexuelle à l'encontre du cofondateur et président du Festival marseillais, des faits que ce dernier conteste formellement. À Marseille, le tri des déchets s'apprend aussi en jouant. Un escape game en plein air était organisé hier sur la plage des Corbières par la ville de Marseille. Il a réuni des enfants de plusieurs centres municipaux d'animation. Eddy Ramdam, adjoint au maire délégué à la propreté, explique pourquoi il est important de sensibiliser les enfants. Il s'est exprimé au micro de Nathan Sperlik.
5: L'idée, c'était aussi de faire en sorte de sensibiliser dès le plus jeune âge, en ayant la possibilité de venir, vous le savez, dans ce qui est la plus belle plage, qui est la plage de Corbières. Venir ici, vous savez que c'est une des eaux les moins polluées de notre ville, même de notre territoire, de notre région. Et donc cette jeunesse a besoin d'être sensibilisée dès le plus jeune âge, puisque c'est eux qui transmettent à leurs parents les gestes, les postures, les éléments qu'il faut avoir pour pouvoir faire du tri.
1: Nouvelle nuit d'angoisse dans le Var où des centaines d'hectares sont en proie aux flammes. 400 personnes ont été évacuées et des centaines de pompiers restent mobilisés. La chronique cinéma vous est présentée comme chaque mercredi par Noah Stora. Elle vous propose le film de la semaine qu'il faut absolument aller voir dans les salles obscures.
6: Imaginez, dans 3 heures, vous présentez le spectacle le plus important de votre carrière et absolument rien ne se passe comme prévu. Dans De la comédie française, Pauline Clément incarne Nina, une jeune metteuse en scène qui doit faire face au retard, aux problèmes techniques, aux coups de stress et aux égos surdimensionnés de sa troupe. Aux côtés de Laurent Stocker et Julien Frison, Martin Darondo nous entraîne dans les coulisses de la prestigieuse comédie française. Une comédie rythmée où, malgré le chaos, une seule règle compte, le rideau doit se lever.
7: Pardon.
8: Salut Nina. Mais merde, hein.
7: Ah ouais, c'est la merde, je suis en retard.
8: Non, je veux dire, pour ce soir, gros merde, ça va être super.
7: J'ai pas mon badge.
8: Aïe.
7: Mais tu veux pas m'ouvrir?
8: Ah ben non, pour rentrer, il faut un badge. tu l'as pas perdu au moins. Hein, si tu l'as perdu, faut faire une déclaration. T'imagines, quelqu'un le trouve et badge à ta place. Tous les membres de la communauté française ont un badge, d'accord? Parce que s'il y a un problème, ça retombe sur qui après? Sur Bibi. Moi, je sais pas si à l'intérieur, si tu décides de casser quelque chose, ou pire, de faire un attentat, hein? Donc 2h30, vous me levez ce rideau.
9: Ça va être une cata.
8: Quoi?
10: Tu me casses les couilles!
11: J'entends rien! Vous parlez tous en même temps!
10: Stop, stop, stop! Vous m'avez dit une brume!
11: Ça va être génial!
1: Et puis pour finir en sport, un médecin marseillais, Hervé Collado, accompagnera Zinedine Zidane lors de sa prise de poste à la tête de l'équipe de France en septembre. Médecin du sport réputé, il avait notamment été en charge des sportifs internationaux lors des épreuves de voile des Jeux Olympiques à Marseille. La météo aujourd'hui est de 27 degrés le matin et jusqu'à 30 degrés cet après-midi sur notre belle cité phocéenne. Je vous donne rendez-vous dans moins de 5 minutes pour mon édito. En attendant, je vous souhaite de passer une excellente journée et surtout, prenez bien soin de vous.
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1: 22 juillet 1946. Nous sommes à Jérusalem, alors sous mandat britannique. En cette chaude journée d'été, rien ne laisse présager qu'en quelques secondes, un bâtiment emblématique va entrer dans l'histoire. À midi passé, une violente explosion secoue l'hôtel King David. Une grande partie de son aile sud s'effondre dans un immense nuage de poussière. En quelques instants, le cœur de l'administration britannique en Palestine est dévasté. Car l'hôtel n'est pas qu'un simple établissement de prestige. Il abrite les bureaux de l'administration civile britannique et le quartier général militaire. C'est cette présence que vise l'Irgun, une organisation clandestine sioniste. L'attentat s'inscrit dans un contexte de tension extrême. Depuis la fin de la Seconde Guerre mondiale, les relations entre les autorités britanniques et une partie du mouvement sioniste se sont profondément dégradées. Londres limite toujours l'immigration juive vers la Palestine, malgré le traumatisme de la Shoah, tandis que les mouvements clandestins multiplient les actions contre la puissance mandataire. Les explosifs dissimulés dans les bidons de lait sont déposés dans les sous-sols de l'hôtel. L'Irgun affirmera avoir lancé plusieurs appels téléphoniques pour faire évacuer les lieux avant l'explosion. Les autorités britanniques ont toujours contesté que ces avertissements aient été suffisants ou qu'ils aient permis une évacuation efficace. Ce débat demeure aujourd'hui encore l'un des aspects les plus controversés de cette tragédie. Le bilan est effroyable, 91 morts, 46 blessés. Parmi les victimes figurent des Britanniques, des Arabes, des Juifs, mais aussi des personnes d'autres nationalités. Fonctionnaires, militaires, employés de l'hôtel ou simples visiteurs, tous sont emportés par une violence qui dépasse largement sa cible initiale. L'attentat provoque une onde de choc dans le monde entier. Il est condamné par les autorités britanniques, mais aussi par plusieurs responsables de la communauté juive de Palestine qui redoutent les conséquences politiques d'un tel acte. Pour beaucoup d'historiens, cette attaque marque un tournant. Elle illustre l'impasse dans laquelle se trouve le mandat britannique et accélère la réflexion de Londres sur son retrait. 2 ans plus tard, en mai 1948, le mandat prend fin et l'État d'Israël est proclamé, ouvrant une nouvelle page de l'histoire du Proche-Orient, mais aussi un conflit qui perdure jusqu'à nos jours. Alors comment qualifier cet événement? Pour les uns, il s'agit d'un acte de résistance contre une puissance coloniale. Pour les autres, c'est un attentat terroriste qui a coûté la vie à des dizaines de civils. Cette opposition de point de vue rappelle combien l'histoire est souvent traversée par des mémoires concurrentes et des lectures profondément différentes des mêmes faits. En ce 22 juillet, ce souvenir de l'attentat de l'hôtel King David s'est rappelé qu'au-delà des stratégies politiques et militaires, ce sont toujours des vies humaines qui basculent. Une leçon d'histoire qui, près de 80 ans plus tard, résonne encore avec une troublante actualité.

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1: J'envoie ces lettres. Faut que je rappelle mon père d'abord. Faut que je prévoie cette fête. J'ai promis de faire pour le disque d'or. Faut que je pense à l'été. Trouver des colos pour les gamins. Demander quand est-ce que je les ai. Et puis pour qu'ils voient leurs cousins. Faut que je sache ce que mes sœurs ont prévu. Elles vont me dire qu'elles m'ont déjà dit. Je vais répondre oui mais que je sais plus. Il faudra que je pense à samedi. J'aimerais les emmener à la mer, loin de ces humeurs grisâtres. Et dimanche on ira voir mon père. On regardera le match tous les quatre. Pour ça faut que je l'appelle d'abord lui. Puis cette fille à qui j'avais promis. Déjà il y a 5 jours.
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3: Bonjour à toutes et à tous, bienvenue sur RCJ. Si vous nous rejoignez, il est midi au programme de cette édition, le journal de Victor Benchimol et les détails de la rencontre entre le président américain et le président libanais à Washington avec Lawrence Goldman. Après 11 nuits consécutives de frappes américaines contre la République islamique d'Iran et de missiles et drones lancés par l'Iran contre ses voisins du Golfe, décryptage avec notre invité Amir Pacha Tavakoli, docteur en sciences politiques, le cœur de cible de Tristan Vanon en collaboration avec Franc-Tireur ensuite. LFI, RN, même N. Et on finira cette édition avec le billet d'humeur de Patrick Ludman. On fait tout de suite un tour d'horizon de l'actualité sur RCJ.
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3: Bonjour Victor.
4: Bonjour Elsa, bonjour à tous. Le Premier ministre libanais Nawaf Salam s'est rendu accompagné du ministre libanais de la Défense dans les zones desquelles s'est retiré de Sahel. À cette occasion, il a planté un drapeau libanais dans le sol, un geste présenté comme une affirmation de la souveraineté du Liban sur ce territoire. Et dans ce contexte, le président libanais Joseph Aoun était reçu hier à la Maison Blanche, alors que l'accord avec Israël, parrainé par les États-Unis, entre dans sa première phrase. Première phase, les explications avec vous, Lawrence Goldman.
5: Oui, avec une tonalité résolument optimiste du côté de Donald Trump qui, juste avant la réunion, avait réaffirmé sa volonté de soutenir le Liban. À l'issue de la rencontre dans le bureau ovale, le chef de la Maison-Blanche a réitéré ses propos. « Nous allons l'aider, nous allons beaucoup l'aider », a-t-il affirmé lors d'une rencontre avec la presse aux côtés de Joseph Aoun. Alors, première annonce, la reprise des vols commerciaux directs entre les États-Unis et le Liban, qui étaient suspendus depuis plus de 40 ans. Donald Trump a même invité les Américains à visiter ce qu'il a qualifié de « magnifique pays ». Pour rappel, l'interdiction des vols entre les deux pays était intervenue en 1985, après le détournement d'un avion et la prise en otage de 39 passagers américains par des terroristes chiites libanais. Et la décision prise hier est d'importance. Elle a d'ailleurs été immédiatement saluée depuis Beyrouth par le Premier ministre libanais Nawaf Salam, qui a évoqué une opportunité majeure pour l'économie libanaise et les relations avec Washington.
4: Et puis au cœur des discussions entre Donald Trump et Joseph Aoun, l'épineuse question du Hezbollah.
5: Cette première rencontre entre les deux chefs d'État est intervenue alors que Washington presse Beyrouth de désarmer le mouvement terroriste pro-iranien, une condition posée par Israël pour son retrait du sud du Liban. Mais pour Joseph Aoun, le retrait total des troupes de Tsahal est nécessaire pour avancer dans la mise en œuvre de l'accord.

0: même aux dirigeants du mouvement chiite. Si le président libanais souhaite que je leur parle, je le ferai, a-t-il dit. Mais Joseph Aoun a surtout réclamé un appui politique de la part de Washington ainsi qu'un renforcement de l'aide américaine aux forces armées libanaises qui sont selon lui l'institution qui lui bénéficie de la plus grande confiance dans le pays et constitue un pilier indispensable à sa stabilité. Pour appuyer son propos, le numéro 1 libanais a rappelé que l'effondrement de l'armée pendant la guerre civile avait favorisé l'essor des milices et la prise de contrôle du sud Liban par des groupes palestiniens qui préparaient des attentats contre Israël. Donald Trump lui a répondu avoir des projets très concrets en vue pour aider l'armée libanaise. Cette visite de Joseph Aoun dans la capitale fédérale américaine, la première d'un président libanais depuis 2009, apparaît donc comme un succès diplomatique pour Donald Trump, qui a salué les efforts de son interlocuteur pour avoir signé le mois dernier cet accord cadre avec Israël en vue d'un futur traité de paix entre les deux pays. À l'issue de la rencontre dans le livre d'or de la Maison Blanche, Joseph Aoun a exprimé sa gratitude pour l'amitié du président américain et le soutien que son pays apporte au Liban, à sa souveraineté, à ses institutions ainsi qu'à son armée.
1: Laurence Goldman. Alors que Tsahal s'est retiré hier de 3 villages du sud Liban, comme convenu par les accords signés sous l'égide de Donald Trump, un incident a éclaté hier soir. L'armée israélienne a dû effectuer des tirs de sommation après le franchissement de la zone des sécurités au sud Liban par des forces libanaises. La zone dans laquelle l'armée libanaise est entrée ne faisait pas partie de la zone pilote. Les soldats libanais se sont ensuite retirés sans qu'il n'y ait de blessés. Puis par ailleurs, on vient de l'apprendre, une frappe de drone dont l'origine est pour le moment inconnue vient d'avoir lieu au sud Liban. 11e nuit de frappes américaines sur la République islamique d'Iran. Les défenses aériennes iraniennes ont été activées dans plusieurs secteurs de Téhéran et des explosions ont été signalées dans différentes régions du pays. Ce matin encore, des explosions ont été entendues dans l'ouest du pays. Peu avant le début de ces frappes, Donald Trump avait menacé d'attaquer très bientôt le complexe souterrain secret de Pickaxe Mountain. Réponse iranienne ce matin, des explosions ont été entendues à Eilat après un nouveau lancement de missiles iraniens en direction d'Aqaba, ville jordanienne située à quelques kilomètres de la frontière israélienne. À ce stade, aucun impact n'a été constaté à Eilat et aucune victime ni aucun dégât n'ont été signalés. Selon des informations de Galei Tzahal, la radio de l'armée israélienne, le complexe nucléaire souterrain iranien de Pickaxe Mountain est désormais suffisamment avancé pour accueillir une installation d'enrichissement d'uranium. La radio de l'armée précise qu'il serait désormais impossible de le détruire entièrement, même avec les capacités militaires actuelles des États-Unis. Toutefois, le site pourrait être partiellement neutralisé afin d'empêcher au minima sa mise en service. Le président américain Donald Trump assiste ce jour à la cérémonie de rapatriement des militaires américains tués lors des attaques iraniennes au Moyen-Orient. Au total, 18 soldats américains sont morts et plus de 500 ont été blessés depuis le début de la guerre contre l'Iran. Dans le reste de l'actualité, en Israël, Tzahal a confirmé la construction d'une importante barrière de sable traversant une partie de la bande de Gaza après la publication d'images satellites révélant l'ampleur des travaux. Selon l'armée israélienne, cette infrastructure vise à matérialiser la limite entre les secteurs qu'elle contrôle et se rester sous l'autorité du Hamas. Elle n'a cependant pas précisé si cette barrière devait à terme s'étendre sur toute la longueur de l'enclave. L'État insulaire de Nauru ouvrira prochainement une ambassade à Jérusalem, devenant ainsi le 10e pays à établir sa représentation diplomatique dans la capitale israélienne. Selon le Wall Street Journal, Donald Trump a approuvé un accord avec l'Arabie Saoudite visant à fournir au royaume un programme nucléaire civil qui pourrait ouvrir la voie à l'enrichissement d'uranium sur son propre territoire. L'accord serait conclu pour une durée de 30 ans et représenterait plusieurs dizaines de milliards de dollars, mais le président américain doit encore le faire approuver par le Congrès. Ce partenariat marque un changement de cap de la politique américaine. Pour rappel, l'administration Joe Biden conditionnait un accord similaire à une normalisation diplomatique entre l'Arabie Saoudite et Israël, des discussions interrompues suite à l'attaque du 7 octobre et la guerre à Gaza. Zoran Mamdani a nié ne pas avoir le pouvoir de faire arrêter Benjamin Netanyahou. Le premier ministre israélien est attendu à New York dans le cadre de l'Assemblée générale de l'ONU en septembre. L'Autriche inaugure officiellement ce jour un poste de police situé dans la maison natale d'Adolf Hitler, espérant rendre ainsi l'édifice moins attractif comme lieu de rassemblement néo-nazi après des décennies de polémiques. En France, agresser une DJ juive ne libérera pas la Palestine. 300 personnes

0: personnalités, dont Alain Chabat, Géraldine Nakache et les frères Dardenne, ont co-signé une tribune pour soutenir Barbara Butch après son concert interrompu à Grenoble par des militants de la France Insoumise. De son côté, l'artiste s'est exprimé dans un entretien pour Libération et est revenu sur l'agression qu'elle a subie lors du concert.
1: Déjà avant d'arriver, j'étais quand même très sous pression. J'étais déjà dans un mood hyper angoissé. Moi, je veux continuer à faire passer mon message, qui est un message de lien, d'amour, de joie. Il s'avère que mon arrivée sur scène, c'est pas du tout ce qui s'est passé. C'est-à-dire que, en fait, j'ai vu cette foule en colère contre moi. Vraiment. J'ai été quand même caillassée. Les gens prenaient, il y avait des personnes qui prenaient des cailloux, qui ramassaient à même le sol du gravier, qui me l'envoyaient sur les platines. Sauf qu'à un moment donné, j'ai senti que j'étais en danger physique quand les bouteilles de verre ont commencé à arriver sur la scène. C'était pas que des drapeaux ou des pancartes, c'était des gestes physiques en fait. Et c'est ça qui m'a choquée. Je veux pas me positionner en victime, mais en fait, je suis une victime. Là. Et on représente ce que l'extrême droite exècre et déteste le plus. Et ce qui est fou, c'est de m'en prendre d'un côté comme dans l'autre et d'être comme ça au milieu, instrumentalisé par les uns et par les autres.
0: 5 ONG saisissent la justice pour enjoindre à la France d'empêcher les entreprises israéliennes de travailler dans les colonies israéliennes. D'empêcher les entreprises de travailler dans les colonies israéliennes. Elle s'appuie sur un avis consultatif rendu en juillet 2024 par la Cour internationale de justice qui considérait illicite la présence israélienne dans le territoire palestinien occupé. Toujours selon ces ONG, la France a échoué à prendre des mesures coercitives concrètes. Elle demande donc au Conseil d'État de déclarer inégale l'action de l'État et d'ordonner des mesures garantissant le respect du droit international. La ministre de la Transition écologique, Monique Barbu, a présenté sa démission à Emmanuel Macron dans le Conseil des ministres après l'adoption définitive par le Parlement d'une mesure controversée sur les pesticides à laquelle elle s'opposait. Nous ne pouvons pas suspendre toutes les décisions jusqu'en 2027, prévient Sébastien Lecornu. Le Premier ministre juge gravement préoccupant le niveau de la dette et de déficit du pays. Malgré l'absence de majorité parlementaire et le contexte préélectoral qui rend l'équation quasi impossible, Sébastien Lecornu redit vouloir qu'un budget soit adopté dans l'hiver pour ne pas entraver le futur président qui sera élu en mai l'année prochaine. Le feu qui s'est déclenché hier et qui a parcouru 2550 hectares dans le Var est désormais contenu et ne progresse plus beaucoup selon les secours. Cette nuit, 1200 sapeurs-pompiers ont été mobilisés pour lutter contre les flammes. Plus de 2300 foyers sont toujours privés d'électricité. Rappelons également que 2 sapeurs-pompiers sont morts lors d'une intervention lors d'un autre incendie survenu hier à proximité de l'aéroport de Bordeaux-Mérignac. Le Parlement a adopté la loi interdisant les réseaux sociaux aux moins de 15 ans. Le texte doit entrer en vigueur le 1er septembre pour les nouveaux comptes et le 1er janvier 2027 pour ceux déjà existants. Et enfin, Daniel Siad, soupçonné d'avoir été rabatteur pour le compte de Jeffrey Epstein, a été retrouvé mort ce matin à son domicile. Il était également visé par 5 plaintes pour viol et agression sexuelle et des accusations qu'il niait.
2: Beaucoup, Victor Benchimol, midi 12 sur RCJ. Restez avec nous, on se retrouve dans un instant pour la suite de cette édition.
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2: L'invité de cette édition, Amir Pachette Avakoli, docteur en sciences politiques, co-auteur avec Stéphanie Rosa de Lumière et Anti-Lumière en Iran, paru aux presses universitaires de France. Bonjour.
6: Bonjour Elsa.
2: Merci beaucoup d'être avec nous ce matin sur RCJ. Cette succession de frappes américaines sur des cibles militaires de la République islamique d'Iran, les drones et missiles iraniens lancés en direction de ses voisins du Golfe, ça fait plus de 10 jours maintenant. Comment vous interprétez cette situation? Qu'est-ce qui se joue, notamment du point de vue de la République islamique?
6: Alors c'est une question très très importante parce que nous voyons que la guerre a repris et en réalité ce qui est assez problématique dans ces situations c'est l'oubli fondamental de ce qui est la société civile iranienne. La société civile iranienne qui a vécu quand même une répression terrible en janvier de cette année. Et aujourd'hui, elle est, d'une certaine manière, le grand oublié de cette histoire entre la République islamique d'une part et les bombes d'autre part. Ce qui empêche finalement, ce qui freine les mouvements de contestation. Mais il faut voir aussi que de l'autre côté, il y a toujours la menace du programme nucléaire iranien qui persiste. Oui.
2: Vous parlez justement de cette société civile et les exécutions justement qui se poursuivent en Iran.
6: Absolument, parce que il faut quand même savoir que il y a des pendaisons et des exécutions tous les jours et que le régime est encore plus féroce et brutal. Alors ça l'a toujours été, hein, c'est pas une nouveauté, mais là l'intimidation est arrivée encore à un niveau beaucoup plus important et ça c'est quelque chose qui en fait c'est une façon pour montrer à la population iranienne que le régime persiste. Mais pour combien de temps cette situation peut durer, c'est quelque chose d'incertain pour le moment.
2: Il semble qu'il y ait une forme de continuité dans ce régime, sur en tout cas ce sur quoi il se base politiquement et la façon dont il réprime la société et son opposition aux États-Unis. Pour autant, est-ce qu'il y a eu une évolution permise ou induite par la guerre de ce régime, de qui le forme et de quels sont leurs objectifs aujourd'hui?
6: En fait, il faut dire que c'est un système complexe, c'est une configuration politique qui est complexe. Donc ça dépend pas sur une seule personne. Vous voyez, c'est pas un régime tyrannique qui repose sur un seul individu. Donc en effet, c'est un système d'autant plus qu'ils attendaient depuis la guerre Irak-Iran, depuis les années 80, ils attendaient d'être attaqués à cause de leur programme international, leur soutien aux organisations terroristes comme Hamas, Hezbollah, etc. Donc c'est un scénario qu'ils ont anticipé d'une certaine manière. Mais des successeurs ont été choisis et puis il y a un tas de moyens de résister aussi au sein de la régime et nous voyons que le régime arrive à résister. Aujourd'hui, ce qui est quand même très net, c'est que avec la mort de Khamenei et Larijani, il y a eu toute une évolution au sein de ceux qui étaient des gardiens de la révolution. Et c'est eux aujourd'hui qui gèrent le pays. Vous voyez par exemple le président, il est de plus en plus marginalisé. C'est davantage les gardiens de la révolution et les pastaranes qui sont en train de mener des négociations, etc. Donc à ce niveau-là, en effet, il y a un changement, c'est que si jusqu'à maintenant les gardiens de la révolution paraissaient comme une force qui ne se montrait pas davantage, avec ces changements-là, il y a quelque chose qui est dévoilé. C'est eux qui ont la main mise sur le pays et c'est eux qui sont en train de mener des affaires politiques.
2: Les obsèques de Khamenei, justement, présentées par le régime comme une démonstration de force, comment vous les avez regardées?
6: Alors en fait oui, ça c'était une opération de propagande immense hein, et une démonstration de force, mais il faut quand même savoir que les élèves, les lycéens, les étudiants à l'université, les fonctionnaires, ils sont tous reçus quand même l'ordre de participer dans cette cérémonie, ils ont fait appel à leur milice, ils ont fait appel aux pays voisins, en l'Irak, Pakistan, Afghanistan et ailleurs. Pour rassembler le plus de monde possible. Et puis, il faut pas non plus oublier, on l'a pas dit assez, qu'il y avait des billets des billets gratuits pour se rendre à la cérémonie. Il y avait des possibilités d'hébergement gratuites aussi pour se rendre à la cérémonie. Vous êtes logé, nourri, blanchi, si je puis dire. Et malgré tous ces dispositifs qui ont été mis en place, il faut quand même dire que les témoins locaux disent qu'il n'y avait pas tant que ça des personnes. Donc, les gros plans enfin que nous voyons enfin les images qu'ils ont fait sortir parce que encore une autre fois c'est que les images que la République islamique a laissé circuler. Ils n'ont pas laissé aux gens de pouvoir photographier aux gens qui n'étaient pas forcément dans la cérémonie de pouvoir filmer ou photographier la cérémonie. Donc c'est quand même dans le fond une opération de propagande qui n'a pas tant que ça a réussi à mobiliser la société iranienne. On le voit aussi dans d'autres cadres. Par exemple, il y a pratiquement toutes les semaines des appels à manifestation contre la guerre. Ben, il y a personne qui bouge. Donc, cela montre à quel point l'impopularité de la République islamique.
2: Et pour autant, qui continue à être considéré comme un acteur, évidemment, dans les négociations. Et aussi, il y a eu parfois une forme d'inconscience, de complaisance des Européens envers la République islamique. Vous le décrivez dans votre livre, vous l'écrivez, il faut dire que l'ayatollah dit aux Européens ce qu'ils ont envie d'entendre. La République islamique sera fondée sur la liberté d'expression et luttera contre toute forme de censure. C'était dans un entretien en 1978. Est-ce que aujourd'hui, ça a vraiment évolué, la perception des Européens de la République islamique? Et là, on a pu voir récemment de diplomates français agressés par les services de sécurité iraniens. Est-ce que ça aussi, ça mène à renforcer cette prise de conscience?
6: Alors, en fait, il faut bien dire que les pays européens ont mis beaucoup de temps avant de pouvoir... si on prend, par exemple, le fait de reconnaître les gardiens de la Révolution comme organisation terroriste, ça a eu lieu cette année. Alors que ça fait une trentaine d'années que les militants, les activistes, etc. demandent que les gardiens de la Révolution soient reconnus comme organisation terroriste, si vous voulez. Donc à ce niveau-là, en effet, il y a quelque chose de très problématique. Et d'ailleurs, par exemple, si on prend le projet nucléaire, bah il y a eu beaucoup de personnes, beaucoup d'activistes, il y a eu des institutions internationales qui ont mis l'accent sur le fait que, de toute façon, il n'y a pas de négociation possible avec la République islamique à ce niveau-là. C'est-à-dire qu'ils vont mener tout ça secrètement et ce que nous avons compris après les accords signés à l'époque de Barack Obama. Donc, en réalité, à ce niveau-là, on peut pas faire confiance à la République islamique et c'est quand même assez regrettable de voir que, dans la plupart des cas, on voit que certains pays préfèrent leurs intérêts à ce qui est la défense des valeurs démocratiques sur lesquelles justement, auxquelles Europe prétend, en tout cas, Europe est censée les défendre, théoriquement parlant. Et puis aujourd'hui, ce que nous voyons, bah, ce qui s'est passé, cette agression que les personnalités diplomatiques ont vécu là hier, bah, ça montre encore une autre fois qu'il n'y a pas de possibilité il n'y a pas de voie diplomatique de sortie en ce qui concerne la crise actuelle. Donc, il faut encore mettre plus la République islamique sous la pression. Pour voir comment les choses vont évoluer. D'ailleurs, les pressions diplomatiques peuvent être peut-être beaucoup plus efficaces dans certains domaines que la voie de la guerre, d'une certaine façon.
2: À quel point l'antisionisme, l'antisémitisme, la haine d'Israël, c'est toujours structurant pour le régime. Vous écrivez dans votre livre que le 30 mai 2024, vous le rappelez, Khamenei lui-même félicitait les étudiants américains de certaines universités pour leur prise de position antisioniste radicale depuis le 7 octobre, en leur lançant « Vous êtes du bon côté de l'histoire ». Il y a toujours, malgré la guerre, l'affaiblissement du régime, une capacité d'ingérence forte de la République islamique à l'étranger et via cette haine d'Israël.
6: Ah oui, ça c'est quelque chose qui existe à ce niveau-là. On pourrait dire que pratiquement pratiquement toute l'espace politique de la République islamique n'a pas changé, hein, qu'on regarde du côté de ces différents représentants, bah on l'a remarqué ces derniers temps que le même type de propos ont été prononcés. Et puis il faut pas oublier que ça, on l'a dit aussi dans le livre, que en ce qui concerne la communication et propagation des fausses informations, la République islamique a une armée cybernétique extrêmement puissante. Donc à ce niveau-là, on a remarqué en effet que des images de la propagande, etc., ont circulé en ce qui concerne le conflit à Gaza par les faux comptes, d'ailleurs qui ont été reconnus, hein, par les institutions internationales. Mais c'est très dommage de voir qu'une partie de la jeunesse s'est laissée emporter par cette propagande. Et en ce qui concerne, certes, il y a leur capacité militaire qui est réduite. N'oublions pas quand même que la disparition d'Israël fait partie de leurs objectifs en ce qui concerne leur politique internationale. Donc, ils l'ont dit, ils l'ont redit, etc. Ben, ils le disent aussi dans toutes les manifestations qu'ils organisent à l'intérieur de l'Iran. C'est quelque chose qui est sans cesse répété. Et puis, en ce qui concerne leur capacité militaire, certes, elle est affaiblie, mais on n'a pas tout à fait une estimation correcte de ce qu'est leur capacité militaire. Donc, vous voyez, par exemple, il y a quelques mois, quand la guerre a commencé, on pensait que peut-être à 80% de leur puissance militaire a été détruite, mais on constate que ils sont toujours en mesure de s'effondrer. Donc, c'est quelque chose qui n'est pas négligeable d'une certaine façon.
2: Dernière question, Amir Pacha Tabakoli. Donc les frappes américaines, les négociations. On a l'impression qu'il y a aucune voie de sortie qui est envisageable aujourd'hui. Vous, sans lire dans une boule de cristal, bien sûr, mais si vous voyez une perspective pour que peut-être pas que le régime tombe, mais qu'en tout cas il y a une forme d'amélioration pour la vie des Iraniens, pour vous, où elle réside?
6: Alors, en fait, c'est sûr que pouvoir dépasser et pouvoir en finir avec la République islamique, c'est quelque chose que beaucoup de personnes de différents horizons politiques partagent entre eux. Donc, après, est-ce que cette guerre est la meilleure façon pour pouvoir arriver à cet objectif? Ça, c'est quelque chose qui est discutable. Est-ce que cette guerre, elle était inévitable ou d'autres? Ça aussi, c'est quelque chose qui est discutable, en sachant que les penchants belliqueux, enfin, c'était surtout la République islamique qui était à l'origine de la reprise cette fois-ci. Mais encore une autre fois, quand il s'agit des négociations, et c'est peut-être là toute la complexité de l'affaire, il faut pas oublier que la République islamique aujourd'hui ne représente pas la société civile iranienne. Donc on sait que c'est entre 15 à 20% de la population iranienne qui est arriviste, qui a fait carrière sous la République islamique, qui soutient la République islamique aujourd'hui. Donc, négociation, enfin, la République islamique ne peut pas représenter qui que ce soit aujourd'hui en Iran.
2: Amir Pacha Tabakoli, docteur en sciences politiques, merci beaucoup. Midi 27 sur RCJ, restez avec nous. On se retrouve dans un instant et ce sera le cœur de cible de Tristan Bannon.
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2: midi 28 sur RCJ. Et les filles, RN, même N, on en parle avec vous. Tristan Bannon, bonjour.
10: Elsa, bonjour et bonjour à tous.
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10: Les chiffres publiés par la Commission nationale consultative des droits de l'homme sont glaçants. Pourtant, ils n'émeuvent pas la France qui semble blasée, gavée d'antisémitisme atrocement habituée. On y apprend pourtant que 57% des sympathisants du Rassemblement national et 51% de la France insoumise adhèrent à au moins 6 préjugés antisémites sur les 16 testés par la Commission. 18% des sympathisants du RN et 17% de LFI adhèrent à plus de 9 de ces préjugés. Quelques points à peine séparent désormais ces électorats. Ainsi, deux rives qui se prétendent séparées par un fleuve infranchissable sont reliées par le même pont de préjugés. Depuis des mois, la France insoumise répète comme on se protège avec un bouclier magique n'avoir jamais été condamnée pour antisémitisme. Mais la justice ne mesure pas les climats. Elle sanctionne des faits, juge des infractions. Elle ne condamne pas les ambiguïtés répétées, les sous-entendus, les silences pesants ou les rhétoriques qui, sans franchir la ligne pénale, déplacent imperceptiblement les frontières du dissible. La CNCDH, elle, ne juge pas la culpabilité d'un parti, mais c'est à elle qu'incombe de mesurer l'état d'esprit de ceux qui s'en réclament. Et lorsque près d'un sympathisant insoumis sur deux adhère à des préjugés antisémites, il devient difficile de balayer le constat d'un revers de manche. Les extrêmes partagent la même passion de la simplification et des vérités absolues. Ils prospèrent pareillement sur les colères, nourrissent avec perversité les frustrations et promettent des lendemains qui chantent à condition de mettre à terre un coupable éternel. L'antisémitisme n'est plus l'apanage d'une famille politique, il circule désormais comme un virus opportuniste, s'adapte au public auquel il s'adresse. À droite, il emprunte encore les vieux chemins du nationalisme identitaire. À gauche, il revêt les habits plus présentables de l'antisionisme radical. L'apparence diffère, mais c'est toujours de haine antisémite que l'on parle. Voilà, vous pourrez lire ce billet dans la revue Franc-Tireur en kiosque cette semaine. Vous y lirez ce billet, mais aussi l'éditorial de Caroline Fourès. Ça s'appelle « L'ingérence Musk », où il est question d'Elon Musk qui a adoubé la candidate du Rassemblement national Marine Le Pen dans un tweet la qualifiant de, je cite, « dernier espoir de la France » et qui pose la question de la mise en avant des comptes d'extrême droite sur X, sa plateforme, l'arène numérique la plus politique du monde. Et puis dans notre rubrique « On progresse », le papillomavirus humain responsable de nombreux cancers, dont celui de l'utérus chez la femme, vacciner les garçons est un outil de prévention désormais avéré pour plein d'autres cancers. Les petits commerces alimentaires français, leur nombre a fait un bond sur les 10 dernières années et le déficit des collectivités locales, il réduit. On est sur la bonne voie d'après la Cour des comptes, même si c'est loin d'être suffisant. La tactique du micmac, il voulait fièrement dénoncer une ingérence chinoise contre lui et c'est pour ça qu'il a fait déclassifier certains documents. C'est de Donald Trump dont on parle. Oui, mais voilà, tel est pris qu'il croyait prendre. La seule chose qui ressort de cette déclassification, c'est une ingérence russe en sa faveur. Les bannis de Wiki, difficile pour l'encyclopédie collaborative de nier les biais idéologiques de ses contributeurs quand son cofondateur lui-même est banni au terme d'un échange houleux. Les détails, c'est avec Nora Bussini et c'est dans nos pages. Le dernier mot de Christophe Barbier, c'est promesse cette semaine. Promesse comme celle dont parle Bernard Cazeneuve dans sa longue lettre de 86 pages adressée aux Françaises et aux Français. Il faut réduire la distance entre la promesse de la France et la France vécue, écrit-il. Christophe Barbier livre son explication de texte. Islam, Vatican, évangéliste, Kremlin, Afrique, SOS, LGBT+, c'est notre grand dossier. Cette semaine, il est signé Yann Barth et il raconte la guerre intense d'une violence inouïe menée contre les homosexuels au Sénégal, au Ghana ou en Ouganda. Une répression encouragée et relayée par des forces extérieures, dont le Vatican ou le Kremlin, par exemple. C'est un dossier qui fait la une de notre journal cette semaine qui titre « Afrique, la déferlante homophobe, islamiste, évangélique, russe, ils veulent tous la peau des homos ». En dernière page, le portrait qui fâche fâchera Alain Brunon cette semaine. Costume savate, il est celui qui sur place a cautionné, vous en parliez Elsa dans votre journal, et il a même encouragé les protestations et les jets d'objets qui ont conduit la DJ juive Barbara Butch, attaquée parce que juive, à interrompre son concert à Grenoble samedi 18 juillet. Mais l'élu insoumis Alain Brunon n'est pas que ça. On parle aussi, parmi ses anciens collaborateurs, d'actes sexistes et d'acharnement, rien que ça, quelqu'un de tout à fait fréquentable pour un insoumis. Plein de choses encore dans ce numéro 245 de Franc-Tireur et l'édito de Raphaël Enthoven. À mots ouverts, La Chèvre, c'est son titre, et qui nous parle de Marine Le Pen, dont les trop bons sondages en feraient presque oublier à quel point elle est une mauvaise candidate pour l'élection présidentielle. Mais Raphaël Enthoven, lui, s'en souvient et vous l'explique. Voilà, la raison est un combat, c'est le nôtre à Franc-Tireur, combattre toutes les formes d'extrémisme aussi. Lisez-nous, rejoignez ce combat et la lutte pour que la nuance survive dans un monde qui n'a de cesse de se radicaliser. Belle journée à tous.
2: Merci beaucoup Tristan, midi 34 sur RCG, restez avec nous et dans un instant, le billet d'humeur de Patrick Luhmann.
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4: Midi 36 sur RCJ et ravie de vous retrouver comme chaque mercredi. Patrick Luhmann, bonjour.
5: Bonjour Elsa.
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4: Un billet d'humeur un peu particulier aujourd'hui, mais il me semble que c'est bien votre indignation que vous allez nous exprimer à la suite, bien sûr, de ces images de ce qui s'est passé à Grenoble ce week-end. Barbara Butch contrainte de renoncer, d'abandonner sa prestation après plus de 20 minutes des projectiles lancés par des militants, des élus de la France insoumise, des insultes aussi. Elle a réagi à s'exprimer pour la première fois au micro de Libération il y a quelques heures. On dit souvent, et depuis des mois, depuis 3 ans notamment, que c'est toujours une étape de plus franchie dans la haine antisémite dans notre pays. Là, vous, comment vous avez réagi en voyant ce qui s'était passé ce week-end à Grenoble?
5: Objectivement, Elsa, comme responsable, comme militant, comme avocat, je crois que j'ai été confronté à toutes les formes d'antisémitisme, de l'injure au terrorisme antisémite. Et je crois que ce qu'a enduré Barbara Butch est une des choses les plus choquantes qu'il m'ait été donné de voir. Pourquoi? Parce que ce sont des faits préparés en public et qui visent une personne qui a subi, qui concentre sur elle toutes les formes de haine que l'on peut rencontrer. Souvenez-vous que lorsqu'elle a participé à la cérémonie d'ouverture des Jeux Olympiques de Paris, c'était l'extrême droite qui s'en prend à elle. Puis après des insultes sur son physique. Et finalement, c'est la haine antisémite qui s'abat sur cette personne. Pourquoi? Parce qu'il lui reprochait d'avoir signé une pétition pour la loi Yadan. Il lui est reproché d'avoir signé une pétition visant à réprimer les nouvelles formes d'antisémitisme. Et le fait d'avoir signé la pétition pour un projet de loi visant à réprimer les nouvelles formes d'antisémitisme autorise, sans que qui que ce soit ne s'en émeuve, à être la forme de vindicte, de boycott, d'injure et de violence. Et c'est ça la société contemporaine dans laquelle nous vivons. Ces violences sont assumées et portées par le principal groupe d'opposition au Parlement, par le principal groupe d'opposition locale à Grenoble. Donc c'est bien une violence politique qui est populaire, qui est publique, et il faut bien mesurer tout ce que cela veut dire dans une société qui, par ailleurs, réprime et réprouve le racisme et l'antisémitisme. C'est ça le vertige. Le vertige, c'est on commémore la réhabilitation d'Alfred Dreyfus le 12 juillet, et Barbara Butch se fait lyncher le 20, le 18. Comment on fait, Elsa, pour vivre dans ce monde-là? Comment on fait pour vivre dans ce pays-là? Comment on fait alors que le parquet de Grenoble n'a, à mon sens, toujours pas réagi? Comment on fait? Et moi, je vous le dis, ça m'empêche de dormir. Ça m'empêche de dormir. C'est une des choses les plus choquantes que j'ai vues. Alors, ça s'inscrit dans toutes les choses atroces qu'on a vues, le bris de la stèle des justes parmi les nations, la famille Richard qui a sauvé le jeune Edmond Richemont qu'on a vu la veille de la commémoration du Veldiv. Oui, on s'en prend à dégrader les stèles de justes. On sait plus quoi faire pour anéantir la mémoire juive et la vie juive dans ce pays. Barbara Bush, c'est un signal, c'est un tournant, et on doit bien s'en rendre compte.
4: Vous avez l'impression que c'est pas entendu. Il y a certes LFI, Mathilde Panot, qui encore ce matin nie qu'il y ait tout antisémitisme dans la démarche d'LFI, y compris dans le tract avec ce drapeau LGBT, avec une étoile de David ensanglantée et l'image de Barbara Bush qui appelait d'ailleurs à cette mobilisation samedi. Donc il y a de ce côté-là LFI qui maintient ses positions, mais de l'autre et des autres côtés, il y a eu quand même des réactions assez fortes. L'antisémitisme qui est un baromètre d'une société qui va mal, mais aussi peut-être quand même d'une société qui tend à se réveiller.
5: Bon, d'abord, il faut dire les mots. Hein. Ces gens sont des ordures. Voilà. Il y a un moment donné, la raison, le catalogue de l'explication, de la contextualisation, cela suffit. Ils sont dans une bataille politique, ils emploient des arguments politiques, leur catalogue, leur bataille, leur propagande, c'est d'animer de la haine contre des juifs, ciblés en tant que juifs, exclus en tant que juifs, et avec Gaza comme prétexte. Donc ces gens sont des ordures. Et je le dis ici, et j'en assumerai toutes les conséquences. À part ça, il faut bien se rendre compte qu'aujourd'hui, il y a un débat dont vous faites état, il y a eu énormément de manifestations de solidarité, de réprobation des plus hautes autorités publiques, Aurore Berger pour le gouvernement, Gabriel Attal au Parlement, François Hollande, de droite, de gauche.
4: Y compris partout. De la part d'artistes. C'est un truc qui a souvent manqué.
5: Oui, mais la réalité, c'est que on est toujours dans le champ d'une polémique politique. Et voilà ce qu'est l'antisémitisme aujourd'hui. C'est une polémique politique. Je vous dis pas du tout que l'ensemble des Français sont d'accord avec ce qui a été fait à Barbara Bush, parce que je le pense absolument pas. Mais la réalité aujourd'hui, c'est qu'on joue sur le champ d'une polémique. Et vous en avez encore à gauche, mais vous avez même le journal Libération qui interview effectivement Barbara Bush et qui dit « Mais au fait, vous pensez quoi, vous, de Gaza ?» Donc la clé de notre existence, c'est ce que l'on pense de Gaza. Et moi, j'ai pas de problème à dire ce que je pense de Gaza. J'ai pas de problème à dire ce que je pense de parfois ce qu'a pu faire de bien ou de moins bien ou de condamnable l'armée israélienne. Mais quoi que je pense de Gaza, j'ai quand même le droit de vivre dans mon pays tranquillement. Et c'est ça où on en est. C'est là où on en est. C'est-à-dire que le journal Libération, qui s'émeut de ce qu'a eu Barbara Bush, continue le phénomène d'exclusion et de dire attention, on vous donne la parole, mais on veut être sûr que vous soyez des bons côtés de l'histoire. Et je rappellerai vraiment, parce qu'il faut jamais oublier, on lui reproche d'avoir signé une pétition pour un projet de loi qui visait à réprimer l'antisémitisme. Et on peut penser que la loi est bonne ou pas bonne. Cette loi, elle n'existe même plus. Elle n'existe même plus. Et ça a eu lieu. Et tout le monde dit, mais elle avait quand même signé la pétition. Donc, si on voit pas ce qui est en train de se passer sous nos yeux, c'est que nous sommes sourds et aveugles. Et même nous, Elsa, sur l'antenne de RCJ, même nous qui sommes des militants, on doit jamais s'habituer au toboggan que nous sommes en train de prendre. Voilà. Moi, je ne m'y habitue pas.
4: Vous l'évoquiez, Aurore Berger, qui a justement appelé hier à l'Assemblée nationale cette gauche républicaine à rompre avec LFI, la mairie de Grenoble qui a condamné ce qui s'était passé, mais qui s'était justement alliée avec la France insoumise. Vous dites, on est sur une polémique politique et c'est pas nécessairement le sujet, mais est-ce qu'il y a aussi un sujet, une nécessité à ce que cette rupture LFI gauche républicaine...
5: Je crois que la mairie de Grenoble n'est pas alliée avec la France insoumise.
4: C'était alliée pour les élections. Ils sont pas alliés aujourd'hui en tant que...
5: Non, mais localement, je crois pas que c'était le cas, mais peut-être que je me trompe. En tout cas, c'était pas l'impression que j'avais, mais ça doit être vérifié. Mais 20 fois, ils ont rompu sur la question de l'antisémitisme. Mais souvenez-vous, les élections municipales, ils avaient rompu le PS avec la LFI sur la question de l'antisémitisme. Et Olivier Faure est venu nous expliquer qu'il comprenait les exécutifs locaux qui avaient fait quand même les alliances. Mais c'est pire que tout. Je vais vous dire, vous connaissez la phrase merveilleuse de Marivaux ? On accuse le bourreau, mais le pire, c'est encore d'être son complice. Mais Mélenchon, on peut lui reprocher d'être Mélenchon. Mais le pire, c'est d'être quand même son affidé. Donc, oui, au moins, la mairie de Grenoble a-t-elle porté plainte. Et ça, il faut le signaler. Mais la gauche républicaine a su s'allier. C'est toute l'ambiguïté, il faut donner les noms. Hein. Moi, je suis de la gauche républicaine. Mais je ne pourrai jamais voter pour quoi que ce soit qui ressemble à Olivier Faure pour cette raison-là. C'est quelqu'un qui dénonce des alliances à cause de l'antisémitisme et qui les remet 10 minutes après, quand le contexte électoral lui semble le justifier. Alors que, quand même, on a quand même vu que la plupart des batailles menées par la gauche contre la LFI et que les batailles de clarté qui ont été menées ont été remportées. Et en revanche, les alliances n'ont jamais ou rarement été couronnées de succès. Mais au niveau de la tête du Parti socialiste, je pense pas que la leçon ait été apprise, parce que, vous savez, c'est pas un calcul politique. C'est une question de morale. C'est une question de valeur. Et si vous ne l'avez pas, la colonne vertébrale, bah vous ne l'aurez jamais. Et Olivier Faure nous a déjà appris, enseigné, montré qu'il ne l'avait pas et qu'il ne l'aurait jamais. Donc j'espère que le Parti socialiste finira par se trouver une autre majorité, une autre tête. C'est pas si mal parti pour l'élection présidentielle. Et c'est un des grands combats, à mon avis, qu'il faut mener, c'est que la gauche soit présente dans cette élection présidentielle et autrement est mieux représentée que par Jean-Luc Mélenchon.
4: Dernière question, Patrick Luhlmann. Vous dites c'est un des moments les plus difficiles, un des actes les plus graves qui a été commis concernant l'antisémitisme en France. Comment, collectivement aussi, quel message vous adressez? Comment on se relève de ça? Comment on sort de ça? C'est pas pour qu'il y ait toujours un espoir à la fin, c'est pas ça le sujet. Mais c'est de se dire, est-ce qu'il y a des pistes d'amélioration? Est-ce que c'est un moment, une crise qui peut être surmontée?
5: Écoutez, ça arrive au moment où Aurore Berger vient de déposer un projet de loi sur la cohésion nationale et la lutte contre l'antisémitisme. Donc je pense que cette loi est plus que le bienvenu, parce que c'est aussi la réponse que la France insoumise n'a pas gagnée sur la loi Yadam, puisque cette loi est aujourd'hui un projet de loi et elle est portée par Aurore Berger. Donc ça, c'est un signal que nous attendons, et nous verrons à l'Assemblée nationale qui votera cette loi et qui ne la votera pas. La deuxième chose, c'est qu'il faut exclure du jeu politique la France insoumise, pour des raisons républicaines. Parce qu'on peut pas dire Dreyfus, c'est la réhabilitation de la République, ou plutôt la consécration de la République, et tolérer ça. Il y a un moment donné, on ne peut pas vivre dans un oxymore politique permanent. Soit on a des valeurs, soit on a un régime politique qui a une histoire, qui commence en 1789, qui effectivement veut dire quelque chose au moment de la réhabilitation du capitaine Dreyfus. Et s'il a été réhabilité, c'est qu'il avait été dégradé auparavant. C'est qu'après, il y a eu Vichy. C'est qu'après, il y a eu le rétablissement de la République, et qu'on ne peut pas vivre dans un pays qui proclame un certain nombre de droits et de valeurs et dans une société qui en tolère quotidiennement la négation. On ne peut pas vivre en permanence avec l'antisémitisme dans un oxymore politique.
4: Merci beaucoup, Patrick Luhlmann. Midi 48 sur RCJ, c'est la fin de cette édition. Merci à toutes et à tous de l'avoir suivi.
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1: Bonjour à tous, merci de nous rejoindre sur Radio J. Ravi de vous retrouver en direct pour tout comprendre de l'actualité, notamment en Israël et au Moyen-Orient. Il est 14h, bienvenue dans le Grand Journal.
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1: Au sommaire, alors qu'Israël se prépare à une possible entrée en guerre contre l'Iran, des explosions ont été entendues ce matin à Eilat. Après une attaque iranienne contre Aqaba en Jordanie, les détails dès le début de ce journal. On reviendra également sur les négociations en cours entre Israël et le Liban avec le porte-parole de l'ambassade d'Israël à Paris, Ren Feder. Et puis en troisième partie, mon invité aujourd'hui, la directrice adjointe d'IJC Paris, Sarah Pariente-Pérez. Nous sommes le mercredi 22 juillet 2026, 8 av 5786, veille donc du jeûne du 9 av, entrée du jeûne aujourd'hui à Paris à 21h43, sortie demain à 22h21. Nous retrouverons en troisième partie le grand rabbin Bruno Fison pour en parler. Un grand journal que vous pouvez écouter sur radioj.fr et suivre en vidéo sur nos chaînes YouTube, Facebook et X. Tout de suite les infos avec Nina Louche. Bonjour Nina.
3: Bonjour Steve, bonjour à tous.
1: Des explosions ont donc été entendues ce matin à Eilat, aucune victime ni aucun impact n'a été signalé.
3: Il s'agit de missiles iraniens tirés en direction d'Aqaba en Jordanie. Les détonations proviendraient des opérations d'interception menées dans la région. Les forces de sécurité poursuivent leurs inspections pour vérifier l'absence de débris de missiles. L'Iran revendique des attaques de drones contre des bases américaines en Jordanie et à Bahreïn. Le Pentagone n'a pas confirmé ces attaques. L'armée jordanienne affirme que 4 missiles ont été interceptés par la défense aérienne, tandis que les 2 autres sont tombés dans des zones inhabitées. Aucun blessé ni dégât n'a été signalé. L'UE recommande donc aux compagnies aériennes d'éviter de survoler la Jordanie. Par ailleurs, le pétrole Brent a dépassé les $95 le baril, une première depuis près de 6 semaines.
1: Les défenses aériennes iraniennes ont été, dans ce contexte, activées hier soir à Téhéran.
3: Oui, des frappes et des explosions ont été signalées dans plusieurs régions du pays, notamment près de Bouchehr, où se trouve la seule centrale nucléaire en activité d'Iran. Les États-Unis ont mené une 11e nuit consécutive de frappes contre des objectifs iraniens. L'objectif, réduire les capacités de Téhéran à menacer la navigation dans le détroit d'Ormuz. C'est dans ce contexte que le transporteur maritime français CMA-CGM appliquera à partir du 1er août une surtaxe carburant de 65 à $165 par conteneur. Autoriser l'Iran à contrôler le détroit d'Ormuz créerait un dangereux précédent selon Washington. On écoute le secrétaire d'État américain Marco Rubio.
4: Le problème que nous rencontrons actuellement, c'est qu'ils ne sont pas sérieux au sujet des négociations. S'ils sont sérieux, nous le serons aussi. S'ils ne le sont pas, nous ferons ce qui est nécessaire pour protéger nos intérêts ainsi que ceux de nos alliés. Au fond, c'est très simple. L'Iran exige le droit, qu'il n'a sous aucun mécanisme juridique existant, de contrôler le transit du trafic à travers le détroit d'Ormuz. Il s'agit d'une voie maritime internationale.
3: Le chef de la diplomatie américaine, Marco Rubio, ce matin.
1: Donald Trump approuve un accord nucléaire civil historique avec l'Arabie Saoudite, selon le Wall Street Journal.
3: L'accord donne la priorité aux entreprises américaines pour développer le programme nucléaire civil saoudien, un projet sur 30 ans évalué à plusieurs milliards de dollars. Washington affirme que le programme restera sous contrôle américain afin d'empêcher toute utilisation militaire. Le texte doit encore être examiné par le Congrès américain, où certains élus s'inquiètent des risques de prolifération nucléaire au Moyen-Orient. L'accord prévoit également que si les États-Unis renoncent à construire une usine d'enrichissement, l'Arabie Saoudite ne pourra pas développer seule cette capacité ni avec un autre partenaire étranger pendant 10 ans. Les anciens premiers ministres israéliens Avigdor Lieberman et Ehud Barak critiquent cet accord. Selon eux, autoriser l'enrichissement d'uranium sur le sol saoudien devrait être lié à une normalisation avec Israël.
1: Dans le reste de l'actualité au Proche-Orient, le premier ministre libanais salue le début du retrait israélien du sud du Liban. Il s'est rendu hier à Zawatar al-Jarbiyeh, une localité du sud du Liban évacuée cette semaine par l'armée israélienne.
3: Sur place, il a hissé le drapeau libanais pour marquer, selon lui, le début du retrait israélien du territoire. La ville fait partie d'une zone pilote désormais placée sous le contrôle des forces armées libanaises. Il a également assuré que les autorités œuvrent au retour des habitants déplacés dans le sud du pays. Par ailleurs, l'Italie accueillera le 4 août une nouvelle session de pourparlers entre le Liban et Israël. Ce sera la deuxième session de négociation en moins d'un mois après celle qui s'est tenue mi-juillet à Rome.
1: Et dans ce contexte, Donald Trump annonce le retour des vols directs entre les États-Unis et le Liban, une liaison suspendue depuis 1985.
3: Cette décision a été annoncée après sa rencontre à la Maison-Blanche avec le président libanais Joseph Aoun. Le président américain a salué les

0: contrer le projet de gouvernement technocratique initié par les États-Unis.
1: Le mouvement renforcerait son influence auprès des chefs des clans, des conseils de quartier, des camps de réfugiés et des centres qui pour personnes déplacées. En échange de leur soutien, ils bénéficieraient notamment de facilités administratives et d'un accès privilégié à l'aide humanitaire. Le Hamas affirme de son côté que cette nouvelle structure doit faciliter la gestion de l'aide humanitaire et préparer la reconstruction de Gaza.
0: L'actualité en France, la DJ Barbara Butch est revenue sur l'interruption de son concert samedi dernier à Grenoble. « Je me suis senti en danger », a-t-elle déclaré.
1: Selon la ville de Grenoble, des manifestants pro-palestiniens, parmi lesquels des militants de LFI, ont lancé des projectiles en direction de la scène. La polémique est née après la signature par l'artiste d'une tribune soutenant une proposition de loi contre les nouvelles formes d'antisémitisme. Une enquête pour entrave concertée aux libertés est en cours. L'avocate de Barbara Butch prépare également plusieurs plaintes. Mathilde Panot, présidente du groupe LFI à l'Assemblée nationale, rejette de son côté les accusations d'antisémitisme. Accusation que martèle Aurore Berger, ministre déléguée chargée de la lutte contre les discriminations.
2: Ce qu'elle a vécu est absolument indigne et insupportable. On parle d'une artiste, une DJ, qui a subi les pires attaques. D'abord de l'extrême droite, quand elle a été une de nos grandes égéries pour la cérémonie d'ouverture des Jeux Olympiques, alors qu'elle a fait honneur à notre pays. Et là maintenant de l'extrême gauche, puisque ce sont d'abord des tracts de la France insoumise qui ont appelé à une mobilisation pour faire quoi ? Pour chasser une femme juive de scène. Chasser une femme juive de scène. C'est ça qui s'est passé. Elle a été ciblée en raison justement de l'antisémitisme qui sévit dans notre pays et qui sévit particulièrement au sein de la France insoumise.
1: Aurore Berger, ministre déléguée chargée de la lutte contre les discriminations, ce matin sur TF1.
0: Politique, Emmanuel Macron n'a pas accepté la démission de Monique Barbu qui a décidé finalement de poursuivre sa mission comme ministre de la Transition écologique.
1: La ministre de la Transition écologique avait annoncé sa démission après l'adoption d'une mesure controversée dans la loi d'urgence agricole, loi permettant sous condition la réintroduction de deux pesticides interdits. Mais Emmanuel Macron a refusé sa démission. Selon l'Élysée, le président et la ministre restent en désaccord sur la loi agricole votée par le Parlement. Ils se sont toutefois accordés pour travailler sur trois priorités. On écoute la porte-parole du gouvernement, Maude Brigeon.
3: Ils ont convenu d'un désaccord sur la loi agricole telle qu'elle a été votée au Parlement et non pas telle qu'elle avait été présentée et proposée par le gouvernement. Le président de la République a refusé sa démission et ils se sont en revanche accordés sur trois piliers fondamentaux qui fondent son action. La question des forêts, la question de l'eau et la question de la santé environnementale. Trois piliers, trois chantiers donc sur lesquels Monique Barbu a accepté de rester pleinement investie.
1: La porte-parole du gouvernement, Maude Brigeon, ce midi.
0: Merci beaucoup Lina, rendez-vous dans une petite demi-heure pour un nouveau journal. À tout à l'heure.
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0: Nous nous trouvons pendant la période des 9 jours précédents le jeûne du 9 av qui, vous le savez, démarre ce soir. Et jeûne du 9 av qui commémore la destruction du premier et du deuxième temple de Jérusalem. Ces jours sont traditionnellement tristes. Toutefois, il est possible de chasser cette tristesse, en particulier en participant à la conclusion de l'étude d'un traité du Talmud qualifié de jour de fête pour les sages. Radio J vous propose donc d'écouter tous les jours, un peu avant 14h10, une telle conclusion. Et aujourd'hui, nous retrouvons le Rav Menachem Mendel Asimov pour la conclusion du traité Megillah. Bonjour Rav Asimov.
5: Bonjour, bonjour à tous. Comme vous avez dit, à la demande du Rabbi, chaque jour, dans cette période, on réalise un sioum, la conclusion d'un traité. Pour ajouter un peu de joie, aujourd'hui, on conclut le traité Megillah. Les tout derniers mots du traité sont les suivants. On ramène le verset qui dit « Vaydaber Moshe et Moad Hashem el Bene Israël ». Moshe a enseigné donc aux enfants d'Israël les fêtes que Hashem nous a données, les différentes fêtes. Et les sages nous enseignent « Tanou Rabbanan Moshe tiken lehem l'Israël, shiyu shualin vedorshin, beinyano shel yom. Ilchot pesach ba pesach, ilchot atzeret ba atzeret, ilchot chag be chag. » Les sages nous enseignent que Moshe institua que le peuple d'Israël étudie et approfondisse les lois propres à chaque fête en son temps, c'est-à-dire les lois de pesach à pesach, les lois de Shavuot à Shavuot et les lois de Sukkot à Sukkot. Donc en vrai, le message est un message très particulier pour finir ce traité, pour nous dire que la Torah nous enseigne que chaque année, chaque moment de l'année, on possède une lumière particulière et qu'on doit étudier ce sujet, le sujet de cette date, quand on arrive à cette date, pour pouvoir profiter de cette lumière et profiter pleinement de cette date. Et on termine ensuite le traité avec les mots traditionnels. Adran alach b'meir, slikala maseret megillah, nous reviendrons vers toi le chapitre de Bnei.

0: Yair et le traité de Megillah est achevé. Donc une formule pour dire qu'on reviendra toujours sur cette étude. On rappelle aussi qu'il est essentiel donc d'ajouter dans la tzedaka dans cette période qui nous rapproche de la délivrance finale. Et on souhaite bon jeûne à tous. Bezrat Hashem qu'on puisse fêter très prochainement la délivrance finale.
1: Amen. Merci beaucoup Rav Menachem Mendel Azimov d'avoir été avec nous pour la conclusion du traité Megillah. Nous retrouverons demain le Rav Menachem Mendel usant cette fois pour terminer ensemble le traité Moed Katan Tzomkal.
2: Madame la députée, vous vous faites l'avocat du régime iranien.

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1: Le rendez-vous politique du Grand Journal à présent avec Arnaud Beninetti. Bonjour Arnaud.
2: Bonjour à vous.
1: Et merci de nous rejoindre comme chaque semaine dans le Grand Journal. Vous êtes professeur associé à l'Université Paris-Sorbonne, directeur de la Nouvelle Revue Politique. Elle était attendue depuis hier soir, elle a été confirmée ce matin. La ministre de la Transition écologique, Monique Barbu, a remis sa démission au président de la République après l'adoption définitive hier par le Parlement de la loi d'urgence agricole et son volet sur les pesticides. Mais coup de théâtre, à midi, Monique Barbu a finalement accepté de poursuivre sa mission à la demande du chef de l'État. Ça vous semble tout de même surprenant, cette forme de presque de cirque politique?
2: Oui, c'est une vraie fausse démission en l'occurrence, et je suis pas sûr que ça soit très compréhensible pour nos concitoyens, annoncer ou en tout cas laisser entendre que l'on va démissionner parce qu'on est en désaccord de fond sur un texte de loi qui a été voté, la loi relative à l'urgence agricole, et in fine reprendre sa démission après une rencontre avec le président de la République qui a peut-être donné des assurances à Madame Barbu, montre que, quelque part, finalement, la question de la certitude des convictions, parfois, peut être interrogée. En tout cas, c'est ce qui ne manquera pas d'être peut-être relevé, non seulement par les observateurs, mais également par nos concitoyens. Ça traduit aussi la difficulté d'Emmanuel Macron, depuis le début, finalement, de son exercice présidentiel en 2017, à stabiliser ce poste de ministre de l'Environnement. Il y a eu déjà plusieurs titulaires en 10 ans, ce qui est d'ailleurs bien normal au regard de la durée des deux mandats d'Emmanuel Macron. Mais sur la question environnementale et ses différents aspects, il y a eu déjà des précédents, rappelons-nous notamment le départ
1: de Nicolas Hulot. Oui. Parce que c'est la 9e ministre de la transition écologique, Monique Barbu, bien qu'elle reste finalement à son poste, on verra pour combien de temps, après ce revirement de dernière minute, c'est devenu le poste ministériel le plus instable du gouvernement.
2: En tout cas, ça fait partie des postes les plus instables. Les postes de ministre de l'Éducation nationale, en tout cas depuis le second mandat d'Emmanuel Macron, sont aussi assez instables. Il faut s'en souvenir. Parce que finalement, l'exercice est difficile pour le président de la République et pour ses chefs du gouvernement. Il faut arbitrer parfois entre des injonctions contradictoires. Ici, en effet, la nécessité de donner quitus aux agriculteurs, aux producteurs, notamment de noisettes et de betteraves, qui non sans raison, excepté le fait que les produits phytosanitaires qu'on veut interdire en France ne le sont pas en Europe, que nos principaux concurrents utilisent ces produits.
1: C'est finalement là, en substance, l'équation, le point de l'équation le plus intenable, c'est le fait que la concurrence presque déloyale à laquelle font face les agriculteurs français aujourd'hui.
2: En contre, on sait très bien que c'est un sujet majeur, que les autorités sanitaires européennes ne sont pas tout à fait sur la même longueur d'onde que les autorités sanitaires nationale également sur le sujet de l'impact de ces produits phytosanitaires sur la santé. En tout cas, c'est ce que mettent en avant les défenseurs de la réintroduction de ces produits. Mais vraiment, le sujet majeur, c'est le sujet, en effet, j'allais dire, des conditions de production des agriculteurs qui considèrent qu'en effet, ils sont quelque part victimes d'un dumping social, notamment, mais aussi environnemental, qui ne leur permet pas de lutter à armes égales avec d'autres gros producteurs de ce type de culture, à la fois en Europe, mais aussi plus largement dans le monde.
1: Envisager sur ce point-là une harmonisation européenne semble pour l'instant compliqué du fait des intérêts divergents au sein des 27.
2: Vous savez, je veux dire, la concurrence sur le plan agricole, on parle souvent du Mercosur, et en effet, c'est un vrai sujet pour les agriculteurs, depuis que l'agriculture a été introduite dans les accords commerciaux à partir du round de négociation du GATT dans les années 90. Mais il y a aussi, il faut le dire, une concurrence intra-européenne que soulèvent d'ailleurs beaucoup de responsables agricoles qui
1: existent avec l'Espagne.
2: Notamment dans le secteur arboricole avec l'Espagne, mais parfois aussi avec des pays d'Europe orientale, qu'il s'agisse de l'Allemagne ou plutôt même de la Pologne, voire de l'Ukraine, où les conditions de production et surtout la question des charges également concernant la main-d'œuvre ne sont évidemment pas les mêmes. pas les mêmes. Donc il y a aussi ce sujet qu'il faut traiter et qui constitue quelque part un angle mort des politiques nationales, parce que là, en l'occurrence, ça dépend de mesures qui sont d'abord nationales, bien plus qu'européennes.
1: Arnaud, qu'est-ce que ces départs effectifs ou remis en cause à la dernière minute de Nicolas Hulot à Monique Barbu, donc aujourd'hui, nous disent également de la difficulté à faire avancer de manière pérenne, d'inscrire son action sur le long terme, d'inscrire ses politiques publiques en matière environnementale, auxquelles s'opposent notamment des lobbies de toutes sortes?
2: Bah, si vous voulez, encore une fois, un gouvernement quel qu'il soit, c'est vrai pour les gouvernements d'Emmanuel Macron comme c'était pour les gouvernements de ses prédécesseurs, et c'est vieux comme l'histoire politique en démocratie, doit arbitrer parfois entre différentes priorités. Aujourd'hui, manifestement, en tout cas sur ce dossier précis, c'est l'urgence de la protection de la production d'un certain nombre de cultures qui apparaît prioritaire au regard aussi de la mobilisation du monde agricole et de la très grande difficulté. Il faut le rappeler quand même, du monde agricole, on sait très bien que les agriculteurs ont des difficultés à pouvoir obtenir un revenu décent, que il y a, qui plus est, un déclin de la démographie professionnelle sur le plan agricole. Donc toutes ces conditions aujourd'hui pèsent énormément, évidemment, dans les choix qui sont faits par les gouvernements. En tout cas, ce qui est sûr, c'est qu'il y a eu une majorité à l'Assemblée nationale, et c'est ça quand même le plus important, pour voter ce texte sur l'urgence agricole. Après, Madame Barbu, après avoir menacé de démissionner, décide de rester au gouvernement. Il reste un peu moins de 9 mois aujourd'hui pour le gouvernement pour faire quelque part la preuve de sa bonne volonté en matière de politique environnementale. Est-ce que ça sera suffisant? Ça relèvera vraisemblablement plus de l'exercice de communication que de l'exercice législatif, compte tenu de l'encombrement en fin d'année du calendrier parlementaire, avec notamment la discussion entre autres budgétaire, qui sera un exercice, on le sait très bien, particulièrement compliqué.
1: Pour terminer avec ce premier sujet, Arnaud, après les 3 épisodes de canicule depuis la fin de mai en France, et désormais mais une sécheresse intense sur certains territoires, il y a un espace pour les partis les plus à gauche du spectre politique pour pousser cette thématique pendant la campagne présidentielle qui s'ouvre?
2: Alors, il y a certainement un espace, en tout cas dans le moment où nous parlons. Est-ce que cet espace restera ouvert jusqu'à l'échéance de la campagne présidentielle, jusqu'au démarrage effectif d'ailleurs de la campagne présidentielle en fin d'année ou en début d'année 2027, c'est la grande question. Ce qui est sûr, c'est que un sondage récent a montré que la préoccupation environnementale qui s'était un peu effondrée dans l'agenda des priorités des Français ces dernières années, notamment au profit des priorités régaliennes ou des priorités de pouvoir d'achat et des priorités économiques, semble aujourd'hui quelque part remonter à la faveur malheureuse de la canicule que nous avons connue ces 3 dernières semaines en ce début d'été.
1: Mais ce souci, cette préoccupation pourrait résister à la fin de l'été?
2: C'est toujours la difficulté. Vous savez très bien que finalement, l'opinion publique, comme les enjeux qui sont priorisés par l'opinion publique, sont très indexés sur l'évolution de l'actualité au jour le jour, semaine par semaine et mois par mois. Donc, le risque, en effet, c'est que d'autres enjeux viennent quelque part collisionner l'agenda et se substituent à cet agenda qui semble aujourd'hui, à cet enjeu qui semble aujourd'hui remonter un petit peu dans les préoccupations de nos compatriotes.
1: Le Parlement qui a également adopté hier une proposition de loi interdisant les réseaux sociaux au moins de 15 ans. L'interdiction se fera en 2 temps, Arnaud, selon la ministre déléguée au numérique, Anne Le Hénaff. Dès le 1er septembre pour les nouveaux comptes, pour les comptes existants, ce sera à partir du 1er juin 2027. C'est une loi, Arnaud, qui, peut l'espérer en tout cas, aura des effets pratiques notables très rapidement.
2: Alors, ce n'est vraiment pas démontré. Ce n'est vraiment pas démontré parce qu'on a l'exemple de pays qui ont adopté des mesures législatives de ce type, notamment, je le rappelle, l'Australie en décembre 2025. Et une étude récente a montré qu'une très grande majorité des moins de 15 ans contournaient finalement ce dispositif par l'utilisation de divers moyens, notamment le VPN entre autres, et qu'ils continuaient à avoir accès aux réseaux sociaux. Donc, cette loi pose quand même un certain nombre de difficultés. difficultés et de problèmes en termes de protection, notamment de l'identité numérique. Également, un soupçon que font, que relève en tout cas un certain nombre de spécialistes du numérique, qui disent que le risque, c'est finalement de cadenasser aussi la liberté de communication et la liberté d'expression sur les réseaux. Alors, elle a été largement adoptée à l'Assemblée nationale. Ce qui est surprenant, c'est que finalement, sur une question aussi sensible que la liberté, ce sont des partis plutôt de droite et de centre-droit qui sont en général plutôt assez moteurs sur ce type de sujet, qui ont voté cette loi.
1: Comment vous l'expliquez ? Parce que c'est une préoccupation de leur électorat ?
2: Parce que c'est une préoccupation de leur électorat, parce que c'est une préoccupation en effet de santé psychologique et de santé publique pour les enfants, dont on sait que la consommation sur les réseaux sociaux a des impacts négatifs à la fois sur des phénomènes abductifs, sur des phénomènes cognitifs également. Mais il n'en demeure pas moins que, jusqu'à preuve du contraire, encore une fois, ces mesures n'ont pas fait preuve à brève échéance, en tout cas de leur efficacité, et posent d'autres problèmes qui ont été soulevés par un certain nombre d'analystes et d'observateurs. Donc, oui, le sujet santé publique pour les enfants est essentiel, il est capital. Est-ce que c'est le bon moyen, en l'occurrence, de pouvoir s'attaquer à ce problème ? La question reste entière. Il suffit d'ailleurs de voir comment un certain nombre de communautés numériques de tout bord ont réagi hier par rapport à l'adoption de cette loi, pour voir que cette loi, loin de faire l'unanimité, pose un certain nombre de questions, dont certaines d'ailleurs sont tout à fait légitimes.
1: Mais ça signifie quoi, Arnaud ? Qu'on ne peut rien faire dans ce dossier, qu'on ne peut rien imposer, en tout cas par la loi ?
2: Très difficile. Vous savez, l'interdiction de toute façon doit rester, en l'occurrence, dans un régime libéral comme le nôtre, l'exception. Le problème, encore une fois, c'est que, et on le voit avec l'exemple australien, c'est que les dispositifs sont très souvent contournés. Le risque que pointent, encore une fois, les acteurs les plus critiques et les analystes les plus critiques quant à l'adoption de cette loi, c'est de considérer que cette loi, finalement, soit une loi qui serve à d'autres finalités que celle de la protection des enfants. Alors, il y a vraisemblablement d'autres moyens en amont aujourd'hui qu'il faut aussi utiliser pour quelque part peut-être conforter ce type de mesures, si c'est encore faut-il penser que ces mesures soient nécessaires. C'est notamment tout ce qui touche à la sensibilisation, oui, à l'éducation à l'école des enfants, pour en effet faire en sorte qu'ils fassent un usage éventuel des plateformes qui soit plus conforme à leur intérêt psychologique et à leur santé.
1: Merci beaucoup Arnaud Benedetti d'avoir été avec nous comme chaque semaine. Je rappelle le titre de votre dernier livre publié chez Michel Lafon, Aux portes du pouvoir, RN, l'inéluctable victoire. Entretien à retrouver en podcast sur notre site radioj.fr. Bon après-midi à vous.
2: Merci à vous.
1: Radio J. C'est l'heure de marquer une première pause. On se retrouve dans un instant pour la deuxième partie de votre grand journal. Au programme, Israël face à l'escalade entre les États-Unis et l'Iran et les avancées diplomatiques entre Jérusalem et Beyrouth. On en parlera avec Ren Feder de l'ambassade d'Israël à Paris. À tout de suite sur Radio J.
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1: Merci d'être avec nous en direct sur Radio J pour la deuxième partie de votre grand journal à suivre, notamment en vidéo sur YouTube et Facebook.
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1: Bonjour Ren Feder.
7: Bonjour Steve.
1: Et merci d'être avec nous. Vous êtes le porte-parole de l'ambassade d'Israël à Paris après une 11e nuit consécutive de frappes américaines auxquelles répondent toujours des bombardements iraniens, notamment contre le Bahreïn et la Jordanie, tout près d'Elat. Quelle est, Ren, l'évaluation israélienne sur la situation? On n'a jamais été aussi près, depuis plusieurs semaines maintenant, d'une intensification des combats entre les armées américaines et iraniennes.
7: Alors, il y a cette espèce de combat entre les Américains et les Iraniens, dans laquelle, pour le moment, Israël n'est pas dans cette escalade. Mais si les Iraniens prennent le mauvais choix d'attaquer Israël, nous sommes tout prêts de réagir et défendre notre pays.
1: Tout prêts également sur le plan défensif à faire face à des frappes qui viendraient peut-être de l'Iran, sans doute aussi du Yémen, ou voire même du Liban avec le Hezbollah. Le stock d'intercepteurs des différents systèmes ont été reconstitués depuis la dernière campagne militaire.
7: Évidemment, je ne peux pas entrer dans les détails des capacités défensives de notre État, mais nous sommes prêts à défendre notre pays.
1: Ren Feder, est-ce qu'il y a une inquiétude particulière côté israélien, notamment, j'imagine qu'elle est partagée aux États-Unis, concernant le site nucléaire de Pickaxe Mountain, dont on parle beaucoup ces derniers jours, d'abord avec Donald Trump, puis avec ses révélations du Wall Street Journal, dans lequel auraient peut-être été transférées des centrifugeuses d'enrichissement d'uranium. Qu'est-ce que vous pouvez nous en dire sur l'évaluation là aussi israélienne?
7: Écoutez, c'est possible. Les journalistes qui travaillent pour le Wall Street Journal et qui ont écrit cet article sont très fiables. Et il y a cette information et président Trump a déjà réagi. Et c'est possible que cette site va être attaqué. Et je n'ai pas de détails particuliers sur ce site.
1: Ça oblige Israël à intervenir maintenant ou
7: pas nécessairement. Pas nécessairement, ça peut être comme le président Trump a indiqué, ça peut être eux qui vont cibler cette site. Et c'est peut-être un petit peu trop tôt de analyser qu'est-ce qu'il y a exactement là-bas. Et j'imagine qu'on va savoir plus dans les prochains jours.
1: On suivra ça évidemment de près. Ren Feder, vous terminez votre mission à Paris ces jours-ci. Qu'est-ce que vous retenez de cette présence à Paris, présence diplomatique, dans un moment notamment de crise aiguë entre la France et Israël ces derniers mois?
7: Écoutez, comme ambassade d'Israël ici, notre rôle, c'est améliorer les relations entre la France et Israël. Et c'était pas simple. Et on avait énormément de défis. On avait des crises. Il y a toujours des tensions entre les deux pays, mais j'espère qu'on va trouver un avenir plus positif entre les deux pays. Il n'y a aucune raison qu'on ne peut pas trouver des manières de continuer de travailler ensemble comme des pays.
1: Sur quel dossier en particulier pour relancer
7: J'imagine que ça peut commencer avec des relations stratégiques, notamment sur l'Iran. Après, et il y a toujours la situation assez particulière avec le Liban, avec l'armée libanaise qui essaye de prendre le pouvoir au sud du Liban. Nous sommes en milieu pilote de voir comment ça va continuer.
1: Transfert de contrôle sur une zone pilote au sud.
7: Une zone pilote au sud du Liban, exactement. Et j'espère qu'on va avoir un meilleur avenir. C'était trois années très dures pour le peuple en Israël, pour la communauté juive ici. Mais je suis toujours optimiste pour notre avenir comme peuple et comme deux parties très proches la communauté essai et le peuple en Israël.
1: Merci beaucoup, Chen Feder, d'avoir été avec nous aujourd'hui et ces derniers mois et pendant toute la période de votre action à Paris diplomatique. Je crois que vous partez un peu plus loin maintenant. Vous quittez l'Europe pour rejoindre, on peut le dire.
7: Oui,
1: pour rejoindre l'Afrique du Sud et on attend votre successeur très bientôt à ce micro. Je ne sais pas si son nom peut être dit aujourd'hui ou pas, mais en tout cas, on le recevra avec plaisir. Chen, le dernier mot est à vous.
7: Merci beaucoup, Steve. C'était un vrai plaisir de être ici avec vous. Et j'espère que vous allez avoir plus de bonnes nouvelles pour nous comme Am Israël.
1: On l'espère. Merci beaucoup, Chen. Et Batslacha pour la suite.
7: Merci.
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1: h 31, merci d'être avec nous en direct sur Radio G. Vous le savez, dans le grand journal, à suivre le rappel des titres. Dernières infos toutes fraîches avec Nina Louche. Bonjour Nina.
8: Bonjour Steve, bonjour à toutes et à tous. À la une de l'actualité, une frappe américaine aurait visé l'île de Larak dans le détroit d'Ormuz. Selon l'agence iranienne Tasnim, les habitants auraient entendu une forte explosion. Les autorités iraniennes enquêtent actuellement pour déterminer l'ampleur des dégâts et le lieu exact de l'impact. Des sirènes d'alerte ont retenti à Bahreïn, notamment dans la capitale Manama. Un correspondant de l'AFP a également entendu une explosion. Les autorités ont demandé aux habitants de rester calmes et de rejoindre les lieux sécurisés les plus proches. Cette alerte intervient alors que les tensions entre l'Iran et les États-Unis se sont intensifiées dans la région. Téhéran nie l'existence d'un site nucléaire secret sur le site surnommé la montagne de la pioche. Cette déclaration intervient après que Donald Trump ait menacé de frapper ce site, soupçonné par certains responsables américains d'abriter une installation nucléaire souterraine. Téhéran affirme que toutes ses activités nucléaires sont déclarées auprès de l'AIEA et accuse Washington de chercher un prétexte pour attaquer l'Iran. Donald Trump assistera aujourd'hui à la cérémonie de rapatriement des militaires américains tués lors des récentes attaques iraniennes. Selon un responsable américain cité par l'Associated Press, plus de 500 militaires américains ont été blessés depuis le début du conflit avec l'Iran, un chiffre supérieur au dernier bilan officiel publié par le Pentagone. Enfin, actualité française, incendie dans le Var, le feu est toujours actif. 2550 hectares a déjà brûlé, quelques 1100 pompiers et 350 véhicules sont mobilisés pour empêcher toute reprise du feu. Le dernier bilan fait état de 500 personnes évacuées, 2300 foyers privés d'électricité et 30 à 40 habitations endommagées. Par ailleurs, deux pompiers ont perdu la vie hier en Gironde, près de l'aéroport de Bordeaux-Mérignac, après que leur camion ait été piégé par les flammes. L'incendie y est désormais maîtrisé.
1: Merci beaucoup, Nina. Vous retrouvera dans 27 minutes pour un nouveau journal. À tout à l'heure.
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1: Le programme de la troisième et dernière partie du Grand Journal. Juste après la pause, je recevrai Sarah Pérez-Pariente, directrice adjointe de l'organisation IDC Paris et expert en géopolitique. Vous écouterez également le grand rabbin Bruno Fison à propos du jeûne du 9 av. À tout de suite sur Radio G.
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2: Merci d'être avec nous en direct sur Radio J pour la troisième et dernière partie du grand journal à suivre sur radioj.fr. Place à l'entretien de cette édition.
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2: Bonjour à vous.
3: Bonjour Steve.
2: Merci d'avoir accepté notre invitation. Vous êtes directrice adjointe de l'organisation IDC Paris, docteur en géopolitique. Les frappes américaines contre l'Iran se sont poursuivies la nuit dernière pour le 11e jour consécutif. Les gardiens de la révolution revendiquaient de leur côté ce midi des frappes contre des bases américaines en Jordanie, à Aqaba. Le bruit a même été entendu du côté d'Elat tout près. Des alertes ont également été signalées au Bahreïn et en Arabie Saoudite. Cette guerre peut-elle demeurer selon vous sur ce rythme encore très longtemps?
3: Difficile à dire. J'ai eu le sentiment ces derniers temps que cette phase de la guerre menée aussi par les Américains était plus méthodique. Et en même temps, j'ai remarqué la capacité des Iraniens à déplacer les théâtres de conflit. Mmh. On l'a vu avec Hormuz. En fait, les objectifs de guerre au début étaient plutôt centrés sur le nucléaire et les balistiques. Et finalement, aujourd'hui, les Iraniens ont réussi à le déplacer vers Hormuz, et puis ensuite on a vu que les États du Golfe étaient aussi ciblés dans la région, et justement ces États du Golfe sont aussi quelque part le maillon faible des États-Unis, parce qu'en fait ils n'ont pas envie d'un engrenage, ils n'ont pas envie d'un embrasement régional, donc c'est vrai que
2: ils doutent des capacités américaines à les protéger face à la menace iranienne très effective.
3: En tout cas, ils comprennent que tant que les États-Unis frapperont fort, ils seront les premiers visés. Et c'est vrai qu'ils ont payé un lourd tribut depuis le début de la guerre. Au départ, les Émirats, le Koweït, le Bahreïn. Et c'est vrai que c'est une situation qui n'est pas tenable, en tout cas pour les États-Unis à long terme.
2: Alors Donald Trump a rendu hommage hier aux 3 soldats américains tués en Irak et en Jordanie par des frappes iraniennes. Dans le contexte politique qui est le sien, avec une opinion publique qui est pour le moins assez sceptique sur cette guerre, le président américain peut-il considérer, Sarah Perez-Parente, qu'il doit taper plus fort pour répondre justement à la mort de ses soldats?
3: Alors s'il veut taper plus fort, ça veut dire aussi peut-être une entrée en guerre d'Israël. Et ça, pour le moment, il y a deux conditions pour une entrée en guerre d'Israël. Soit que les Iraniens frappent directement le territoire israélien, ou une demande express en fait des États-Unis pour venir muscler un petit peu l'offensive.
2: Donc il n'y a pas d'intermédiaire sur le plan militaire, en tout cas entre ces deux phases-là, enfin en tout cas ces deux modalités d'action.
3: Non, je ne pense pas.
2: Alors, ce qui apparaît depuis plusieurs semaines, c'est également l'existence de divergences profondes au sein de l'appareil d'État iranien. Hier, le ministre iranien des Affaires étrangères, Abbas Araghchi, qui est l'une des parties prenantes des négociations, a reconnu n'avoir jamais rencontré le nouveau guide suprême, Mojtaba Khamenei. D'autres figures, comme celle du commandant des gardiens de la Révolution, Ahmad Vahidi, défendent une ligne apparemment beaucoup plus dure. Cette situation perturbe aussi la capacité à trouver éventuellement un accord diplomatique de sortie de crise.
3: Alors, même si les frappes se sont intensifiées depuis 11 jours, en fait, les canaux diplomatiques sont toujours ouverts. Donc, et c'est vrai qu'il y a énormément de divisions au sein du gouvernement iranien. On a les pragmatiques et on a également les plus durs. Donc, c'est vrai qu'il est difficile aujourd'hui de trouver quelque part des intermédiaires. Mais en fait, il y a des gens pragmatiques qui veulent aussi arriver à un accord. Et finalement, je pense que l'enjeu de cette guerre aussi est finalement de ne pas abandonner cette idée du cessez-le-feu, mais d'avoir une sorte d'accord avec où chacun finalement pourrait tirer à son avantage finalement ce cessez-le-feu.
2: Est-ce que cette divergence interne crée malgré tout beaucoup d'incertitudes chez les adversaires de Téhéran, Israël et les États-Unis évidemment en particulier, pour comprendre voire pour anticiper les positions iraniennes?
3: Je pense pas. Je pense que ce qui détermine en tout cas en tout cas l'action des États-Unis pour le moment, c'est le timing, parce que c'est vrai qu'il y a cette échéance aussi électorale. Absolument. Donc de toute façon, je pense que Trump est tout à fait conscient qu'il ne veut pas s'enliser dans une guerre de longue durée. Il va être aussi jugé sur cette guerre. Elle n'est pas soutenue par la majorité des Américains. À peine 30% des Américains soutiennent cette guerre. Donc il est vrai qu'il doit aller quelque part au plus vite. Et en même temps, les frappes, finalement, l'intensité des dernières frappes prouve aussi qu'il y a une sorte d'accélération. Mmh. Maintenant, il y a d'autres enjeux On a parlé de la montagne de la pioche.
2: On va y venir évidemment dans un instant sur cette question nucléaire. Avant ça, on parlait de cette perspective des élections de midterms, donc au mois de novembre prochain. Il regarde aussi de très près, Donald Trump, l'évolution des cours du pétrole. On voit que ça continue à grimper ces derniers jours.
3: Oui, je pense qu'il a aussi besoin de donner des gages à l'opinion publique américaine. Et effectivement, les gages sont économiques. C'est un peu aussi le nerf de la guerre, quelque part. Et en même temps, sa stratégie aussi, c'est de quelque part, asphyxier aussi l'économie iranienne, parce qu'en fait, il a visé Bandar Abbas, il a visé toute la côte iranienne du Koweït au Pakistan, c'est-à-dire à peu près 1800 kilomètres de littoral, ce qui est conséquent. Et l'idée, c'était vraiment d'asphyxier les points cruciaux, finalement, à la fois des importations iraniennes et d'exportations d'hydrocarbures.
2: Et ça pourrait faire bouger les lignes si on devait imaginer les bases sur lesquelles un accord de cessez-le-feu pourrait être trouvé. On a parlé d'un accord de trêve ou de cessez-le-feu, on choisira le bon terme, de 10 jours, qui est notamment discuté avec les Pakistanais. Ça pourrait se faire sur quelle base ?
3: Il y aurait probablement une base économique. En fait, l'objectif de Trump, c'est aussi quelque part de sécuriser le détroit d'Hormuz à nouveau pour permettre une libre circulation et effectivement rassurer quelque part l'opinion publique aussi américaine sur l'augmentation des prix, l'inflation et tout cela. Donc c'est vrai que la dimension économique sera probablement...
2: Sans qu'il y ait forcément de taxes, donc l'une des revendications iraniennes.
3: Alors ça va être probablement un des objets de négociation, mais il est en tout cas sûr que Trump ne voudra absolument pas de taxes. Quelle qu'elle soit.
2: Alors, vous le disiez, Sarah Perez-Palanté, la semaine a été marquée par les révélations du Wall Street Journal sur les activités autour du site nucléaire souterrain et secret de Pyxhaxe Mountain, près de Natanz. Quelle problématique présente aujourd'hui ce site qui n'avait pas été bombardé par les Américains lors des deux récentes campagnes militaires ?
3: Alors, c'est un site dont on parle depuis un certain temps, parce qu'on avait déjà observé en 2025 qu'il y avait eu des travaux pour sécuriser le site. Il se trouve près de Natanz, donc il est très possible aussi que de l'uranium de Natanz ait été aussi rapatrié sur ce site-là. Donc c'est un vrai enjeu et c'est peut-être aussi une ligne rouge pour Israël. Alors pour le moment, Trump a dit qu'il irait frapper probablement, si nécessaire, cette montagne de la pioche.
2: Ce sont des roches de granit extrêmement compliquées à bombarder.
3: Absolument. Et d'ailleurs, je crois que j'ai lu ça dans la presse israélienne, mais je crois que c'était quelqu'un de l'appareil sécuritaire israélien qui disait que ce serait très compliqué pour Trump d'aller justement détruire l'arsenal iranien au sein de cette montagne qui est particulièrement profonde et graniteuse.
2: Certains parlent d'envoi même de commandos à terme. C'est une hypothèse extrêmement dangereuse à déployer. Est-ce qu'on y pense côté américain, autant qu'on puisse le savoir, côté américain et côté israélien, comme une option de dernière minute, en tout cas de la dernière hypothèse, si les Iraniens accéléraient encore leur programme sur place?
3: Alors, je ne saurais le prédire, c'est difficile. C'est une hypothèse, en effet, qui a été évoquée depuis un moment, y compris d'ailleurs sur la zone littorale vers Bandar Abbas aussi. Pourquoi pas envoyer des troupes au sol pour sécuriser un petit peu la région. Mais pour le moment, je ne pense pas que ce soit l'option qui soit privilégiée. Mais en tout cas, je pense qu'elle est à l'étude.
2: Est-ce qu'Israël a intérêt pour le moment à ne pas participer au bombardement contre l'Iran, comme l'a exprimé publiquement le ministre israélien de l'économie, Tamar Bezalel Smotrich, en début de semaine?
3: Oui, enfin, pour le moment, disons que... Alors, il participe d'une certaine façon, parce qu'il y a toujours une coopération, de toute façon, en termes de renseignement et sur plein d'autres aspects logistiques. Mais c'est vrai qu'ils ne sont pas rentrés, en tout cas, ils n'ont pas aidé dans les frappes récentes. Il y a un intérêt, effectivement, tout dépend de la perspective, en fait. Si pour le moment, le fait qu'il veut, si Trump a besoin, pardon, d'Israël pour élargir les frappes et peut-être s'attaquer au nucléaire, alors à mon avis, Israël n'aura pas d'autre choix. Mais les frappes qui ont eu lieu,
2: même si on aura sans doute besoin également de certains avions américains dont ne dispose pas Israël.
3: Oui, également, oui, tout à fait. Mais je voulais juste revenir sur les frappes qui ont eu lieu aussi à Aqaba, qui finalement, enfin, il y a également la présence d'un port à Aqaba, mais il n'y a pas non plus un intérêt stratégique, si ce n'est peut-être envoyer un message à Israël. Donc, est-ce que c'est une provocation vis-à-vis d'Israël pour dire attention, on va bientôt vous viser plus précisément, et là, ce sera une entrée en guerre pour Israël? C'est une thèse possible.
2: Ouais. L'embargo maritime contre l'Arabie Saoudite mis en place par les Houthis en début de semaine complexifie encore l'équation globale, plus encore que l'Iran pourrait envisager que les Houthis décident à court ou moyen terme de viser le territoire israélien.
3: Que l'Iran, pardon ?
2: Que les Houthis, avant même les Iraniens, visent le territoire israélien.
3: Ils ont tenté de le faire de façon sporadique dans le passé. Je sais pas, honnêtement, je ne pense pas que ce soit dans leur intérêt. Mais ce n'est pas exclu en réalité.
2: Sur le plan économique, un blocage du détroit de Bab el-Mandeb qui s'ajouterait à celui qu'on essaye de débloquer, que l'armée américaine essaye de débloquer dans le détroit d'Ormuz, serait une catastrophe, un scénario catastrophe pour l'économie internationale.
3: En tout cas, c'est pas un bon scénario pour les pays du Golfe qui seraient justement coincés et qui n'arriveraient pas à exporter leur brut. Donc, ce serait un scénario catastrophe. Je ne sais pas si ça ira jusque-là. J'ai le sentiment aussi que l'accord qui a été signé la nuit dernière entre les États-Unis et l'Arabie Saoudite sur le nucléaire aussi est
2: qui fait beaucoup réagir en Israël.
3: Absolument. Ce qui est aussi peut-être perçu de leur point de vue comme une trahison aussi. Puisque normalement tout accord sur le nucléaire devait être aussi négocié dans le cadre aussi d'une normalisation, ce qui n'est pas le cas. Et il semblerait aussi qu'il ait été signé avec des conditions moins strictes qu'à la signature d'un accord traditionnel, de façon aussi bilatérale, et évidemment sans garantie internationale, en tout cas de ce qu'on en sait pour l'instant.
2: Il faudrait y revenir dans les prochains jours, les prochaines semaines. Une dernière question, on apprenait que les négociations entre les Libanais et les Israéliens reprendraient en début août le 4 à Rome qui a en Italie qui avait proposé avec la France de mettre en place une nouvelle structure pour succéder à la fin de l'année 2026. Cette annonce italienne confirme pour l'instant la mise en retrait de la diplomatie française sur ce dossier comme l'avaient demandé les Israéliens.
3: Oui, en tout cas, c'est ce qu'on observe. On ne les voit pas, en tout cas, à la table des négociations. En tout cas, sur cet aspect diplomatique et l'éventualité d'un accord, la chose que j'ai notée quand même, c'est que Trump a dit cette nuit qu'il était prêt à parler
2: en tout cas. Y compris au Hezbollah.
3: Et je pense que ça, c'est un signal qui m'inquiète un petit peu. Parce que, en tout cas...
2: C'est le deuxième après l'Arabie Saoudite.
3: Oui, parce que négocier quelque part, c'est donner aussi une légitimité politique. Et justement, je pense qu'il est absurde de considérer déjà, alors les États-Unis ne le font pas, mais la France le fait, qu'il y a deux branches, une branche politique et une branche militaire du Hezbollah. Et je pense que c'est un peu aller dans ce sens-là, finalement, que de dire qu'on est prêt à parler avec eux, à discuter. Ça veut dire qu'on les inclut dans un processus. Mmh. Donc on ne les exclut pas. Et ce qui est quand même compliqué pour la suite.
2: Merci beaucoup, Sarah Perez-Pierre, d'avoir été avec nous. Je rappelle que vous êtes directrice adjointe de l'organisation IJC Paris. Docteur en géopolitique, on peut vous réécouter en podcast sur radioj.fr et en vidéo sur YouTube. À très bientôt sur Radio J.
3: Merci.
2: Bon après-midi.
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2: On continue à parler du Liban. Où en sont les négociations entre Jérusalem et Beyrouth? Les deux capitales peuvent-elles parvenir à un accord historique au détriment du Hezbollah? Élément de réponse avec Meir Masri au micro ce matin d'Ilana Ferradio.
4: Nous n'avons jamais été aussi proches d'un accord avec le Liban. Vous savez, je dis toujours que Joseph Aoun, d'abord, c'est un homme courageux. C'est sans doute le président libanais le plus audacieux dans ses propos par rapport à Israël. Depuis 1983. Pourquoi je dis 1983? Parce que figurez-vous qu'en 1983, nous avons en Israël signé un traité de paix avec le Liban. Le traité de paix du 17 mai 1983, qui a été non seulement signé, mais qui a aussi été ratifié par le Parlement libanais à une majorité confortable, incluant toutes les confessions, les communautés confessionnelles du Liban, les sunnites, des chiites, des druzes. C'est un traité très avancé qui a reconnu Israël comme allié du Liban, Jérusalem comme étant sa capitale, et ce traité n'a été abrogé qu'un an plus tard, à la suite de l'occupation militaire syrienne, par la force, par la coercition des Syriens. Donc, il y a déjà un antécédent historique avec le Liban, d'autant plus qu'aujourd'hui, il y a quand même une grande partie des Libanais qui soutiennent la normalisation avec Israël, non pas par sionisme, mais parce qu'ils considèrent qu'il n'y a pas de véritable enjeu territorial, qu'il n'y a pas de véritable raison pour faire durer ce conflit qui s'est avéré dévastateur pour les Libanais aussi bien que pour Israël et l'ensemble de la communauté nationale. La nouveauté également aujourd'hui, c'est que traditionnellement, ce sont les maronites, maillon le plus fort des chrétiens du Liban, et qui disposent de pouvoir en vertu du partage confessionnel selon un système de quotas très complexe au Liban, qui dispose de fonctions régaliennes comme celle de président de la République, de chef de l'armée, etc., et de gouverneur de la Banque centrale. Mais les maronites ont été traditionnellement favorables à la normalisation avec Israël, tandis que les sunnites, eux, étaient favorables au soutien de l'OLP et à une ligne dure par rapport à Israël. Aujourd'hui, ça n'est plus le cas, puisqu'aujourd'hui, les sunnites se sont tournés vers, depuis déjà l'époque Hariri, vers le Golfe, Et l'Arabie Saoudite, et donc la perspective d'une paix abrahamique sur le modèle émirati et bahreïni. Et donc aujourd'hui, aussi bien les chrétiens dans leur ensemble que les sunnites ne sont plus dans le camp de la confrontation coûte que coûte avec Israël. Il n'y a aujourd'hui que la communauté chiite où il y a à l'intérieur d'elle un élément extrémiste mené par le Hezbollah et dans une moindre mesure par le mouvement Amal dont le chef est le président du Parlement, Nabi Eperi, mais ça reste quand même minoritaire sur le plan national libanais, d'autant plus qu'il y a aussi des chiites qui sont laïques, lucides et pacifistes, ça existe également,
3: oui.
4: Et ça n'est pas très minoritaire non plus. Donc honnêtement, je pense qu'il y a de bonnes raisons de penser à une possible issue qui serait accompagnée par un désarmement du Hezbollah. Tant que le Hezbollah existe, évidemment, on ne peut pas avancer vers cette direction. Mais le Hezbollah n'a jamais été aussi faible. D'abord depuis la décapitation de son état-major en novembre 2024, mais aussi qui a été suivie par la chute du régime d'Assad. Oui.
5: Alors, en fait, vous dites qu'il n'a jamais été aussi faible, mais pourtant, Donald Trump vient d'annoncer qu'il allait parler au Hezbollah à la demande du président libanais, Joseph Aoun. Donc, ça veut dire quand même qu'il y a toujours une petite influence. Et d'ailleurs, le Hezbollah n'est toujours pas désarmé entièrement au sud Liban, hein, Meir.
4: Oui, alors le Hezbollah, il faut comprendre quel est son statut. Le Hezbollah est un parti politique. Durant la guerre civile libanaise qui a pris fin en 1989 avec l'accord de Taif, les partis politiques avaient leur propre milice. Donc chaque parti politique avait son propre groupe armé. Or tout le monde a été désarmé en vertu de Taif, sauf le Hezbollah. Et donc le Hezbollah, si vous voulez, ce sont deux choses. Il y a la milice et il y a le parti politique. Le parti politique, certes, je veux dire, on n'aura jamais de la sympathie pour ce parti, parce que ça reste quand même un parti extrémiste, anti-israélien, etc., antisémite, enfin, voilà. Mais on peut discuter avec lui, avec le parti, les Français discutent avec le parti, bon, donc quand Donald Trump parle de faire allusion à Hezbollah, c'est au parti politique. Mais la milice n'a pas lieu d'être. Elle doit être désarmée dans les plus brefs délais en vertu non pas de la volonté du gouvernement israélien, ni de la volonté du président ou du premier ministre libanais, mais du droit international. Et il y a deux résolutions onusiennes émanant du Conseil de sécurité à valeur contraignante. La résolution 1559 et la résolution 1701, ce sont deux résolutions qui exigent le désarmement du Hezbollah. Oui. Dans les termes les plus clairs, sans parler bien sûr de l'accord de Taif dont le Liban est signataire en 1989. Autrement dit, le Hezbollah est une entité illégale et illégitime au Liban. Le Hezbollah en tant que milice, en tant que groupe paramilitaire. Et par ailleurs, le parti politique également reçoit des financements étrangers. C'est complètement interdit par le droit interne libanais. Le Hezbollah est une entité iranienne. Ce sont des faits. Et c'est dans l'illégalité la plus totale. Ils ont construit un État dans l'État, un État clandestin dans l'État légal libanais.
2: C'était le maître de conférence à l'Université hébraïque de Jérusalem, Meir Masri, au micro d'Ilan Aferradian, interview retrouvée sur notre chaîne YouTube. Tout de suite, le Rav Bruno Fissin.
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2: Bonjour, monsieur Romain Fison.
6: Bonjour.
2: Et merci de nous rejoindre en direct. Vous êtes le grand rabbin de Metz et de la Moselle, conseiller du grand rabbin de France et du président du consistoire central sur les questions d'abattage rituel. Tout à l'heure démarra le jeûne du 9 av. On démarre d'abord par un rappel historique de cet événement.
6: Oui, c'est le jour le plus funeste, un jour de jeûne, le jour le plus funeste du calendrier hébraïque. En fait, il s'agit de la commémoration de la destruction du premier temple en -586 par les Babyloniens et du second temple en l'an 70 par les troupes romaines de l'empereur Vespasien et de son fils Titus. C'est un jour funeste, c'est également le jour où dans la Torah, les explorateurs ont refusé et entraîné le peuple avec eux, refusé de rentrer dans la terre d'Israël et donc ils ont été sanctionnés par 40 ans d'errance dans le désert. Alors jour funeste parce que la destruction du temple de Jérusalem, on va parler plutôt du deuxième, puisque le premier, il a été reconstruit, c'est le deuxième temple, on va parler plutôt du deuxième qui nous concerne, bien évidemment, a marqué le point de départ finalement de la galoute, de l'exil, du terrible exil, qui pendant 2000 ans nous a fait errer dans le monde pour retrouver Baruch HaShem avec l'aide du Tout-Puissant, la terre d'Israël avec les pionniers et puis bien sûr avec la déclaration d'indépendance en 1948. C'est pourquoi le Tisha B'Av que nous vivons ici, alors je suis aujourd'hui à Jérusalem, donc le Tisha B'Av que l'on vit à Jérusalem, problème. Certes, est triste. Là, le temple a été détruit. Nous ne sommes pas encore souverains sur toute notre terre. En tout cas, c'est très fortement contesté par le monde. Mais en tout cas, on peut voir que Yerushalayim est reconstruite, que la voix de la Torah résonne partout, que la voix des petits-enfants est partout dans les parcs. C'est une grande joie. Et à la fois, il faut quand même se souvenir que tout est précaire et que Tisha B'Av, c'est le moment de se rappeler que si le temple n'est toujours pas reconstruit aujourd'hui, c'est que quelque part, nous ne le méritons pas. Alors, les sages nous disent que, effectivement, le temple a été détruit, le deuxième, à cause de la sinatrinam, à cause de la haine gratuite qui animait les gens à cette époque-là, une véritable guerre civile entre les différentes factions juives. Même lorsque Jérusalem était encerclée par les Romains, on se battait entre nous à l'intérieur de la ville. Et aujourd'hui, si le temple n'est pas reconstruit, c'est que quelque part, nous n'avons pas résolu ce problème de la sinatrinam, de la haine gratuite entre nous, entre juifs. Et ça, c'est une des raisons pour laquelle, eh bien, aujourd'hui encore, l'esplanade du temple est occupée par une autre religion et que ce temple n'a pas été reconstruit.
2: Quelles sont les règles halakhiques qui s'appliquent à ce jour de jeûne?
6: Alors, on retrouve. Alors, c'est intéressant, les chachamim, les sages, les prophètes de l'époque, déjà après le premier temple, mais surtout après le deuxième temple, ont appliqué les règles de Yom Kippour. Alors, pas toutes, pas celles concernant les règles du Shabbat. Yom Kippour est appelé le grand Shabbat, donc on n'a pas les interdits du Shabbat. Par contre, on a les cinq, ce qu'on appelle les Hamisha Inouim, les cinq afflictions de Yom Kippour sont également appliquées Tisha B'Av, à savoir le jeûne, interdit de boire et de manger, l'interdiction de l'intimité conjugale, l'interdiction de se laver sauf le bout des doigts lorsqu'on doit va aux toilettes par exemple, on doit se laver les mains quand même, et puis l'interdiction de poser quelque produit que ce soit sur son corps, parfum, maquillage, enfin l'interdiction de porter des chaussures en cuir. C'est intéressant parce que les chaussures en cuir à l'époque du temple, c'était un signe de noblesse, de richesse, donc il faut être modeste, c'est un signe de deuil que de ne pas porter ses chaussures en cuir.
2: Qu'est-ce qui doit être fait dans les...
6: Ah oui, j'ajoutais, excusez-moi, un élément qui est spécifique à Tisha B'Av, c'est l'interdiction d'étudier la Torah, parce que la Torah apporte bonheur et joie, donc c'est un jour de jeûne et de deuil, sauf les passages tristes ou les passages concernant précisément les récits concernant la destruction du temple de Jérusalem.
2: Ou comme des passages qui concernent le deuil, par exemple, notamment, je crois que c'est...
6: Voilà, le deuil dans le Talmud, on peut, voilà. Elou Megalrim, il y a des passages dans certains textes du Talmud qu'on peut étudier parce qu'ils concernent le deuil. Également, effectivement, tout ce qui concerne, eh bien évidemment, la destruction du temple de Jérusalem, tous les textes qui s'y rapportent, il est meilleur plutôt recommandé de les lire. D'ailleurs, certains lisent Flavius Joseph, oui, sur sa version hébraïque, on appelle Yosiphone. C'est le moment de se replonger dans notre histoire. C'est un récit d'ailleurs qui est assez édifiant. On dirait presque, c'est presque un journaliste. Hein, c'est presque au jour le jour, pratiquement au jour le jour, et c'est assez fort parce que finalement les découvertes archéologiques confirment véritablement le récit de Flavius Joseph, que ce soit pour la destruction du temple de Jérusalem ou même pour l'épisode de Masada.
2: Merci beaucoup monsieur Vraiment Bruno Fison d'avoir été avec nous. Je rappelle l'entrée du jeûne à Paris aujourd'hui à 21h42, si je ne dis pas de bêtises, ou 43. Je rappelle que vous êtes le grand rabbin.
6: Somkal, comme on dit.
2: Somkal, absolument.
6: Somkal, que tout le monde, voilà, est un jeûne facile et que ce temps soit, on dit que c'est la naissance du Mashiach, hein, et Tisha B'Av, peut-être qu'il est déjà né, et l'année dernière, j'en sais rien, en tout cas, qu'on voit ce Tisha B'Av se transformer en un jour de fête et de joie par la venue du Mashiach et le retour de tout Israël à Yerushalayim.
2: Amen. Merci beaucoup d'avoir été avec nous. Somkal à vous également. Shabbat Shalom.
6: Shabbat Shalom.
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2: C'est la fin du grand journal. Merci beaucoup de l'avoir suivi. Merci au duo Ethan et Cher et à la réalisation aujourd'hui.
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0: Bonjour à vous toutes et à vous tous, bienvenue sur Radio JM 90.5, il est 15h01, on est en direct, on est avec vous, arrêtez tout, posez-vous, tranquille, un petit café, un petit thé, puis ça y est, c'est parti pour 2 heures de bonheur, de chaleur, de couleur, d'amour, d'humour. Alors, je disais de chaleur, il fait un petit peu frisqué, il pleut, mais ça y est, on est avec vous, le soleil est de retour et c'est que du bonheur. Aujourd'hui dans Musique à Thème, eh bien on va parler de musique puisque c'est un petit peu le thème de cette journée. Et puis j'ai le plaisir et je vais vous présenter nos invités. Tout d'abord, elle est autrice, auteur, compositeur, interprète. Elle s'appelle Aléa et c'est notre invitée. On va découvrir tout son univers aujourd'hui. Bonjour Aléa.
1: Bonjour.
0: Comment ça va Aléa?
1: Ça va très bien et vous?
0: Mais quelle jolie voix.
1: Ah, écoutez, on est chanteuse, hein, donc bon,
0: voilà. Oh, ça y est, on se la joue.
1: Voilà,
0: là,
1: je me la joue.
0: Oh, excusez-moi, on est chanteuse. Donc, on a de la voix. Bienvenue dans Musique à Thème. Est-ce que merci. C'est ta première radio
1: entre à la première.
0: C'est
1: la
0: sérieux
1: première. J'ai chanté à Radio Scoop à Lyon, mais c'était pas le même concept. Je chantais sur scène, etc. C'était différent.
0: D'accord, là, on est en radio.
1: Ah, là,
0: radio.
1: C'est la première fois.
0: Eh bien, sois la bienvenue et on Merci. Te souhaite le meilleur
1: Merci
0: pour
1: beaucoup.
0: Ton avenir. Tu n'es pas venue seule.
1: Non.
0: Car si tu es là, c'est grâce un petit peu.
1: Totalement grâce.
0: À monsieur Serge Gallois qui est avec nous. Bonjour Serge Gallois.
2: Salut Serge.
0: Oh, vas-y, vas-y, tu as les pop-up girls qui sont.
2: Ouais.
0: Comment ça va, Serge?
2: Bah, écoute, ça va très bien. Le fait d'être avec toi, et, ça me remémore en mémoire des petits souvenirs. Très, très, très beaux souvenirs. D'ailleurs, tiens, la première question que je peux te poser, c'est est-ce que tu te souviens où la première fois on s'est rencontrés?
0: Oui, et on va en parler dans l'émission.
2: C'est chez Michel Massé?
0: Je vais dire, c'était peut-être. Alors, tiens, c'était peut-être même avant.
2: Ça nous rajeunit.
0: Alors, restez avec nous, on va en parler. Serge Gallois, alors il faut savoir que tu étais animateur sur Chérie FM et Tante de Berre. Tu es devenu entre-temps comédien, tu es également chanteur dans une chorale et depuis très peu de temps, il paraît que tu t'es mis en politique.
2: Oui, mais on ne va pas parler de politique ici.
0: Non, mais de toute façon, dans cette émission, on ne parle pas de politique, on ne parle pas de religion et on ne parle pas de sexe, sauf un. Bref, on y va. Donc voilà, c'est un petit peu pour toi. Mais alors, tu sais quoi, moi, je suis content que tu sois là, puisque la radio, tu la connais très bien. Et puis, si je me casse 5 minutes, tu prendras le relais.
2: Si tu veux.
0: Ah, allez, on fait ça dans l'émission.
2: Il n'y a pas de problème.
0: Allez, c'est parti. Les enfants, je vais vous présenter l'équipe de Musique à Thème. Tout d'abord, nous avons celui qui fait partie des meubles de cette émission. Il s'appelle... Jean-Louis, et on l'appelle, vous savez comment? Le pilote. Pourquoi?
3: Pilote automobile,
4: oui,
3: Jean-Louis.
5: J'y ai pensé. C'est reparti avec ça. Ça faisait un moment.
0: Hein. Eh, écoute, j'en avais marre de ça fait 20 ans que je les connais, et ça fait 20 ans que je ne sais plus qui est Jean-Louis, qui est Jean-Luc. Donc j'ai dit, bah, écoute, je vais appeler monsieur
1: Jean-Louis.

0: Depuis qu'il te connaît, il a mis les choses au clair. Il a dit, attendez les enfants, maintenant, je suis pris, je suis plus un mec libre, donc lâchez-moi. Voilà, c'est à peu près ça.
1: Oui, Serge.
0: Voilà. Comment ça va ?
1: Eh bien, ça va très bien, et puis ça me fait plaisir, après trois semaines de vacances, de vous retrouver. Serge, ouais.
0: Mais tu étais où, là ?
1: Aujourd'hui, il n'y a que des Serges.
0: Voilà.
1: Et Serge Gallois, mon ami qui est là, ça me fait plaisir aussi. Et Sabine, son épouse, qui est là aussi. Donc voilà, on est en famille aujourd'hui, c'est génial.
0: Sabine, qui est notre pop-pom girl aujourd'hui. Dis-moi, tu étais où depuis trois semaines ? En vacances ?
1: J'étais à Carcassonne, Serge.
0: Ah bon, je croyais que tu étais en colo.
1: Pourquoi en colo ?
0: Je sais pas, en coloscopie.
1: Ça y est, commence.
0: Il dit peut-être que, je sais pas, il a un problème, plus de nouvelles.
1: Pas du tout.
0: Et c'était ton anniversaire il n'y a pas longtemps.
1: Exactement, Serge.
0: Hein ? Ouais. Et alors, on va te souhaiter bon anniversaire.
1: C'est vrai.
0: Et puis peut-être qu'on a une chanteuse, alors on va te mettre tous en cœur. Et je vais souhaiter à notre ami Tito Clément.
1: Ah oui, Tito.
2: Oui, absolument.
0: Tito Clément, c'était son anniversaire. Alors,
2: c'était avant-hier.
0: Avant-hier, voilà. Alors, Tito Clément, Jean-Luc, on vous souhaite un bel et un joyeux anniversaire. Et que votre vie dure le plus longtemps possible.
1: Merci, Serge.
0: Voilà. On va démarrer cette émission, mais on ne pourra pas le faire sans vous présenter celle qui réalise cette émission, celle qui gère cette émission. Sans elle, je ne suis rien. Sans elle, je suis la moitié d'un animateur. Noah, qui est avec nous.

0: Alors, Noah, elle danse, la danse de Noah. Et pour commencer, bonjour Noah, comment ça va tout d'abord ?
1: Très très bien Serge, comme d'habitude, ravi d'être là.
0: Moi je suis content parce que j'ai un sourire en face de moi. Parce que sur le côté animateur, oui, bon. C'est un petit peu grisonné.
1: On le sait, on le sait.
2: C'est notre fête aujourd'hui, Jean-Luc.
0: Et aujourd'hui, je sais heureusement pas ce qu'il
3: a.
0: Qu'on a.
3: Il va falloir
0: avec
3: se défendre,
0: nous...
3: Serge. Jean-Luc.
0: Allez, s'il te plaît, appelle-le couillon, mais pas Serge.
2: Alors, que ça prend.
0: Dansons, danse avec moi la danse de Noah. Il y a eu un événement cette semaine. Vendredi dernier, à minuit. Et une minute, tout le monde parlait de la sortie de du single, du titre de Céline Dion.
1: Ah oui.
0: Ah ouais. Allez, ce que je vous propose pour commencer cette émission, d'écouter le nouveau single. Vous aimez, vous aimez pas, coup de cœur, coup de gueule. On a déjà fait un coup de gueule la dernière
3: passée,
0: émission.
3: Ouais.
0: Et puis, écoutez, vous allez me dire ce que vous en pensez. Voici le nouveau single de Madame Céline Dion, Dansons.

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1: Et c'est que du bonheur d'être en votre compagnie jusqu'à 17h sur le 90.5, sur le www.radiogm.fr, sur l'application. 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Et pour écouter surtout notre invité, Aléa. Alors Aléa, avant de découvrir ton univers musical, on vient d'écouter Céline Dion. Mm-hmm. Qu'est-ce que tu penses de ce nouveau titre de Céline Dion?
2: Moi, je ne l'avais pas écouté encore.
1: Et c'est la première fois?
2: C'est la première fois que je l'ai écouté.
1: Première radio, première... Tu vas t'en souvenir de cette émission?
2: Non, mais ce n'est pas la première fois que j'écoute Céline Dion, bien sûr.
1: Ah, j'espère.
2: Mais elle chantera toujours très bien, Céline Dion, ça reste une voix légendaire. Mais c'est vrai que cette chanson, elle ne m'a pas forcément... Moi, j'ai pas trop aimé, mais parce que ça change pas par rapport à Encore un soir, tout ça, c'est un peu le même style.
1: Ah ouais.
2: Mais par contre, ça reste toujours bien, on peut pas dire que c'est pas bien.
1: C'est la voix de Céline.
2: Voilà, elle chantera toujours bien.
1: Serge Gallois. Ouais.
3: Ben, comme Aléa, Céline Dion, c'est Céline Dion, quoi. C'est une voix absolument incroyable. Après, je suis pas spécialement emballé par la mélodie.
1: Alors c'est simple, t'achètes pas l'album, le
3: non,
1: single.
3: Non, je n'achète pas.
1: Donc ça fait deux mitigés, non?
4: Mais je suis tellement déçue. Déjà, j'ai pas eu mes places, donc je suis déçue. Non, je suis hyper déçue. Moi, je m'attendais à un truc un peu à la prière païenne, quoi. Elle refait des concerts, c'est Céline, et elle nous sort un truc, on a envie de... Enfin, c'est mou, quoi. Alors oui, encore une fois, je suis d'accord, c'est Céline, elle a une voix magnifique, il y a de la retenue, c'est... Mais je sais pas, moi, je suis très déçue, très déçue.
1: Voilà, donc ça fait moins de 3.
5: Si la chanson avait duré encore un peu, je crois que j'aurais dormi, je crois.
3: Ouais, comme Jean-Luc.
5: Voilà. Parce que, je trouve ça. Bon, en plus, elle sait quand elle va la sortir, puisqu'elle va la sortir juste avant le concert, comme ça, elle est sûre de gagner de l'argent.
1: Ça fait moins 4. Eh ben, dis donc, elle va nous aimer, Céline Dion. Si tu veux venir à l'émission, non, vous ne m'aimez pas. Il sera pas possible.
6: Je vais vous dire.
1: Ouais.
6: J'ai pas adoré, mais j'ai été touché par cette chanson. Il faut reconnaître que Céline Dion était malade, d'accord? Et Prière païenne noire, je pense qu'elle la sortira un peu plus tard. Donc comme elle a été malade, elle pouvait pas, si tu veux, envoyer de suite une chanson avec du rythme. Donc c'est à l'image de ce qu'elle a vécu.
1: Alors, une chose déjà, avant que tu dis, cette chanson, c'est pas une nouvelle chanson. Cette chanson était... dans un petit tiroir. Cette chanson, elle a été écrite pendant la période du Covid par Jean-Jacques Goldman.
4: Pour René.
6: Oui, ça fait rien. Il fallait qu'elle sorte quelque chose. Donc elle l'a sortie, même si elle l'a enregistrée il y a 4 ou 5 ans.
1: C'est pas un problème de temps. Ça veut dire que quelque part, tu disais oui, mais elle a été malade, etc. Non. Cette chanson, elle est sortie il y a quand même 5 ans. D'accord? Donc, après, ça n'a rien à voir avec la chanson.
6: Elle est sortie il y a 5 ans, mais quoi? Pas dans les bacs. Elle l'a enregistrée il y a 5 ans, mise dans un tiroir.
4: Jean-Luc, oui. J'entends bien sûr qu'elle a été malade, qu'elle est malade, machin.
6: Mais c'est toute une question de marketing. Noé, il faut que tu comprennes ça. Tu vois? Je le sais parce que je l'ai eu au téléphone hier soir.
4: Mais il fallait lui dire, en fait. Non, mais je comprends ce que tu... Non, mais je comprends. Mais si tu veux, vocalement parlant, c'est Céline. C'est-à-dire qu'elle n'a pas besoin de pousser, elle n'a pas besoin d'envoyer du coffre pour avoir déjà... Enfin, même là, dans cette chanson... elle envoie sans envoyer comme elle enverrait sur une autre chanson. Mais en fait, tu peux faire une mélodie qui bouge plus. Jean-Jacques, il en a fait des chansons qui bougent quand la musique est bonne. Enfin, je sais pas.
1: Mais il y a eu ce fameux duo avec Jean-Jacques Goldman et Céline Dion. Il y en a eu. Bon, peut-être, il faut pas regarder le style parce que Céline Dion, elle a un registre. Elle a un registre énorme. Elle peut chanter des chansons très slow comme elle peut faire du rock. Après, voilà, moi, je m'attendais à quelque chose de beaucoup plus rock'n'roll. Bon, ben voilà, après, perso...
6: Quoi qu'il en soit, Serge.
1: C'est vrai, je vais me mettre en commun accord avec tout le monde. Cette chanson, ça me donne pas envie de l'écouter 24 heures sur 24. Voilà, c'est pas un truc qui va me donner l'envie.
6: Quoi qu'il en soit, Serge, Ils vont tellement nous la passer dans les radios, à la télé, tout ça, cette chanson, que ça va nous rentrer dans la tête. Ah, et cette chanson va être un tube.
1: Alors attends, depuis vendredi, je rappelle, tout le monde attendait, et je peux t'assurer que j'écoute énormément la radio, c'est rare les radios qui diffusent cette chanson. Alors, il y a un événement à côté, c'est le concert qu'elle va donner à Paris. Je crois qu'il y aura 16 dates ou 16 concerts sur 10 jours, je crois. Et alors, on a parlé la semaine dernière. C'est vrai que pour avoir des places, ça a été tout un micmac, une magouille. On va pas en reparler encore, ça sert à rien. Sauf que ce que je peux vous dire, c'est que l'événement qui pourrait être important, c'est le retour peut-être de Jean-Jacques Goldman. Ouais. Alors, il faut savoir que Jean-Jacques Goldman va travailler avec Céline Dion sur son nouvel album francophone. L'album sortira avant le concert. À l'heure actuelle, eh bien, Jean-Jacques Goldman est en vacances. Il va rentrer au mois de mai pour finaliser l'album pour la diffusion. Un album en français, ça faisait quand même quelques années après l'album 2, je crois, depuis D'UX, qu'ils n'avaient pas vraiment collaboré ensemble sur un album entier. Et puis, il y a peut-être la présence, peut-être, ça je suis pas sûr, parce qu'il avait dit qu'il ne ferait plus de scène, peut-être la présence et le retour de Jean-Jacques Goldman sur scène lors des concerts de Céline Dion. C'est possible. Moi, je dis c'est possible parce que ils sont quand même très très amis. Si Céline lui demande, je pense que Jean-Jacques dira pas non.
5: Mais c'est sûr ça ou c'est toi qui dis
1: tu l'as entendu. Il y a des probabilités. Tu crois que je suis devin, moi?
5: Non.
1: Tu crois que Jean-Jacques m'appelle tous les jours, il me dit, Serge, on l'a reçu, mais on n'est pas si intime que ça. Non, mais voilà. Alors, moi, ce que j'aimerais bien, c'est revoir un jour Jean-Jacques Goldman sur scène. Et ça serait un événement. Ça serait un événement. Alors, il y a d'autres artistes qui sont pour parler, pour faire des duos avec Céline Dion. Il y a Icar, déjà, c'est pratiquement sûr. Et il y a qui encore? Il y a une demande, peut-être à Léa, peut-être, en duo.
2: Oh là, le rêve.
1: Florent Pagny a refusé. Alors, c'est pas qu'il est fâché avec elle ou quoi que ce soit, c'est qu'au niveau de la taciture de voix, ils peuvent pas. Elle monte très très haut.
2: Et pourtant, il va haut aussi, Florent.
1: Et lui monte très haut, mais ils sont pas sur le même registre.
2: Ça reste une voix d'homme.
1: Et voilà. Donc, il a refusé, il a décliné l'invitation. Voilà. Les petits potins, ça comme ça. Et sinon, au niveau des places, il paraît que maintenant, il y a eu un merchandising, il y a des grands magasins. Je vous le dis, ça c'est vrai. Ils disent, nous, on est prêts à avoir la possibilité de vous trouver des places à condition que vous achetez dans notre... Je vais pas citer le magasin. J'ai entendu ça et c'est officiel. Je trouve que c'est une aberration.
6: Tu achètes un frigo, tu ne places pas.
1: Ouais, mais c'est carrément, c'est pratiquement ça. Tu achètes un lit, eh bien nous on vous donne la possibilité d'avoir une place.
4: Allez. Après, au vu du prix des places, j'ai envie de te dire, c'est le prix du frigo. Hein. Oui. Parce qu'à 1000 balles la place.
6: 1000 balles à la place.
4: Oui, en revente. Ah oui, oui.
5: Tu as un beau frigo même.
4: Ah oui, oui, tu te régales. Hein.
1: Alors, il y a sur un site américain, c'est 1400. Ils ont descendu leur prix pour se mettre au prix français, mais une place de Céline Dion, c'est aux alentours de 500€.
3: Et ils te font le plein gratuit.
1: Voilà.
3: Et la voiture.
1: Comme dirait mon ami Anthony Joubert, à ce prix-là, moi je viens, je vous fais la vaisselle, le frigo et plus si affinité. Bref, on va continuer cette émission et là on va revenir. Alors non, par contre, tu as dit quelque chose de juste et de vrai la dernière fois, c'est que si vous avez envie d'écouter Céline Dion, que vous êtes... Je te laisse la suite.
4: Oh, pardon. Ah, bah, avec plaisir.
1: Ouais.
4: Pas besoin de payer 1000€ pour aller voir Céline Dion parce qu'on a quatre grandes chanteuses qui font la tournée Génération Céline, dont Magali Ponsada qu'on a reçue et qu'on embrasse.
1: Tout à fait.
4: Donc, c'est pas grave si vous voyez pas la vraie Céline. Franchement, il faut y aller. Vraiment, faut y aller. Faut aller voir Génération Céline.
1: Pour 5 fois moins du tarif. Vous pouvez voir non pas une, mais quatre Céline avec des voix magnifiques. Magali, elle était là il y a quelques semaines. On a fait du live avec elle. On a fait un grand kiff. On avait Céline Dion avec nous, quoi. Voilà. Allez, je vous invite maintenant à découvrir la nouvelle Céline Dion des années futures. Elle est avec nous. Elle va nous présenter son tout dernier single. Ce single s'appelle Papillons, les papillons. Alors moi, j'ai toujours entendu les papillons, c'est quand on est amoureux qu'on a les papillons dans le ventre, surtout chez les filles. C'est une histoire d'amour, papillons.
2: Oui, oui, oui. Et c'est une histoire un peu triste, malheureusement, mais je voulais qu'elle soit sur un rythme un peu péchu et qui donne un peu envie de danser. Et c'est vrai que je m'étais posé la question pendant que je l'ai écrite, pour moi, quand j'ai les papillons dans le ventre, mais du coup, je suis en chagrin d'amour, donc ils sont en train de s'en aller. Donc, c'est un peu ça que ça parle de ça, cette chanson.

0: Les Papillons, interprétés par notre invité Aléa, allez découvrir tout son univers déjà sur les réseaux sociaux, car tu es très réseau.
1: Ah oui.
0: Et vu ton âge, on peut donner ton âge, vous
1: savez. Bien sûr, 23 ans.
0: Oh là
1: bientôt
0: là.
1: 24 en juillet.
0: Dis-moi, tu sais quoi? Tu as 5 fois moins d'âge que nos chroniqueurs.
1: Oh bah.
2: Réunis. Ah oui, réunis, bien sûr.
1: La musique n'a pas d'âge.
2: Et voilà.
0: Oh, c'est joli ça. La musique est intemporelle.
1: Bien sûr.
0: Alors, Les Papillons, je disais, c'est ton dernier extrait que l'on peut retrouver sur les réseaux. Alors, tu es sur tous les réseaux. TikTok.
1: Oui. TikTok principalement. Insta. Instagram, YouTube, Facebook, tout ça. Mais c'est principalement TikTok et Instagram.
0: D'accord. Voilà. Facebook, c'est pour les vieux maintenant.
1: Alors, oui. Mais par contre, je le mets quand même parce que ça marche quand même et surtout,
0: ben oui, parce que
1: Parce
0: que le pilote et le bachelor, ils ne sont que sur Facebook.
1: Mais bien sûr, mais
2: Serge, non, il n'est pas sur Facebook.
0: Ben non, j'y suis pas.
2: Non, mais sur Minitel.
3: Il est sur Copain d'abord.
4: Et Jean-Luc, il est sur MySpace.
0: Alors, cette chanson, une histoire d'amour, c'est une histoire que tu es auteur, compositeur, interprète.
1: Oui.
0: Donc, quand tu as écrit ce texte, c'est une histoire vraie.
1: Oui, c'est une histoire vraie.
0: Oh non.
1: Et oui, mais en fait, les sujets d'amour, c'est les plus faciles à écrire finalement. On a le plus d'inspiration et
0: ben,
1: quand
0: les
1: on
0: histoires
1: écoute...
0: d'amour finissent mal en général.
1: Les histoires d'amour finissent. J'ai la référence, bien sûr.
0: Super.
1: Mais oui, c'est la.
0: On va bien travailler toi et moi.
1: Mais c'est vrai que quand on écoute la plupart des chansons, c'est des sujets d'amour, hein, finalement. Donc, bon. Mais ouais, ça m'a fait du bien aussi. Ça fait du bien d'écrire dans les moments où on n'est pas bien. Ça extériorise. Donc peu importe que je sorte la chanson ou pas, ça fait du bien. Moi, j'ai besoin de faire des chansons, ça me fait du bien.
2: C'est tout toi qui as écrit?
1: Oui. Oui, mais par contre, je collabore avec Zéphir Torres. C'est mon ami et qui m'aide à écrire quand je galère. Et il m'aide quand même beaucoup. On peut dire qu'on fait du 50-50 niveau travail. Hein.
0: Il est musicien surtout.
1: Bien sûr, il est musicien, il est ingénieur son. Et c'est lui qui fait en sorte que cette chanson sonne aussi bien. C'est lui qui fait le mix, c'est lui qui... Et il compose aussi avec moi, bien sûr. Et donc,
0: En fait,
1: je fais la base.
0: C'est un binôme, quoi.
1: Oui, totalement. Moi, je fais la base et après, il m'aide pour qu'on la finisse bien, quoi. Et c'est grâce à lui qu'elle sonne aussi bien.
0: Alors, à 23 ans, je pense qu'il y a déjà une petite expérience musicale. Quand est-ce que... Et à quel moment tu t'es dit... Voilà, c'est la musique, c'est la chanson. J'ai envie d'écrire.
1: J'ai envie d'écrire, c'était tard. J'ai fait une école de musique après le lycée. Et c'est à partir de l'école de musique que je me suis dit, OK, j'ai envie d'avoir mes chansons. Mais sinon, la musique, elle est dans ma vie depuis que je suis petite. Ma mère, elle est professeure de chant, chef de chœur.
0: Tu es une enfant de la balle?
1: Bien sûr. Et mon père, il est musicien, il est ancien ingénieur son à la retraite. Et du coup, je fais de la musique depuis que je suis petite. Et j'ai toujours voulu être chanteuse depuis que je suis petite.
0: Donc, ils t'ont toujours encouragé?
1: Bien sûr. Et ça, ils me soutiendront toujours.
0: D'accord. Mais, tu es une enfant de la balle, papa musicien, maman dans l'orchestre.
1: Oui, dans le chant, professeur de chant. C'est elle qui m'a appris à chanter.
0: En fait, tu as pris des cours grâce à tes parents.
1: Exactement. J'ai commencé les cours de chant quand j'avais 6 ans. Et après, j'en ai pris officiellement jusqu'à mes 18 ans. Après, je suis partie de la maison. Et donc après, dès que je rentre à la maison, elle me fait des cours de chant. Et ce qui est pratique avec une mère prof de chant, c'est que dès qu'on est dans la salle de bain, elle me fait un cours de chant comme ça.
0: C'est
1: pratique.
0: Salle de bain.
1: Quand je suis en train de prendre ma douche, elle me donne des méthodes, des techniques.
0: On sait comment ça se passe à la maison. Donc, dans la douche...
2: cours de chant dans la douche.
0: Bien sûr. Faut pas confondre
2: c'est
0: pomme de douche.
1: Ah mais je m'en sers comme micro, évidemment.
0: Ça doit être sympa dans la famille.
1: Ah, il y a une très bonne ambiance, ça c'est sûr.
0: Alors, et ton premier concert, est-ce que tu te souviens?
1: Alors, mon premier, la première fois où j'ai chanté sur scène, c'était un gala de fin d'année de ma mère et j'avais 6 ans du coup. Et j'ai chanté I Want You Back des Jackson 5, parce que je suis fan de Michael Jackson.
0: Ah ouais?
1: Ouais.
0: Eh ben, tu sais quoi, on a tout prévu dans cette émission.
1: Mais je savais que vous alliez en parler parce qu'il sort aujourd'hui le film.
0: Eh ben écoute, elle devait venir aujourd'hui et Jean-Luc nous a fait fait un petit cadeau pour nous parler de ce film qui sort aujourd'hui et qui s'appelle.
2: Il a été projeté hier soir
1: au Grand Rex.
2: Il a été projeté aussi à plein de campagnes.
0: D'accord.
2: À minuit.
5: Tu l'as vu, Jean-Louis ?
2: Ouais. Quoi ? Tu l'as vu ou pas ?
6: Non.
0: il atteint les bons réducs.
2: Je vais commander ma place. Sur
0: les papillons, c'est oui. Un extrait donc de ton futur album.
1: J'aimerais beaucoup.
0: Mais il va se réaliser. Tu sais, dans la vie, il faut croire.
1: Ouais, ah ben j'y crois.
0: Dans la vie, il y a deux solutions. Oui. Soit tu retournes te coucher et tu continues à rêver, soit tu te lèves et tu vis de tes rêves.
1: Mais c'est ce que j'essaie.
2: Oh, est-ce que c'est beau?
1: C'est bravo. Très beau, ça. Oh là.
2: Bravo.
0: Eh ben, il a fallu 20 ans pour avoir des applaudissements.
2: Mais je suis sûr que c'est pas de toi, ça.
0: Ben bien sûr, c'est de moi.
2: C'est pas de toi.
4: Si je peux me permettre, c'est un peu pour ça que je l'ai amené aujourd'hui à Léa, puisque on en a parlé tout à l'heure, mais on a fait ensemble le même projet, c'est d'aider les talents à sortir. Mmh. Et c'est vrai que j'étais un peu à la retraite entre guillemets. Donc et puis quand j'ai entendu Aléa,
0: comment vous êtes rencontrés en fait, voilà. À quel moment?
1: Eh ben du coup.
4: Je prends les cours de chant dans la douche.
1: Oh là là là là là là là là là. Oh non.
0: Alors. Donc, si j'ai bien compris, dans la famille,
1: c'est pas
0: Serge, Aléa, la première des choses, à quelle heure on prend la douche?
1: Oh là là.
0: D'accord, vous êtes en contact.
4: Non, c'était une blague, bien évidemment. Non, oui, je fais partie de la chorale, que sa maman est chef de chœur.
0: Okay. D'accord.
4: On est une des plus grosses chorales du Vaucluse, puisqu'on est 110 chanteurs sur scène. On est une chorale pop-rock. Donc là, on vient de travailler, le dernier titre qu'on travaille, c'est...
1: Skyfall de Adèle.
4: Voilà, par exemple, L'envie de Johnny et du Jean-Jacques Goldman également.
1: Mm-hmm. Il y a de tout.
4: Il y a de tout,
1: il y a du Queen. Il y a du Michael, il y a de tout.
4: Voilà, et donc je suis rentré à la chorale, et puis en rentrant dans la chorale, j'ai également intégré...
1: L'école de
4: chant, et on fait un gala au mois de juin de plus de 4 heures, ou un vrai gala avec de la danse, avec un vrai spectacle.
1: Et Serge chante très bien.
4: Voilà. Très, très bien. Et en fait, et Aléa, moi, c'est vrai que quand je l'ai entendu chanter, j'ai dit c'est une perle rare, il faut que je l'aide. Voilà.
0: Donc en fait, tu as continué après avoir été animateur pendant des années sur la radio. Tu t'es dit, il y a encore des talents.
4: Exactement.
0: À promouvoir. Eh ben, je vais te remercier parce que, honnêtement, Aléa, quand j'ai reçu les morceaux, je les ai écoutés. Mmh. Je vais dire que je suis tombé amoureux musicalement de ta voix. Et quand
1: merci
0: on parlait
1: beaucoup.
0: De Céline Dion et qu'on a écouté dans son, eh ben, je peux dire que, il y a du level.
1: C'est vraiment, ça me touche beaucoup. Merci beaucoup.
3: Tout à l'heure, on a dit, enfin Jean-Luc a dit, oui, dans toutes les radios, ils vont passer Danson de Céline Dion, on va nous mettre dans la tête. Moi, je vous explique, ici, c'est moi qui fais la prog. Il y aura pas Danson. Par contre, les papillons, tous les jours, et vous allez la connaître par cœur, parce que moi, je valide.
1: Ah, trop bien.
6: Tu as raison, merci. Tu as raison, Noah.
0: Eh ben voilà, ça, c'est ce qu'on appelle comment s'incruster à la radio.
2: Non, mais
0: ça veut dire qu'elle va rentrer dans la playlist à partir de ce soir.
6: Il faut aider les jeunes talents. T'as bien raison, Noah.
4: Et on va même te faire un liner.
0: Eh bien, on va le faire. On va le faire après l'émission. Car, en fait, tu as raison. Il faut prendre la parole, Jean-Luc. Et Jean-Luc, c'est le moment.
6: Ah oui. Oui, Serge.
0: C'est le
6: avec
0: moment.
6: Avec plaisir. Avec plaisir. Que se passe-t-il?
0: Alors, je vais t'expliquer, Serge, oui. Aléa. On a dans cette rubrique une rubrique qui s'appelle l'histoire d'un prénom. Car. Tu disais tout à l'heure, toutes les chansons parlent d'amour, mais aussi toutes les chansons parlent de prénoms. Et aujourd'hui, c'est l'histoire d'un prénom par Jean-Luc.
7: Histoire d'un prénom, présenté par
8: Jean-Luc, je te donne mes ailes, et tu es mon capitaine à moi, et puis j'aime ton flow.
0: En tout cas, j'aime pas son flow, mais bon, je suis obligé de supporter.
2: Coco, elle me dit qu'elle aime mon flow, je l'ai jamais rencontré, c'est pas grave.
0: Alors, on va parler de quel prénom et de quelle chanson?
2: Joe le Taxi de Vanessa Paradis. Alors, au début, Aléa, des années 80, le film culte de la génération s'appelle La Boum.
1: Oui.
2: Avec Sophie Marceau dans le rôle principal. Comme des millions de petites filles, Vanessa Paradis, qui a 9 ans, au moment de la sortie du film, se laisse émouvoir par les aventures de Vic. Grande sœur idéale, modèle, Sophie Marceau devient pour Vanessa une idole dont elle affiche les posters dans sa chambre. L'oncle et parrain de Vanessa, le frère de sa maman, le comédien Didier Pin,
5: C'est combien sa nièce rêve de rencontrer Sophie Marceau. Aussi, lorsqu'en 1985, il apprend que son vieux copain, le compositeur Franck Langhoff, chers auditeurs, je vous le dis, on essaie de me perturber à côté, mais c'est pas grave, je tiens le coup. Aussi, lorsqu'en 1985, il apprend que son vieux copain, le compositeur Franck Langhoff, est en train d'enregistrer un album avec la jeune comédienne, il lui demande s'il peut venir avec Vanessa assister aux prises de voix. Langhoff accepte sans problème. Didier Pin peut donc permettre à sa filleule de réaliser un premier rêve. Sans lui dire où il l'amène, Didier vient donc un soir chercher sa nièce et la conduit au studio artistique Palace à Boulogne-Billancourt où se déroule l'enregistrement du premier album de Sophie Marceau, intitulé « Certitude ». Vanessa est tout émue de cette rencontre avec son idole. Assise derrière la vitre, Vanessa ne va rien rater de ces moments magiques. Discrète, silencieuse, elle va observer pendant de longues heures son idole en chair et en os avant de s'endormir dans le canapé du studio. Ce soir-là, en plus de Sophie Marceau, Vanessa rencontre Franck Langhoff et l'auteur Étienne Rodagil. Avec la naïveté et l'évidence de l'enfance, elle leur demande de lui écrire une chanson. Tout se termine dans un éclat de rire et personne ne se doute que 2 ans après, le vœu de la jeune Vanessa sera exaucé. Franck Langhoff pour la musique et Étienne Rodagil pour le texte confectionneront en février 1987 un jour le taxi sur mesure pour Vanessa Paradis. Le disque arrive dans les bacs le 27 avril 1987. Vanessa chante pour la première fois « Joe le taxi » à la télévision sur France 3 dans la nouvelle affiche le 3 juin 1987 en direct de Montpellier. C'est le début d'une grande aventure. Dès lors, le disque se vend à 30 000 exemplaires par jour et passe 450 fois par semaine sur toutes les radios durant l'été 1987. Pour la petite histoire, la légende voudrait que Rodagil se soit inspiré d'un chauffeur de taxi new-yorkais pour écrire « Joe le taxi ». Mais la vraie histoire est tout autre. C'est une certaine Maria José Leao dos Santos, je crois qu'elle est portugaise, figure emblématique
0: mexicaine aussi,
5: brésilienne peut-être, des nuits parisiennes, qui a véritablement inspiré la chanson. En effet, cette femme avait été embauchée par un célèbre club, le Privé, que tu connais Serge, situé rue de Ponthieu à Paris, comme chauffeur de taxi attitré de ce club, fréquenté par de nombreux artistes et justement par le parolier Étienne Rodagil. Et c'est en repensant à ces nombreuses discussions la nuit, quand Maria José le ramenait chez lui, que Rodagil a écrit « Joe le taxi ». Et maintenant, chers amis, auditeurs, auditrices, je vous invite à écouter « Joe le taxi » interprété par Vanessa Paradis.

0: va pas partout, sauf si on l'appelle. Et il aura le plaisir de venir. Vanessa Paradis, c'est une artiste que tu apprécies.
1: Moi, j'aime bien.
0: Et Aléa.
1: J'ai toujours bien aimé cette chanson. Je l'ai toujours imitée avec ma sœur, etc. C'est rigolo d'imiter Vanessa Paradis. Et j'ai beaucoup aimé quand elle a fait la scène, etc. Quand elle a fait un Monstre à Paris avec M, parce que pour moi, c'était trop belle chanson.
0: Très jolie.
1: J'ai beaucoup écouté.
0: Le film aussi était.
1: Mais j'adore. Ce dessin animé, il est magnifique.
0: Tiens, parlant de dessin animé, il paraît que tu aimes bien reprendre les chansons de dessin animé.
1: Ah mais bien sûr, j'adore le doublage, les Disney, etc. Et reprendre les chansons, c'est ce qui marche le plus sur TikTok, sur tout ça. Hein.
0: Pocahontas.
1: Ah ouais, Pocahontas, Jasmine, Réponse, Vaiana, toutes les princesses, tout. Ça marche très bien ça. Hein.
0: Quel est le dessin animé que tu apprécies le plus, ou que tu refais le mieux au niveau de la voix?
1: Je pense que c'est Jasmine. De Aladdin, et Aladdin c'est mon Disney préféré. Et sinon, j'aime tous les Disney, moi. Tous les vieux Mary Poppins, Dumbo, tout ça, moi j'adore. Hein.
0: Il paraît que tu as même retrouvé la voix de.
1: Paolo Domingo.
0: Ah ouais ?
1: Il s'appelle,
0: Non, excuse-moi, moi. Le Rêve Bleu, c'est un artiste qui s'appelle. Monsieur Lévy.
1: Et non,
0: Daniel Lévy.
1: Et oui, mais tout le monde fait l'erreur. C'est vrai que tout le monde a dit ça quand on a sorti la vidéo. Lui, il a fait la voix sur le CD. Mais dans le dessin animé Aladdin de Disney, c'est Paolo Domingo qui fait la voix.
0: Ce que l'on voit sur ton site,
1: sur ma vidéo,
0: sur ta vidéo, mais dans les réseaux sociaux, je crois que c'est sur TikTok.
1: Oui, TikTok, d'accord. J'ai mis sur Instagram.
0: Donc
1: aussi.
0: En fait, le gars qui est avec toi, c'est la vraie voix du dessin animé.
1: Bien sûr. Et en plus, on le reconnaît. Si on fait bien gaffe, on reconnaît. C'est pas la même voix. Et pour Daniel Lévy, moi j'adore, il chante super bien, mais c'est lui qui a fait la voix sur le CD de l'album Disney. Mais sur le dessin animé Disney Aladdin, c'est lui qui fait la voix parlée et la voix chantée.
0: D'accord. Donc en fait, tu adores les dessins animés et tu aimes bien reprendre les voix. Il paraît même que tu donnes la réplique également.
1: Oui. Des vidéos de doublage avec les bandes rythmo, j'adore. T'as la bande rythmo qui défile et tu fais le texte par-dessus.
0: Et
1: ça, c'est plus rigolo
0: voix.
1: De le faire.
0: Ça te dirait de faire des.
1: Bien sûr.
0: Des voice, on va dire.
1: Bien
0: pour
1: sûr.
0: Des dessins animés ou pour
1: j'adorerais.
0: Des pubs ou quoi que ce soit.
1: J'adorerais. Si je peux devenir aussi actrice de doublage, interprète, moi j'adore. Hein.
0: Ah ouais.
1: J'adore.
0: Quel que soit, toi, en fait, ce que tu aimes, c'est d'être dans le milieu musical.
1: De la voix.
0: Mais quand même, tu as une ambition d'être, je ne vais pas dire le star, mais d'être reconnu.
1: Ah bien sûr, ça c'est mon rêve de...
0: Ou d'être juste connu, quoi. Voilà.
1: En fait, je n'ai pas envie d'être connu pour être connu. Je m'en fiche d'être célèbre. Mais moi, si je veux que mes chansons, si je veux vivre de mes chansons, il va falloir qu'elles plaisent à des gens. Et moi, j'ai envie de les faire sur scène. C'est ça que je veux faire, c'est chanter mes chansons sur scène devant un public qui aime mes chansons et qui se reconnaît dans mes chansons. Donc pour ça, il faut arriver à se faire connaître. C'est pour ça que je poste autant sur les réseaux, parce qu'aujourd'hui, c'est les réseaux qui marchent.
0: Mm-hmm.
1: Donc je
0: tu sais, tu as déjà au niveau vocal, tu as un joli échantillonnage. Et
1: merci.
0: Puis moi, je te verrais bien sur scène avec des petites reprises comme ça, de dessins animés, avec tes compositions, avec... Tiens, s'il y a une ou un chanteur, tu es sur scène.
1: Ça va être dur comme
0: d'accord
1: question, ça.
0: Et puis, tu invites, comme Céline Dion qui invite Jean-Jacques Goldman, avec qui tu aimerais faire un duo?
1: Beaucoup de gens.
0: Mon rêve
1: ultime, ce serait Bruno Mars, parce que j'adore aussi Bruno Mars. Et je vais le voir en concert en juin au Stade de France, et j'ai payé très cher ma place, donc je peux comprendre les
0: c'est
1: gens.
0: Quoi, très cher?
1: Je crois qu'on a payé... après, on n'a pas eu les meilleures places, mais je crois qu'on a payé 300 et quelques euros
0: la
1: place. Mais bon, on y allait à plusieurs, donc on peut payer en plusieurs fois. Mais moi, j'avais dit que ça, c'était mon concert de ma vie.
0: Et si tu l'avais pris en avril, ça aurait été moins cher?
1: Ah non, j'ai pris dès que il a mis la billetterie, j'étais
0: Bruno Mars, Bruno Avril, mai, juin.
1: Ah oui, d'accord, j'étais pas.
0: Ça va, El Fasto, ça va, je m'excuse. Allez, je m'excuse, j'aurais pas dû. On peut aller, moi je vous conseille, aller sur TikTok, aller sur Insta, vous tapez Aléa, A-L-E-A, c'est très simple, 4 lettres, C'est pourquoi Léa, ça vient d'où?
1: Ça vient de mes prénoms. En fait, de base, mon prénom c'est Angèle, mais c'était avant que la chanteuse Angèle se fasse connaître, en plus, que j'adore, j'aime beaucoup Angèle. Mais avant, j'étais en mode, oh mais Angèle, ça c'est pas un nom de star, c'est pas un nom de scène, j'étais plus petite. Ouais. Alors qu'au final, ça aurait très bien marché. Mais Léa, c'est l'ensemble de mes prénoms. Léna, Anya, Elsa. Et donc avec Angèle, j'avais mélangé, j'avais trouvé Léa, bon, c'est joli. Et voilà.
0: Bah écoute, en plus, ça c'est te bon, va bien.
1: Merci.
0: C'est joli.
2: Oui, merci. En plus, la province.
1: Exactement.
2: Angèle, moi, pour moi, c'est pagnol. Quoi,
1: mais, mais c'est pour ça que je m'appelle Angèle. Ah, mais c'est Manon des Sources, tout ça, Jean de Florette, nous, c'est
0: qui est de.
1: D'Avignon.
0: Du coin, là. Ah, qui est d'Avignon.
1: D'Avignon.
0: Et tu sais, on dit souvent que Paris est une place, une plaque tournante pour les artistes.
1: Oui.
0: Tu as déjà.
1: J'y suis allée, ouais, j'ai habité à Paris après mon école de musique. C'était à Chambéry, mon école de musique. Et après, je suis partie 8 mois à Paris. Je me suis dit, après mon école de musique, il faut que je m'en aille, il faut que je commence à chanter dans les bars et que je commence les réseaux. Et parce qu'à Paris, voilà, et que tous mes castings que j'avais et que j'ai passés, c'était souvent à Paris. Hein. Donc voilà. Et je suis restée que 8 mois parce que j'ai pas du tout aimé vivre à Paris. J'ai pas aimé.
0: Ah ben voilà, quelqu'un de bien.
1: Voilà.
0: Ah, le PSUG.
1: Ah, c'était trop grand, c'était trop stressant. C'est
0: tranquille.
1: Les transports et tout, j'ai pas aimé.
0: Voilà, du côté d'Avignon, du côté du sud, on est bien. Qu'est-ce qu'on va faire là-haut? Mais pourtant, c'est quand même... Est-ce que c'est un rêve d'aller sur les... À l'Olympia.
1: Ah mais bien sûr, l'Olympia, j'y suis passée il y a pas longtemps là quand je sortais de mon duo avec le chanteur d'Aladin. Je suis passée devant l'Olympia, j'ai pris une photo avec ma pote. On s'est dit un jour on y sera parce que j'ai des potes musiciens quand même qui veulent aussi devenir.
0: Tu as vu voilà. Qu'ils ont des néons.
1: Mais bien sûr, moi j'aimerais peut-être trop qu'un jour. Allez, ça serait fou.
0: Et je me rappelle qu'on avait Jean-Michel Boris, directeur de l'Olympia, qui était chroniqueur. Tu as vu comment on est tombé si bas depuis.
1: Mais non.
2: Moi je pense que si tu continues à faire des chansons comme on a entendu, je pense que tu y seras dans pas
1: trop
2: longtemps.
1: Ça me fait trop, c'est trop gentil.
0: Non, mais
2: c'est sérieux. C'est sérieux.
0: Je me rappelle, merci. Il disait, il avait une anecdote. Alors Jean-Michel Boris, c'était le directeur de l'Olympia, d'accord. Et il me disait, à chaque fois qu'un artiste se produit sur scène, il prenait la photo des néons du nom de l'artiste et il faisait que c'était le cadeau encadré et tout. Écoute, si un jour tu as l'Olympia, je monte, je prends la photo et je l'encadre et je te l'offre.
1: Mais
0: je veux juste 2 places gratos pour Noah et moi.
1: Mais en plus, l'Olympia, c'est même pas pour le fait que c'est une grande salle avec beaucoup de monde, limite, c'est pas ça. Moi, c'est plus pour l'histoire du lieu qui est fou, qui est Brel, qui est Piaf, tout ça. Ça serait fou de chanter
2: l'Olympia,
1: là-bas.
2: C'est mythique. Ils sont tous passés à l'Olympia. Hein.
1: Ah ouais, tous. Ça serait fou.
0: Alors peut-être que.
3: Oui, il faut juste aller voir le spectacle de Tito Clément. Mémoire de l'Olympia, et là on va être en plein dans l'Olympia avec les souvenirs, les chanteurs et puis les anecdotes surtout, voilà.
0: La petite lumière,
3: absolument. On vous en dit pas plus, mais ce sera pendant il est sur Paris, vous l'aurez certainement dans l'émission, je pense, mais
0: oui,
3: cet été, je crois qu'il fait.
0: Alors pour connaître les dates, vous allez sur Tito Clément, mémoire de l'Olympia.fr, mémoire de l'Olympia, il y a les dates et vous pouvez aller voir si vous aimez un peu découvrir tout l'univers interne de l'Olympia avec les artistes qui se sont produits. Eh bien, ne ratez pas ce moment-là.
3: Un spectacle où Jean-Michel Boris l'a aidé à écrire. Voilà, donc ça c'est vraiment anecdotes.
0: Cette relation, elle s'est faite dans cette émission, puisque les deux étaient chroniqueurs, on les a mis ensemble, et puis ils ont fait leur petit... Voilà, c'est un rêve qui s'est réalisé, et peut-être c'est un rêve doré que l'on va...
1: Ah, mais quelle belle transition.
0: Voir, écouter et continuer... Mademoiselle Aléa, rêve doré. Écoutez, c'est que du bonheur.

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1: 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Voilà, vous pouvez nous écouter dans le monde entier. Non, en France, déjà, c'est pas mal. Et dans le monde entier avec Internet. Évidemment. Dans un instant, on aura le coup de cœur musical de Noah. Mais avant ça, on parlait de Paris tout à l'heure, etc., etc. Tu as déjà essayé de t'inscrire pour la Starac?
2: Oh oui.
1: Oh,
2: oh là là. Oui. Star Academy, The Voice. The Voice, ça fait bien 4 ans, peut-être même 5 ans maintenant que je m'inscris. Je suis jamais prise au casting. Il faut pas croire, mais il y a beaucoup d'étapes à passer avant de passer à l'émission qu'on voit à la télé. Il y a beaucoup d'étapes. Et du coup, je pense que The Voice, il y en a au moins 6, 5 ou 6. Et Star Academy, un peu moins, peut-être 4. Et la Star Academy, ça fait 3 ans que je postule. La première année, j'étais allée jusqu'aux étapes à Paris, là-bas, etc. J'étais allée jusqu'à la 3e étape et ils m'avaient pas pris. Et The Voice, ils me prennent pas.
1: Oui, parce qu'en fait, c'est pas on te repère, tu montes et tu fais
2: Ah mais non, c'est pas beaucoup l'émission. Plus compliqué que ça, ouais.
1: Ouais, il y a plusieurs étapes. Après.
2: C'est ça.
1: Et donc, écoute, il faut persévérer.
2: Mais c'est ce que je fais.
1: Sinon, je te donne le téléphone de Bruno Berberès, tu te vois directement avec lui.
2: Oui, je le connais, ouais, je le connais.
1: Et non. Tu débrouilles.
3: Je comprends pas, sincèrement. Hein. Moi, je regarde pas trop The Voice, mais là, cette année, j'ai regardé 2-3 émissions. J'ai vu des phénomènes, mais pas des phénomènes vocaux, des phénomènes dans la personnalité. Il est arrivé un mec un jour avec un accordéon qui sifflait avec un oiseau sur la tête habillé comme
1: ce qu'on appelle pour les sélections, c'est un show en fait qui présente. Tu as tout et n'importe quoi. Tu en as qui savent pas. Mais il paraît qu'il y a des super belles voix cette année.
3: Oui, bien sûr, bien sûr.
1: Et j'espère que l'année prochaine on aura Aléa dans The Voice. C'est le moment de retrouver le coup de cœur musical. Non, on le fait toujours pas. On envoie le non. Oui.
4: Coup de cœur, oui. Musical, non.
1: Alors le coup de cœur de Noah.
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1: Alors, avant que tu commences ta rubrique, Noah, je voudrais juste te donner un petit message. Alors, je vais vous dire la vérité. J'ai 4 personnes qui ne se connaissent pas et qui écoutent l'émission tous les mercredis. Et moi, j'ai besoin, je dis, ce qu'on fait bien, pas bien, on sait pas parce qu'on est là. Mais par contre, moi, j'ai besoin de savoir qu'est-ce qui est bien, qu'est-ce qui a plu, qu'est-ce qui a pas plu. Et la dernière émission, Noah a fait une rubrique sur son papy qui est là-haut, qui te regarde. Elle a voulu rendre un hommage et en même temps, elle a parlé de sa nièce qui s'appelle Ella. Et ils m'ont appelé, ils m'ont dit, écoute, cette rubrique, tu vas féliciter Noah. Voilà, je te le dis, c'est pas de moi, c'est mes colporteurs, entre guillemets, que je salue, qui écoutent. Et à l'unisson, ils m'ont tous dit, on s'est retrouvé quelque part parce qu'on a tous perdu quelqu'un et on a tous reçu quelqu'un dans la même période. Et tout le monde s'est retrouvé grâce à toi et grâce à ta rubrique. Et donc, félicite.
4: Bah, merci.
1: Je voulais te le dire.
4: J'ai la pression maintenant.
1: Tu as la pression.
4: Je l'avais jamais maintenant.
1: Et un demi pour la maison.
4: Non, c'est alors, adorable, merci beaucoup.
1: On va parler de... c'est quoi ton coup de cœur aujourd'hui?
4: Tu vas voir, il suffit de m'écouter. Alors, je commence?
1: Mais bien sûr.
4: Ok, on est parti. Alors, ces derniers jours, l'actualité spatiale nous a fait lever les yeux vers le ciel. Le crew de la mission Artemis 2 vient de rentrer après avoir voyagé autour de la Lune, plus loin que l'homme n'était allé depuis des décennies. Une mission historique, un pas de plus vers l'inconnu. Et forcément, je ne pouvais pas ne pas en parler aujourd'hui parce que l'espace, ça fait partie aussi de mes passions. Alors, c'est pas seulement les planètes, mais c'est tout ce que l'homme est capable d'y faire. Ses missions, ses défis, cette idée d'aller toujours plus loin. Je rebondis parce qu'on parlait de persévérance il y a même pas 5 minutes, c'est le cas. Mais bon, comme Jean-Louis en a déjà un peu parlé la semaine dernière, aujourd'hui j'ai décidé de vous emmener encore plus loin.
1: Ça sera que mieux.
4: Ça sera, ouais, peut-être. Donc, j'ai décidé de vous emmener encore plus loin. C'est pas vraiment moi, en fait, qui vous emmène plus loin, c'est Matt Damon. Vous le connaissez, grand acteur. Parce que mon coup de cœur aujourd'hui, c'est le film Seul sur Mars de Ridley Scott. J'adore qu'il y ait des gens qui l'aient vu.
2: Mais j'adore ce film. J'adore ce film. Il est génial.
4: Donc là, on ne parle plus de tourner autour de la Lune. On parle d'être abandonné, seul, sur Mars. Pour que vous vous imaginiez un peu, il faut visualiser une planète rouge, hostile, silencieuse, aucune aide, aucune possibilité de rentrer, juste vous et votre capacité à survivre. C'est exactement ce que vit Mark Watney, un astronaute laissé pour mort après une mission qui tourne mal. Et ce qui est génial dans ce film, c'est que malgré tout ce que je viens de vous dire, je vous jure qu'il ne vous écrase pas. Au contraire, il vous embarque, il vous tient et il vous fait passer du stress au rire, à l'espoir. Parce que ce gars-là, au lieu de s'effondrer, il décide de se battre. Avec quoi ? Avec de la science, de l'humour et une détermination assez folle. Il y a un détail que j'adore dans le film, c'est qu'il est botaniste. Et là, vous allez me dire, ok, alors, il est sur Mars, c'est que de la terre rouge. Mais justement, c'est là que ça devient fou. Il crée de l'eau à partir de quasiment rien, et il transforme un environnement mort, en quelque chose de vivant. Et surtout, il fait pousser des pommes de terre, sur Mars. Bon, avec ses propres déchets comme engrais, et par déchets, je veux dire, voilà. Mais on fait comme on peut. Mais le pire dans tout ça, c'est que c'est totalement crédible. C'est intelligent, c'est drôle, et ça te fait te dire, mais attends, en fait, pourquoi pas ? Et c'est ça la force du film. Il rend l'impossible possible. Et moi, forcément, ça me parle parce que c'est exactement ce que je trouve fascinant dans les missions spatiales, c'est cette capacité à résoudre l'impossible, mais surtout, c'est un film d'espoir. Parce qu'au fond, il nous dit une chose très simple, tant qu'on réfléchit, tant qu'on s'adapte, tant qu'on continue d'essayer, on n'est jamais complètement perdu. Et puis, il y a un autre détail que j'adore, et évidemment, on est dans musique à thème, même seul sur Mars, il y a de la musique. Une vieille playlist disco imposée par sa commandante. Un peu décalée, presque absurde dans un endroit pareil, mais qui devient essentielle. Parce qu'à des millions de kilomètres de la Terre, c'est peut-être la seule chose qui lui reste pour se sentir encore humain. Alors maintenant, imaginez, vous êtes sur Mars, le sol rouge à perte de vue, et au milieu de tout ça, un petit bout de terre qui continue de vivre. Une musique, une voix. Et celle que je vous propose d'écouter et que vous retrouvez bien sûr dans le film, c'est Starman de David Bowie.

0: ben voilà, c'était le coup de cœur non musical, quoique il y a quand même un peu de musique.
1: Je mets toujours de la musique dans mes coups de cœur.
0: Mais on est dans musique à thème. Sinon, tu pourrais mettre, je sais pas moi, des petits textes de littérature. Alors on appellerait ça bibliothèque M. Je sais pas. Bref, en tout cas, bravo et merci pour ce coup de cœur. Et c'est vrai que ça nous a rappelé ce Seul sur Mars. Et et si vous étiez tout seul sur une île déserte, est-ce que ça vous serait flippé ou est-ce que le bonheur tout seul enfin.
1: Non, ça serait effrayant.
0: Tu ferais quoi toute seule?
1: Mais moi j'aurais trop peur. Moi déjà je suis une froussarde dans la vie de tous les jours. J'ai peur dans ma propre maison quand je suis toute seule.
0: Ah ouais. Donc, tu parlais de Seul sur Mars, mais il y a eu aussi un autre Seul au monde avec Tom Hanks. Il se retrouve tout seul. Et il y a ses colis qu'il devait livrer qui lui arrivent.
2: Il est avec Wilson.
0: Avec Wilson, le ballon. Ouais, exact. Voilà, ça c'est des petites anecdotes.
1: Il y a un autre film de l'espace avec Tom Hanks que je vous conseille qui s'appelle Apollo 13 sur la mission.
0: Ah ouais, ouais.
1: Tom Hanks est génial.
0: Carrément. Qu'est-ce qu'on fait? On base la rubrique Les Insos ou on la fait? Qu'est-ce que vous en pensez?
2: On fait la sortie si tu veux.
0: Ouais.
1: Oui. Ah non, mon pauvre Jean-Louis.
0: Allez, on y va.
3: Mais il en a pris les Insos de Jean-Louis. 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
0: Le générique le plus pourrave.
2: C'est pour de bon, tu m'as mis un générique de merde.
0: Et on essaiera de faire mieux la prochaine fois.
2: Non mais pas du tout la prochaine fois.
0: Plus je trouve des trucs merdiques, plus tu les vois.
2: Ouais, je sais, je vois. Enfin, j'entends plutôt.
0: Tu entends?
2: Ouais.
0: Ouais, mais il vaut mieux réfléchir un petit peu. On va parler
2: justement,
0: de quoi?
2: Justement, en parlant de réfléchir, on va parler du cerveau aujourd'hui.
0: Ah.
2: Pas tout le monde est égal.
0: Mais attends, est-ce que c'est normal venant de toi?
2: Oui, c'est normal. Oui, c'est tout à fait normal. Mais bon, alors tu vas voir ce qui peut se passer dans un seul millimètre de cerveau. Dans un seul millimètre. Enfin, pas dans tous les cerveaux, je le précise encore une fois. Alors, un volume minuscule, à peine comparable à un grain de sable, et pourtant c'est un monde entier ce qui peut se passer dans un millimètre cube. Avec le projet Micron, des chercheurs ont reconstitué en 3D un fragment du cortex visuel de souris à une échelle rarement atteinte. L'organisation des cellules, la trame des prolongements neuronaux et surtout l'immense réseau de connexions qui relie tout cela. Les chiffres donnent le vertige. Dans un seul millimètre cube, on compte environ 200 000 cellules, donc 84 000 neurones et près de 523 à 524 millions de synapses. Les synapses, c'est la connexion entre neurones. Wow. Je ne sais pas si tu connais ça, Serge. Mais
4: il n'y a pas de connexion.
2: C'est les neurones qui se connectent.
0: Allez-y. Vous allez voir à la fin du mois combien...
2: On n'est pas payé à la fin du mois. Et si l'on suit ce qu'on peut appeler la longueur de câblage neuronal, déroulée de bout en bout, on arrive à plusieurs kilomètres. Les équipes ont combiné des enregistrements d'activité sur des dizaines de milliers de neurones, puis une imagerie en microscopie électronique après découpe du tissu en plus de 25 000 couches ultra fines. Ensuite, place au calcul intensif. Des algorithmes ont assemblé ces données et reconstruit l'ensemble en volume, cellule après cellule, connexion par connexion. Le résultat n'est pas seulement une prouesse technique, c'est une fenêtre sur la densité réelle du cerveau vue de l'intérieur. Un entrelac serré de branches neuronales, une architecture où chaque millimètre compte et où une infime parcelle concentre déjà une complexité stupéfiante. Et le plus déroutant,

0: c'est que ce n'est qu'un millimètre.
1: C'est fou, hein.
0: C'est fou, hein, ce qu'il y a là-dedans. Enfin, je te dis, c'est, je le redis encore une fois pour que les auditeurs comprennent bien, ce n'est pas dans tous les cerveaux.
1: D'accord.
0: Serge.
1: Mais tu peux me regarder, je ne me sens pas concerné du tout. Moi, de toute façon, un millimètre...
0: Tu te rends compte dans, non, mais dans un millimètre cube, ce qui peut se passer...
1: C'est énorme, c'est énorme. C'est fou. En fait, l'humain, tu ne peux pas imaginer...
0: Le cerveau, surtout le cerveau humain, on ne pourra jamais...
1: C'est aussi complexe que l'espace intersidéral. C'est énorme. On vit dans un monde infinimaliste.
0: Oh, tu as déjà vu, alors, il est...
1: Et par contre...
2: Il t'a montré qu'il avait un cerveau.
0: les connexions se font bien, ça.
1: Mais en fait, je vais vous dire une chose. Il essaye de nous faire croire qu'il s'intéresse à ce style de sujet pour se rendre un petit peu plus... pour avoir un peu plus de valeur. Voilà.
0: Je peux rien répondre à ça. Qu'est-ce que tu veux que je réponde?
1: Non, moi je trouve que... Non, non, c'est intéressant. Mais on est dans musique à thème.
0: Ouais.
1: Ça serait bien qu'on ait une... chronique des insos
0: sur la musique.
1: Sur la musique.
0: Ah, ben ça, tu me l'as jamais demandé.
1: Eh bien voilà, ce qui est fait. Parce que, en fait, il y a une chose qui est importante, que l'on parle de mémoire, que l'on parle de réflexion. Le plus important dans la vie, c'est d'aimer les gens. C'est l'amour. L'amour que l'on donne. Nous, on essaie de vous apporter un maximum. Est-ce qu'on le fait bien ou pas? C'est pas à nous de juger, mais on essaie de vous porter un petit peu d'amour. Et cet amour, on ne peut le faire que si on aime les gens. Je vais y arriver, parce que c'est la continuité de cette émission. Car un artiste a interprété une chanson qui s'intitule « Les gens qu'on aime ». Il s'agit, et là je vais te laisser... la parole, monsieur Serge Gallois, avec quelqu'un que tu as rencontré. Et on parlait tout à l'heure en début d'émission, comment on s'est rencontrés. Et on s'est rencontrés grâce à l'artiste qu'on va écouter, monsieur Patrick Fiori.
3: Ah oui, tout à fait.
1: Approche-toi.
3: Oui, bien sûr.
1: Voilà. Alors, tu sais quoi, je vais te donner la casquette d'animateur et tu vas nous présenter Patrick Fiori.
3: Eh ben, si vous voulez que je vous présente Patrick Fiori, avec plaisir. Voilà, vous êtes sur Radio JM jusqu'à 17h. Serge Gallois qui vous accompagne avec les mes chroniqueurs préférés, Jean-Louis, Jean-Luc. Et puis notre invité aujourd'hui, c'est Aléa. Aléa qui est venue présenter son single. Aléa, c'est l'artiste qu'il faut découvrir aujourd'hui. Une artiste qui est dans le Vaucluse, mais qui est dans la France entière, voire dans le monde entier, puisqu'on écoute RJM dans le monde entier. Alors Patrick Fiori, ben si tu veux que je raconte une anecdote de Patrick Fiori.
1: Si tu veux.
3: J'en ai une vraiment qui... Je raconte. Patrick, j'ai fait son interview. Il était la première interview que j'ai fait, c'est avec Patrick Fiori, d'ailleurs, la première interview de Chérie FM, étant de Berre. Et le directeur de la radio m'avait amené un espèce de gros magnétophone cassette pour faire l'interview. Il m'a dit, tu fais comme ça, tu appuies sur le bouton, tu donnes le micro, et puis ça va marcher. Voilà. Donc, je retrouve Patrick Fiori, c'était en backstage, sur un concert à Berlétan. Et je fais l'interview, et quand je sors de l'interview, je me réécoute pour voir si ça s'est bien déroulé. Et malheureusement, quand j'ai appuyé sur le bouton, ça fait cri, cri, cri, cri, cri, cri, cri, cri, cri, cri.
1: Et ça, voilà,
3: ça n'a pas marché. Mais l'histoire n'est pas terminée. L'histoire, c'est qu'un jour, j'ai Bernard Di Domenico, qu'on connaît bien ici, qui est en concert avec une soirée avec Patrick Fiori. C'était du côté du roi d'Espagne. Et je lui dis, ah, tu es avec Patrick, j'aimerais bien faire l'interview. Et là, j'entends une voix derrière, t'as intérêt d'avoir du bon matériel. Et en fait, il était avec Patrick, et j'ai refait l'interview avec mon beau petit mini-disque. Et à la fin de l'interview, je lui ai offert le magnétophone cassette. Je sais pas ce qu'il en a fait, il a dû le mettre à la benne, mais ça, c'est pas très grave, c'était vraiment par le cœur. Et puis, surtout, on a réécouté l'interview en disant, attends, on écoute avant que tu t'en ailles. Voilà, donc c'est un très très bon souvenir de Patrick Fiori. Et puis quand je pense à Patrick Fiori, je ne peux pas ne pas penser à quelqu'un qu'on connaît bien, c'est Tommy, bien évidemment.
1: Évidemment.
3: Exactement. Voilà. Est-ce que j'ai... On écoute Patrick Fiori?
1: Présente-le. Envoie-le.
3: Eh bien voilà, ben on écoute. Je sais pas ce qu'on va écouter parce que...
1: Les gens qu'on aime.
3: Les gens, c'est les gens qu'on aime. D'accord, ok. Ben oui, ben c'est vous écoutez Patrick Fiori sur Radio JM et c'est que du bonheur.
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0: Patrick Fiori, les gens qu'on aime. Et puis, je vais vous le dire, nous, on vous aime. Depuis 27 saisons Musique à Thème, 27 ans déjà, tu t'es même pas né.
1: Je t'ai même pas né. Je suis né en 2002.
0: Même dans la tête de tes parents, tu n'étais pas conçu. T'imagines, tu n'étais même pas prévu, on va dire.
2: 2002, ma fille est née en 2002.
0: Et ouais. Voilà. Ah, toi, j'ai des souvenirs avec
2: Colline.
0: Oui. Parce que pendant l'émission, il me dit ça y est, je suis baba. Elle a quel âge, Colline?
2: Elle a 24 ans, elle a fait. Puisqu'elle est en janvier.
0: Ben voilà, c'est ça.
1: Ben voilà.
0: Elle est bien. Elle a eu 24 janvier. Ans. Arrêtez, ça
2: tu
0: me fait vieillir.
2: Elle est là ou pas, les 24 ans?
1: Moi, c'est en juillet.
2: En juillet.
1: Fin
2: d'accord.
1: Juillet, ouais.
0: Alors, on te recevra.
3: Elle a un point commun avec elle, en plus,
2: Colline.
3: Ben oui, parce qu'elle a tourné dans un film de Pagnol.
2: Dans quel film?
3: Et Angèle, Colline.
2: Non, Colline, c'est dans le film du Puisatier.
3: Ah oui, bah.
1: Oui, ouais. Angèle, ah oui. C'est un autre. Ouais,
2: oui, oui. Non, mais je croyais qu'Aléa avait tourné dans un film.
1: Ah oui, non. Vous
0: savez, j'aurais bien aimé. Vous allez, tout à l'heure, vous allez vous retrouver. Et puis, vous allez pouvoir discuter ensemble tout à l'heure.
2: Oui,
0: après l'émission. Parce que c'est le moment important de sortir un petit peu, de savoir qu'est-ce qui se passe, de vous donner envie d'aller au théâtre, d'aller au cinéma, d'aller en concert, d'aller écouter les sorties de la semaine.
4: Aïe, aïe, aïe, mais qu'est-ce qui s'est passé cette semaine dans mon quartier? Les sorties de la semaine.
0: Alors, Jean-Luc, les sorties de la semaine, qu'est-ce que tu peux nous conseiller?
2: Serge, notre discussion n'était pas anodine, puisqu'on a parlé de cinéma, tu vois.
0: Ah oui.
2: Donc, on a amené la rubrique les sorties.
0: D'accord.
2: Eh oui, il n'y a rien qui est fait au hasard, Serge.
0: Je crois qu'on est dans confession intime ici, ou quoi?
2: Bon, alors, oui, Serge, mon ami Sergio. Alors, oui, aujourd'hui, c'est le jour des sorties, c'est le jour des sorties de cinéma, de films.
0: Bah oui, mais
2: on va parler déjà de Ziz, notre ami Ziz,
0: oui,
2: qui est avec son spectacle Irrésistible.
0: Nouveau spectacle. Irrésistible.
2: Qui sera où, Serge?
0: Alors,
2: c'est toi qui as les dates, hein. On travaille une équipe, là.
0: Oui, on va travailler en binôme. Alors, déjà, Ziz sera en tournée nationale. Il sera dans toute la France. Mais il va s'arrêter le 28 mai. Non pas pour une date, mais deux spectacles le même jour, le 28 mai, à 15h et à 20h30. Voilà, deux concerts. Tu connais Ziz, Serge?
3: Oui, je connais Ziz, et en plus, le 28 mai, c'est mon anniversaire.
0: Ah, bah écoute, on va voir si il peut t'inviter. Petite info, Ziz sera présent à ta place le 6 mai. Il va venir ici en direct.
2: Le 6 mai, je serai là.
0: Ouais. Oui, ouais, ça va. Oui, donc on peut le faire. Sinon, on reporte.
2: Oui, c'est pour ça que tu me dis. Je serai là, tu peux l'inviter, je serai là. Oui.
0: Ça va. Ah, sinon, on reporte. Donc, Ziz avec nous le 6 mai dans Musique à Thème.
2: Une autre sortie, Serge. C'est Jean-Yves Sayag qui, après un petit break, revient. Ouais, c'est Jean-Yves qui s'appelait Gis le Marseillais, donc là, c'est Jean-Yves Sayag dans son nouveau one man show qui s'intitule La politique c'est du propre, et il sera donc le vendredi 1er mai
0: et
2: le samedi 2 mai. Serge, où il sera, notre ami Jean-Yves?
0: Il sera au 4 boulevard Barra dans le 14e à Marseille. Pour Ziz, une autre date importante, le 16 octobre à l'espace Confluence. Là où se produit le Festifam à Auriol.
2: Serge.
0: Voilà. Ouais. Et si on parlait de cinéma?
2: Cinéma, l'événement de la semaine, cinéma du mois, de l'année, la sortie du film Michael.
0: Bah ouais. Ça, c'est un événement que tout le monde a attendu. On ne peut pas passer à côté de Michael Jackson.
2: Non, pas du tout.
0: Tu es fan de Michael Jackson?
1: Oui, depuis petite.
0: Depuis petite.
1: Depuis petite.
0: Eh ben, écoute, tu vas aller le voir, le film, certainement.
1: Bien sûr.
0: Mais avant.
1: Mais je connais déjà toute sa vie. J'aurais rien à apprendre dans le film.
0: Mais
2: tu vas apprendre des choses.
0: Écoute, il va te raconter le pitch du film et peut-être qu'il va t'apprendre des choses.
2: C'est une comédie musicale, hein, c'est un film qui a été fait par Antoine Fuca. Rien à voir avec les dragées.
0: Elle est excellente.
2: Avec attention, l'info. Avec Jaafar Jackson, qui est le neveu de Michael Jackson, c'est le fils de Jermaine Jackson.
1: Exactement.
2: Voilà. Coleman Domingo, dans la distribution. Nia Long, Kendrick Samson.
0: D'accord.
2: Et le synopsis, c'est ici que son histoire commence. Michael dresse le portrait cinématographique de la vie et de l'héritage de l'un des artistes les plus influents de notre époque. Le film raconte l'histoire de Michael Jackson au-delà de la musique, depuis la découverte d'un talent hors du commun en tant que leader des Jackson 5, jusqu'à l'artiste visionnaire dont l'ambition créative a alimenté une quête incessante pour devenir le plus grand artiste au monde. Mettant en lumière sa vie hors scène et ses performances les plus emblématiques de ses débuts en solo, le film offre au public une place au premier rang pour découvrir Michael Jackson comme jamais auparavant. Donc tout un programme, je pense qu'on va se régaler. Mm-hmm. Et je pense qu'Alia, tu vas apprendre des choses, même si tu crois connaître.
1: Sûr. Non, mais bien sûr, je rigolais.
2: Tout sur Michael Jackson.
1: J'ai trop hâte d'aller le voir.
2: Ouais. Tu as vu son film là qu'il a
1: This
2: fait.
1: Is it. Oui, bien sûr. Ouais.
2: Voilà, Serge, c'est tout pour aujourd'hui.
0: Mais non, c'est pas tout. On va écouter la bande son.
2: Ah, mais la bande. Ah. Eh oui.
0: Pour vous donner l'envie d'avoir envie, comme dirait le grand philosophe Johnny.
1: J'ai envie d'avoir envie. J'ai la ref, bien sûr.
5: Tu es sûr de toi? Tu es fort. Tu es magnifique. Tu es le plus grand artiste de tous les temps.
6: Il faut que je vous explique un truc. Dans la vie, soit on est un gagnant, soit on est un perdant. Vous avez envie de travailler à l'usine comme moi toute votre vie?
7: Non, monsieur.
6: Ouais, ben moi, j'en ai aucune envie. Vous êtes prêt à vous battre?
7: Oui, monsieur.
6: Plus fort, j'ai rien entendu. Vous êtes prêt à vous battre?
7: Oui, monsieur.
8: On y va quand tu veux, Michael.
5: Vous savez ce que je veux?
9: Vous voulez être la plus grande star du monde?
6: On doit capitaliser sur le succès de Michael. Parce que The Jackson Family, c'est la marque. C'est notre Coca-Cola. Et il faut qu'on commence à vendre. Alors, j'organise une série de concerts autour du monde. C'est que le début!
5: Je dois réfléchir.
6: J'ai déjà réfléchi pour toi.
5: J'aime ma famille, mais j'ai envie de tracer ma propre route. J'ai toutes ces idées dans ma tête. Il faut que ça sorte.
8: Alors lance-toi, Michael. T'es plus un gamin.
5: Michael, dès que tu es né, j'ai su que tu étais différent. Tu brilles d'une façon unique. Je crois que la musique peut changer le monde. Répandre l'amour, la joie et la paix. C'est ce que je veux offrir au monde. La magie.
0: Wow. Le film qui va... je crois qu'il va faire sauter tous les entrées depuis le début. Je pense que tout le monde va aller voir ce film. Et franchement, je pense que ça va être le carton de l'année. Michael Jackson, incontournable, le king de la pop. Alors, il y avait le king du rock, c'était Elvis Presley. Et le king de la pop, c'est Michael Jackson. Et quoi qu'on en dise, on aime ou on n'aime pas, juste en écoutant la bande son et la musique, eh ben on a envie d'y aller.
2: Eh ben ouais. Oui, c'est incroyable.
0: Alors il paraît que t'es une grande fan de Michael. Toi.
1: Mais bien sûr.
0: Quelles sont les chansons qui a
1: tous les albums, je les connais. Le premier que j'ai écouté, c'était Off the Wall, son premier artiste solo, parce qu'avant, ouais. Après qu'il soit dans les Jackson 5, mais quand j'étais petite, je m'habillais comme lui, j'avais des posters et tout, même au collège, je m'en fichais, je mettais les chaussures brillantes et tout. C'est vrai.
2: Tu avais les cheveux
1: bien sûr,
2: aussi.
1: J'ai les. je mettais juste pas le chapeau parce que ça s'envolait.
0: Et le gant.
1: Ben le gant, je le mettais pas tout le temps parce qu'on me le piquait, Ah. Mais j'étais une psychopathe moi. Et la première chanson oui que j'ai chantée, c'était I Want You Back, donc ça je l'ai dit tout à l'heure, je crois.
0: Ah ouais.
1: Mais elle me fait ressentir trop tout ça, ça me fait pleurer, ça me fait rire, enfin genre j'aime trop.
0: Et l'album Thriller qui a été un événement, et même au niveau du clip, première fois où un clip durait plus de 14 minutes. C'est fou.
10: Mais surtout, c'est ce que j'allais dire, c'est quand même globalement les clips de Michael Jackson, ils sont tous dingue.
1: Mais c'est lui qui a instauré
10: c'est,
1: ça.
10: Ouais, c'est ce que j'allais dire, c'est vraiment...
0: Et dans le clip le Black and White, Black c'est lui White, c'est qui a réalisé l'album. Tiens, c'est vous savez que en fait, Michael Jackson, sur une chanson qui s'appelle Bad...
1: Ben oui.
0: Ouais, tu connais. Eh ben, tu sais que cette chanson, à la base, elle devait être faite en duo avec Prince.
1: Ah oui, c'est vrai, j'avais entendu parler de ça.
0: Et ouais.
1: Mais ça aurait été très bien aussi, je pense.
0: Et après, ouais, Prince a refusé. Bonjour. Pourquoi? Parce que au début des paroles que Prince devait interpréter, je vais pas vous le dire en anglais, mais en français, c'était, tu le sais?
1: Because I'm bad, you're non. Really, really bad. C'est ouais. Ça, belle.
0: Les fesses sont à moi et Prince n'a jamais voulu interpréter ses paroles, donc il a refusé de collaborer avec Michael Jackson. Voilà, ça c'est les petites infos musicales. Je dis ça, mais je dis rien.
1: Mais ils étaient en...
11: Eh ben, ne dis rien.
1: Ils étaient en fight tous les deux. C'était la guerre entre.
0: Ah non non non. Ouais, c'est ce qu'on peut faire croire, mais il y avait une très. Non, je suis pas d'accord avec toi.
1: Bah c'était pas. C'était ce qu'on avait entendu dire. Que
0: ouais.
1: Voilà.
0: Bah c'était
1: la. Se détestaient.
0: C'était la petite guerre, mais en fait ils s'entendaient très très bien.
3: Oui, j'ajouterais une chose, c'est que dans Thriller, le guitariste, c'est qui?
1: Bah c'est Van Halen.
3: C'est Van Halen.
0: Van Halen, ouais.
1: Mais non, dans est... Thriller, dans Beat It.
3: Dans Beat It, autant pour moi.
0: Il a pris les meilleurs. Et je pense que cet album, Thriller, je crois que c'est un des plus beaux albums, peut-être, hein, de moi, Michael Jackson.
1: Le, bah c'est le meilleur album de tous les temps.
11: Je pense que c'est le meilleur.
0: Bah, carrément. Mm. Et sauf sur une chanson où il a été, où il n'a pas gagné un centime.
1: Dans Thriller.
0: Dans Thriller.
1: The Girl Is Mine. Non. Avec McCartney.
0: Non, non, non. C'est quand il fait le Mama Say, Mama Sa, Mama Sa.
1: Oh, bah pour ça. Wanna be started something.
3: Parce qu'il y a un plagiat.
0: Mais pourquoi?
3: Il y a eu un plagiat.
0: Il y a eu un grand plagiat.
3: Manu Dibango.
0: Avec Manu Dibango.
1: Ah.
0: Et pratiquement tout.
1: Pourtant, aujourd'hui, elle marche bien, cette chose.
0: Eh ben ouais, mais c'est comme ça. On va continuer avec notre invité. Allez, on va écouter un nouvel extrait de son futur album, parce que moi je crois en toi. Je crois qu'il va y avoir un album.
1: Bien sûr qu'il va y
0: avoir. Je crois qu'il va y avoir pas mal de concerts. En fait, c'est tout le mal que je te souhaite.
1: Merci.
0: Des spectacles, des concerts. Et tout à l'heure, tiens, je vais faire une parenthèse. Mm. Tout à l'heure, tu parlais que tu as chanté dans les cabarets, dans les bars, etc.
1: Mm-hmm.
0: Sache une chose, c'est l'endroit et le lieu le plus difficile
1: assez compliqué
0: pour un artiste. Pourquoi? Parce que pendant que les gens sont en train de manger, en train de boire un coup, eh bien, il faut savoir attirer l'attention. Et moi, je voudrais juste tirer un grand chapeau et une grande révérence à tous les artistes qui sont dans les restos,
1: dans les rues.
0: Bars,
1: moi, je chantais dans la rue, je ne l'ai pas fait. C'est compliqué.
0: Car ils ont un mérite énorme. Donc, quand vous allez manger quelque part, allez boire un coup, même dans la rue, dans le métro, et puis vous écoutez des chansons, juste... Prenez une minute, deux minutes de votre temps, écoutez-les. Peut-être que un jour vous allez passer
1: soutenir,
0: à côté de
1: tous les artistes.
2: Serge, c'est vrai ce que tu dis. Mais tu sais, inconsciemment, quand tu manges dans un resto, et on le sait, Serge, on a à la Villa Donna à l'époque, où c'était la même chose. Si la chanson ou si le chanteur ou la chanteuse
0: n'accroche
2: pas, tu vas pas te retourner. Par contre, si le chanteur ou la chanteuse a ce qu'il faut, là, tu vas te retourner, tu vas arrêter de parler, tu vas le regarder. Donc, c'est inconsciemment que ça se fait.
10: Mais c'est pour ça que c'est un très bon exercice.
0: C'est un très bon exercice.
2: Bien sûr.
1: Oui, ça, c'est sûr. Ça forge.
3: Et je l'ai fait, moi, en émission live. Je faisais une fois par mois, effectivement, à l'époque, au Bels, à Plan de Campagne, avec des artistes et l'émission en live. Et je peux vous assurer que des fois, c'était un peu compliqué avec les gens qui sortent du cinéma, qui viennent boire une bière et qui se retrouvent dans une émission de radio.
1: Je vous le confirme, c'est compliqué.
11: Ouais, c'est pas évident.
0: Alors, un petit mot avec toi, Serge. Donc,
3: oui.
0: Est-ce que la radio, ça te manque?
3: Ah, bah, oui, bien sûr. Oui. On le voit d'ailleurs. T'as vu, je tiens le micro, j'ai pas envie de le donner.
0: Tu vas le laisser là, tu vas pas l'amener avec toi.
3: Je sais même pas si. D'ailleurs, j'ai vu tes deux chroniqueurs qui m'ont fait du pied sous la table en disant tu vas prendre la place de Serge.
0: Ah oui, ça, d'accord.
3: Ah bah oui, bien sûr, bah, il paye.
0: Il y a un punch qui va.
3: Il y a un punch, ouais.
11: On va discuter salaire.
0: Écoute, ils sont très chers.
3: C'est que du bonheur.
0: Donc maintenant, tu es le théâtre, ça continue.
3: Alors le théâtre, ça continue. On a joué dernièrement et on est toujours, c'est toujours dans notre catalogue Mystère au manoir Valandry que un des chroniqueurs peut en parler puisqu'il est venu me voir jouer sur scène.
2: Ah, mais je l'ai vu, oui, au mois de juillet l'année dernière.
3: Absolument.
2: Et c'était chez toi d'ailleurs.
3: Exactement.
2: Et il y avait du monde. Et on s'est régalé, et félicitations, vraiment, c'est une pièce qui vaut le coup, il faut aller la voir.
3: Voilà, donc elle est toujours au catalogue, avec mon atelier théâtre. Et puis, on est en train de travailler sur on a changé un peu de registre, puisqu'on est en train de travailler sur le Réviseur de Gogol.
0: Donc le Réviseur de Gogol,
3: oui, c'est d'accord. Une pièce russe. C'est une satire du 19e siècle de la Russie et c'est très drôle aussi. C'est très drôle, c'est différent, on est plus dans une pièce un peu classique, on est plus dans vraiment du boulevard, mais on s'amuse bien. Voilà, donc
0: qu'est-ce qui t'a donné envie de faire du chant alors maintenant?
3: Ah, mais j'ai toujours chanté, moi j'ai toujours adoré chanter, donc voilà.
0: C'est quoi ton répertoire?
3: Eh ben écoute, Aléa est à côté de toi, elle a participé la dernière fois et j'ai travaillé avec Aléa le Sans bruit de Fiori.
0: Ah ouais?
3: Voilà, oui.
0: Sans bruit.
3: Oui.
1: Exactement.
3: Très belle
0: on
3: chanson.
0: On peut avoir un duo?
3: Un duo,
1: sans bruit, je la connais pas beaucoup.
3: Ça va être compliqué.
0: Il y a une chanson, vous pouvez faire un duo? Pas maintenant, vous allez là peut-être la. Je vous laisse le temps de choisir la chanson,
1: okay.
0: Tranquillement, en attendant.
1: On va réfléchir.
0: Tu continues à faire donc de faire partie de cette chorale.
3: Oui, de l'école de chant, de la chorale.
0: Tu peux me dire où ils sont situés?
3: Oui, alors il y a deux endroits où ils sont situés, Rochegude. Et puis l'Île-sur-Sorgue. Et d'ailleurs, si vous êtes du côté de l'Île-sur-Sorgue pour la fête de la musique, eh ben allez pas chez Bruel, allez nous voir sur scène. Allez nous voir sur scène. Alors, Aléa peut...
1: Bien sûr, donc c'est la chorale, elle existe depuis 12-13 ans maintenant. Et donc c'est ma mère qui écrit tous les arrangements de tous les morceaux. Il y a de tout, du Queen, du Francis Cabrel, du Michael, tous les styles, du Johnny, du Goldman. Et donc moi, j'accompagne au piano et je chante une chanson aussi. On fait du balavoine, donc je chante tous les cris, les SOS par exemple.
0: Tous les cris,
1: c'est ça. D'accord. On fait des gospels, on fait Oh Happy Day, on fait celle-là aussi.
0: Ah, ça doit être classe.
1: Mais et puis on
0: c'est
1: est
0: le 21
1: centaine.
0: Juin.
1: Oui, c'est ça.
0: Tu pourras m'envoyer l'adresse,
3: oui.
1: C'est en plein air
3: à l'extérieur,
1: ouais.
3: c'est dans un musée, c'est magnifique en plus, c'est un lieu superbe.
0: Et ben peut-être qu'on sera là.
3: Et puis
0: le
3: on va
0: 21 juin,
3: et avec la tournée plaisir. Chaque année on part en tournée le week-end de Pentecôte et là on sera du côté de Villeneuve-sur-Ouergue, donc s'il y a des rugbymen qui nous écoutent du côté de Villeneuve-sur-Ouergue, venez nous rejoindre, vous allez vous éclater.
0: Mais tu sais que Marseille c'est pas la planète rugby, c'est plutôt la planète foot.
3: C'est pour ça que je dis ça.
0: Quoi que je dis maintenant, je sais même plus. On ne sait plus. On va... Tiens, moi, je voudrais qu'on continue à écouter et à découvrir la voix de Aléa, notre invitée. La chanson qu'on va écouter s'appelle « Vide ». Alors, tu peux nous dire quelques mots sur cette chanson ?
1: Vide. C'est la préférée de tous ceux qui écoutent mes chansons. Je ne pensais pas que ça serait celle-là, leur préférée, mais en fait, parce qu'elle est très triste. Je l'ai écrite un ancien chagrin d'amour il y a deux ans.
0: Ah, mais t'as que des
1: chagrins
0: d'amour.
1: C'est pour ça, dans la chanson Les Papillons, je dis je collectionne les cœurs brisés parce que ça m'est arrivé déjà trop de fois. Mais bon, ça c'est, voilà. Mais du coup, je l'ai écrite il y a deux ans et demi à peu près. Et c'était une chanson qui était très rapide à écrire parce que en une nuit c'était terminé. À composer aussi. C'est venu très naturellement et c'est ma chanson la plus intime et que j'hésitais à rendre publique. Et en fait, elle plaît à beaucoup de monde parce que les gens se reconnaissent dedans.

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2: Je lève le doigt, je peux dire
1: monsieur.
2: Chose. Parce que tout à l'heure, tu m'as interrompu.
1: Oui.
2: Je parlais d'Aléa, parce que bon, voilà, avec The Voice, ça va être bref, rapide. Je comprends pas, d'accord. Oui. Pourquoi aujourd'hui, Aléa a passé donc des auditions à The Voice, qu'on l'a pas pris. Ça, je comprends pas avec la voix qu'elle a, c'est pas possible. Voilà, c'est tout.
3: C'est très gentil.
1: C'était le coup.
4: Si Bruno Berberès vous écoute.
1: C'est sorti du cœur. Il faut que je le dise. Non, mais c'est très bien. Et tu as raison. Magnifique. Et toi, tu disais tout à l'heure, c'est une chanson des plus tristes. Oui. Tu sais que des fois, les chansons les plus tristes, ce sont les plus belles.
3: Je suis d'accord. Mais voilà. Celle-là, oui, c'est vrai qu'elle plombe un peu le moral. Et en même temps, c'était important de la sortir aussi.
1: Alors, toutes les chansons, tu les as écrites de ta propre main.
3: Oui.
1: Ton univers, comment on écrit une chanson comment Aléa écrit des chansons? Tu parles beaucoup d'amour dans tes chansons.
3: Oui, c'est compliqué. Il y en a qui préfèrent d'abord composer la musique et après poser les paroles dessus. Ça, pour moi, tout le monde a sa technique pour écrire et composer. Moi, je commence toujours par la musique. Je suis avec mon piano. J'ai commencé le piano quand j'avais 14 ans. Du coup, je joue plutôt bien. Donc, en fait, je joue des accords au pif et je cherche des mélodies comme ça, sans paroles. Et petit à petit, je trouve le sujet de quoi je veux parler et ça vient petit à petit. Mais il y a des chansons plus compliquées à écrire que d'autres. Donc, Ça dépend du mood, ça dépend de
1: alors, ouais, dans l'état. Des fois, ils te viennent des idées comme ça, tu les notes sur un petit bout de papier.
3: Ouais, dans mon téléphone, j'ai des notes, où j'ai même un petit carnet aussi, que j'ai tout rempli. Il faut tout écrire. Dès que même dans la journée, je pense à un truc, je l'écris, un mot que je trouve joli. Et j'essaye d'écrire avec mes mots à moi. J'ai pas envie de faire semblant et de prendre une manière de parler qui est pas la mienne. Donc je m'inspire de, par exemple, Pomme, je sais pas si vous connaissez Pomme. Aurel San, j'adore ça, comment il écrit. Stromae, j'ai beaucoup écouté ses chansons. Même Angèle, elle m'inspire aussi dans son écriture. Donc j'essaye de rester fidèle à ma manière de parler, naturellement.
1: Alors j'aime pas donner des cases, etc. C'est de la variété.
3: C'est de la pop.
1: Mais par contre, c'est ce qui fonctionne à l'heure actuelle, et j'aime pas lire, mais... Malheureusement, c'est tout ce qui est R&B, tu vois.
3: C'est la pop, mais la pop, c'est très large.
1: Tu n'en pourrais jamais. Du R&B.
3: Ah, bah si, j'adore. Moi, par contre, j'adore chanter de tout. Je chante du rock, du reggae, de la soul, du jazz. J'adore chanter plein de styles différents. De la variété, de la pop, de tout.
1: Tout à l'heure, au début de l'émission, hors antenne, tu m'as dit est-ce qu'il va falloir chanter? moi j'ai dit non, c'est pas prévu, à moins que tu apportes ton instrument.
3: Et non, c'était la question que je me posais si je devais amener mon piano.
1: Ça aurait été sympa. Mais par contre, tu as ton instrument, ce sont tes cordes vocales.
3: C'est vrai.
1: Tu peux nous faire un petit truc a cappella?
3: Bien sûr. Qu'est-ce que vous voulez que je vous chante?
1: Ce que tu veux de ton répertoire.
3: De mes chansons à moi?
1: Tant qu'à faire.
3: Je vais vous faire la chanson Les Papillons, du coup, que j'ai sortie début mars et qu'il faut aller écouter partout parce qu'elle est disponible sur toutes les plateformes. J'en fais ma petite promo. Donc je vous fais un petit bout du refrain.
1: Allez, on y va.

0: Ah là là, une voix pareille, on a la chance de l'avoir dans Musique à Terre. On va remercier Serge de nous avoir fait connaître Aléa. Et tu sais, cette émission, c'est le but depuis quelques années, c'est de promouvoir les nouveaux talents.
1: Et c'est très beau de faire ça, c'est très important.
0: Et là, c'est pas un nouveau talent, c'est un talent pur, c'est un diamant qu'on a la chance d'avoir dans cette émission. On va continuer avec une chronique qui va te rajeunir. Tu vois, ça s'appelle la télé des papis, la télé du passé. C'est parti.
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0: Ça va, là, le jingle te plaît ?
3: Oui, ça va très bien. Tant la voix bien. Aussi, la voix me plaît. Là.
0: Alors, la télé du passé, j'explique à nos amis auditeurs, et puis à toi, à Serge, à Léa et Serge Gallois, je vous explique, en fait, il va nous parler des séries, de tout ce qui s'est passé à la télé, mais dans le passé. Et là, on va très, très, très, très loin.
3: Ouais, et là, on va remonter quand même pas mal.
0: C'est-à-dire que là, 1967. Même tes parents, ils n'étaient pas nés. Tu vois.
3: Donc, on va remonter à 1967. C'était à partir du 6 avril 1967 sur la deuxième chaîne de l'ORTF, puisqu'il n'y avait pas 150 chaînes à l'époque. Et ça s'appelle Les dossiers de l'écran. Est-ce qu'on peut rappeler ? Non, toi, tu ne peux pas t'en rappeler, c'est impossible.
1: Non.
3: Si tu me dis oui, ce n'est pas vrai. Hein. Tu te rappelles les dossiers de l'écran ? Ah, voilà. Donc, c'était une émission qui était en direct, donc, qui en première partie comprenait la diffusion d'un film qui avait un rapport avec le débat qu'il y avait par la suite. Et donc, les gens, les téléspectateurs, pouvaient poser des questions par l'intermédiaire de... Est-ce que vous vous rappelez le numéro que devaient faire les personnes pour téléphoner ?
0: 3615 code, j'en sais rien.
3: Que des trucs. C'était SVP 1111.
0: Ouais.
3: T'en rappelles? SVP 1111. Et les questions étaient posées à l'animateur, qui les transmettait ensuite aux invités. Et le succès fut tel que les appels téléphoniques furent partagés. Et au début, il fallait par exemple avoir des numéros qui se terminaient par 1, 2, 3, 4, 5 pour appeler. Et ensuite, c'était les autres qui appelaient. Il y avait tellement de monde et le standard, en principe, il dit
0: les fois. Téléphones, ils étaient à cadran à l'époque.
1: Mais ça, je sais quand même.
3: Ah, quand même, ça va, elle a compris.
1: J'en avais un quand j'étais petite.
0: C'est vrai?
1: Bien sûr. Enfin, j'en avais un.
0: Ah, mais tu n'as pas l'âge de tes artères, toi.
3: Alors, il y a eu différents présentateurs des émissions, mais le plus connu, je pense que c'est Alain Jérôme, qui a présenté le plus longtemps. Et la première émission, je ne vais pas vous le dire toutes les émissions, parce qu'il y en a eu 150. Donc, la première émission, c'était Les criminels de guerre nazis, avec le film Les maudits de René Clément. Et la dernière émission, c'était le 6 août 91, c'était La Cour d'Angleterre, avec un film qui s'appelait La Romance de Charles et Diana. Voilà. Après, il y a eu pas mal de sujets à polémique. Ça a été la première fois où, à une heure de grande écoute, on a parlé de l'homosexualité à la télévision.
0: Ah, oh, d'accord.
3: Ouais. Ouais. Et il y a eu Giscard d'Estaing qui est venu en direct, enfin. Et il y a eu un débat sur la pornographie. Alors qu'à l'époque, c'était
0: dans
3: quand même...
0: Dans les années, combien 60...
3: 60 de 60 67. De 67 jusqu'à 91. Bon, 91,
0: ah ouais, d'accord.
3: Ça allait, mais 67, voilà. Après, il y a eu plein de sujets exprimés, la révolution chinoise, les Chouans, enfin, tout ça, ça va passer. Et ce qui est mythique là-dedans, c'est quand même le générique de l'émission. Parce que c'est tout le monde, enfin, ceux qui l'ont connu plutôt se rappellent du générique.
0: Alors, si je me permets, pour résumer, en fait, cette émission... c'était une émission de débat, mais il présentait un film qui était en rapport avec le débat. Et après, les choix étaient divers.
3: Alors, il y a eu une parodie de cette émission dans le film Papy fait de la résistance, où Alain Jérôme joue son propre rôle à l'intérieur.
0: D'accord.
3: Ouais. Et voilà, après, bon, on peut peut-être écouter
0: le générique.
3: Le générique, non?
0: Ou alors, tu te rappelles là, du 36 truc? Ouais. On y va. Allez. On va l'écouter maintenant.
4: Je voudrais vous préciser qu'à partir de 21h30, heure à laquelle nous vous passerons un panneau, vous pourrez commencer à appeler SVP. Je vous rappelle le procédé, SVP 1111, pour ceux d'entre vous qui habitent Paris et la région parisienne. Et puis, pour ceux qui n'ont pas l'automatique, eh bien, vous avez naturellement recours à l'opératrice. Donc, à partir de 21h30, premiers appels possibles, et puis, bien entendu, pendant tout le cours du débat. Nous nous retrouverons tout à l'heure, et je vous laisse regarder maintenant ce film.

0: Écoute-moi, ton générique m'a donné la rasra.
1: Ah oui, ben
0: il m'a donné l'angoisse. Voilà.
1: En réalité, c'est Norton Gould. C'est le musicien s'appelle Norton Gould. Et je ne sais pas si vous vous rappelez, mais au début de l'émission, il y a le dossier qui s'ouvre. Ouais. Le dossier avec écrit le dossier de l'écran. Eh bien, ça, le dossier, il était tourné par la main d'une assistante. C'est l'assistante qui tourne le dossier.
0: Voilà. Je vous parle d'un temps que les moins de 20 ans ne peuvent pas connaître.
1: Et ouais, c'était en 1967.
0: Il est 16h50 et on va pratiquement, dans 9 minutes, terminer cette émission. Ça a été un grand plaisir de te découvrir, Aléa. Mais on va pas se quitter comme ça. On va se quitter en chanson. Mais avant ça, il y a un projet, il y a des projets pour toi.
2: Bien sûr.
0: Aléa.
2: Bien sûr. Il y a une prochaine chanson qui est déjà terminée et qui, je vais la fignoler dans 2 semaines. Et ouais. Je pense qu'elle sortira cet été, je pense en juillet. J'aimerais beaucoup.
0: Elle va s'appeler comment ?
2: On n'est pas encore sûr du nom, mais peut-être rentrer tard. Ça va être féministe. Donc,
0: d'accord.
2: C'est une chanson très importante pour moi.
0: Ça va parler de...
2: Des femmes.
0: Des femmes. être une femme, ça a été déjà pris. Femme avec toi, ça a été pris. Femme, oui. Ça a été pris.
3: Femme des années 80.
0: Femme des années 80, ça a été pris.
2: En tout femme cas, libérée.
4: En tout cas, rien que le titre « Rentrer tard », moi qui suis une femme, personnellement, ça me parle tout
2: voilà,
4: de suite.
2: Voilà. Je pense qu'elle va te parler, la chanson, ouais. Je pense.
1: Oui, on se doute un peu de quoi ça va parler.
2: Voilà.
0: Alors, écoute, dans la vie, il y a tout qui s'illumine, mais on va pratiquement éteindre cette émission. J'essaye, mais je m'en sors jamais.
4: C'est terrible ce que t'as dit.
0: On va éteindre les locaux.
4: Les micros plutôt, mais.
0: On va éteindre cette émission aujourd'hui, éteindre les micros, éteindre la lumière. Mais la chanson que l'on va écouter, c'est tout. C'est un. Moi, j'aime bien savoir le pourquoi du comment cette chanson.
2: Ah, mais ça, c'est ma première chanson. C'est la première que j'ai écrite. Mmh. C'était en 2021. Et c'est quand j'étais à Paris, d'ailleurs. Et...
0: T'imagines, sa première chanson, on est en 26. C'est-à-dire qu'il y a 5 ans. On dirait que ça fait 100 ans.
2: Oui, non, mais oui. C'est le fait de l'avoir. C'est ma première chanson. C'est, du coup, je me dis, je sais qu'aujourd'hui, si je l'avais écrite aujourd'hui, je l'aurais écrite un peu différemment. Mais j'en suis toujours fière de celle-là. Parce que ça parle aussi encore d'une ancienne rupture amoureuse.
1: Bon,
2: mais.
1: Dieu.
2: Ça parle surtout du fait que j'arrivais pas à dormir parce que je faisais des cauchemars en fait. Et donc ça parle de ça, cette chanson.
0: Tout s'éteint. Écoutez et redécouvrez notre invité Aléa sur les réseaux sociaux, TikTok, Insta,
2: Aléa,
0: Facebook.
2: Aléa, -du-bas MSC. Abonnez-vous.
0: Pardon ? MSC ?
2: MSC, MSC.
0: Ah d'accord, donc Aléa, -du-bas MSC.
2: Oui.
0: Tu fais pas des voyages, toi ?
2: Non.
0: D'accord, c'est pas Costa, MSC et compagnie. On écoute tout, c'est un.

0: Allez, il faut un début à tout, il faut une fin à tout, mais ce n'est pas... peut-être que c'est juste le début d'une nouvelle rencontre, le début d'une belle rencontre avec toi, Aléa. Et je voulais, à titre personnel, et je vais peut-être même parler au nom de toute l'équipe de Musique à Thème, te dire félicitations, bravo pour ta voix, bravo pour tes chansons, bravo pour ce que tu fais. Et tu es que du bonheur.
1: Merci à vous pour votre accueil. Et puis, si je peux faire passer juste un petit message, c'est que tout le monde, prenez le temps d'écouter les musiques des artistes qui essayent de se faire une place, parce que ça prend 3 minutes d'écouter une chanson. C'est pas grand chose, donc on peut donner de la force à ceux qui essayent.
0: Et bravo.
1: Voilà. Merci vraiment merci. De m'avoir reçu.
0: Merci Aléa, merci à Serge Gallois.
2: Merci à vous de nous avoir accueillis. Ce que je peux dire, ce que je peux continuer dans la continuité d'Aléa, allez sur TikTok et sur Insta, allez liker, allez écouter Aléa.
1: On est 460 000.
2: Voilà, bientôt vous imaginez. 500 000. Donc n'hésitez pas. Et puis moi, c'était un plaisir de venir ici. C'est que du bonheur et que des copains en plus.
0: Et la radio, ce sera toujours la radio. On va vous retrouver pour la fête de la musique le 21 juin.
2: Si ça vous chante.
0: Oui, c'est au musée...
1: À
0: Lille-sur-Sorgue, Confredon. Musée Confredon à Lille-sur-Sorgue le 21 juin. Merci Serge Gallois, merci Aléa,
1: merci à vous.
0: Et merci à notre pop-up girl Sabine. On va remercier également Noah à la régie, c'était que du bonheur.
3: Bonheur.
0: On va remercier Jean-Louis Clément et Jean-Luc Bosseau pour leur présence. Ils étaient là, c'était que du bonheur.
4: Merci à tous. Merci Serge.
0: On se retrouve la semaine prochaine on va recevoir Zelle, une femme qui peint avec, vous allez voir, sur scène. On va découvrir son univers. Chaque émission est différente. C'est un peu le concept de Musique à Thème. On vous embrasse très fort. Passez un super moment, une super belle journée, car aujourd'hui c'est Yom HaShoah, c'est la journée de l'indépendance. Et je vous souhaite le meilleur et que du bonheur. Shalom les Yitraot et bon baiser de Musique à Thème. À la semaine prochaine, 15h-17h. Bye bye.
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1: Certaines chansons racontent une histoire, d'autres dessinent des paysages. Terra di Muvrini appartient à une catégorie plus rare, celle des chansons qui touchent à quelque chose d'essentiel, sans presque rien dire. Ici, il n'y a ni personnage, ni grand récit, ni intrigue, seulement une parole, Terra.

la terre madre, celle qui nous construit, nous instruit, celle qui perdure lorsque les années nous éloignent de tout ce que nous pensions être. La Corse devient alors bien plus qu'une île. Elle est une présence, une mémoire, une part intime de soi-même. Elle continue d'habiter l'âme de ceux qui l'ont aimée, qui l'aiment

La force de Téhéran réside dans cette simplicité. Elle se contente d'évoquer, non de convaincre. Comme si certaines vérités étaient trop grandes pour être expliquées, le silence et la répétition suffisent pour exprimer l'amour. Lorsque la dernière note s'éteint, il reste cette sensation étrange et familière, celle d'avoir entendu, non pas une chanson, mais une déclaration d'amour.

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3: Bonsoir à tous. Les États-Unis poursuivent leur frappe contre les positions iraniennes pour la 11e journée consécutive. Donald Trump affirme, à chaque attaque iranienne dans le détroit d'Ormuz, nous détruirons un pont ou une centrale électrique. Les États-Unis frapperont des infrastructures, y compris situées à proximité de Téhéran, ou dans la capitale elle-même, a ajouté le président américain. L'Iran réagit évidemment et dit qu'il ripostera à toute attaque américaine contre un pont ou une centrale électrique en frappant à son tour des infrastructures régionales, notamment des installations énergétiques liées aux intérêts des États-Unis. C'est une source des gardiens de la Révolution qui l'a affirmé à l'agence Tasmim. Et l'Iran a de nouveau démenti l'existence d'un complexe nucléaire secret sur la montagne de Kolankou, qu'on appelle Pixie Mountain, alors que Donald Trump a affirmé qu'il était prêt à situer ce site où seraient enfouis des centaines de centrifugeuses nucléaires. Les frappes américaines menées contre l'Iran au cours du mois écoulé ont fait 53 morts, ainsi que près de 600 blessés selon un bilan du ministère iranien de la Santé. Et puis du côté américain, plus de 500 militaires américains ont été blessés depuis le début de la guerre, selon un responsable américain qui s'est exprimé auprès de l'Associated Press. Israël, pour sa part, se prépare à une possible réouverture du front iranien. Trump a approuvé un accord nucléaire historique avec l'Arabie Saoudite, selon le Wall Street Journal. Le royaume pourra se doter d'un programme nucléaire civil et enrichir de l'uranium sur son territoire. Valable pour une durée de 30 ans, l'accord est estimé à plusieurs dizaines de milliards de dollars. Selon le New York Times, Trump a dissocié cet accord de la condition de normalisation avec Israël. Le maire de New York reconnaît qu'il ne peut pas faire arrêter Benjamin Netanyahu. Les Pays-Bas interdisent les importations en provenance de la Judée-Samarie. Et puis à la veille de Tisha B'Av, le président Herzog appelle à l'unité nationale. On le retrouve, notre correspondante permanente Myriam Schermer. Bonsoir Myriam.
6: Bonsoir Bernard.
3: Myriam, le président de l'État d'Israël a convoqué la presse hier pour un appel solennel. Vous en avez d'ailleurs, vous l'avez évoqué hier, c'était quelques heures avant sa prestation. Et tout le monde se demandait de quoi il va parler, pourquoi il convoque tout le monde. C'est, d'abord déjà, c'est un président qui est plutôt modeste. Et puis en plus, bon, c'est pas... En Israël, le président de l'État d'Israël n'est pas là pour dicter la politique. Il représente l'État. Et il a dit, attention, ne transforme pas cette campagne électorale en une sorte de guerre civile. Comment est-ce que son discours a été reçu en Israël?
6: Ah, j'ai envie de vous dire, malheureusement, Bernard, reçu peut-être avec un léger haussement de épaule, dans le sens où c'est un genre assez habituel. Les politiciens, les différents politiciens nous ont habitué à des messages de ce type en veille de Tisha B'Av, alors qu'effectivement dans la culture politique israélienne, ça devient souvent la raison d'un poste, stop à la haine gratuite, attention à nous, aux frictions internes dans la société israélienne, etc. Mais c'est rarement suivi d'effet, malheureusement. Et je pense que c'est comme ça qu'il reçut ce discours-là. En réalité, si vous voulez, Bernard, ce qui est intéressant, c'est de revenir 3 ans en arrière. Juste après le 7 octobre, il y avait un sentiment de très grande unité dans la société israélienne. Et à l'époque, aucun dissentiment n'était accepté. C'est-à-dire que dès qu'il y avait un élément de discorde, tout le monde disait « attention, ne revenons pas à l'esprit du 6 octobre », etc. Et il y avait vraiment une volonté de changer la tonalité. Mais déjà à l'époque, les différents commentateurs politiques disaient que ça tiendrait pas et que c'est la première élection depuis 4 ans, c'est la première élection depuis le 7 octobre. Il est difficile d'imaginer que cette saison électorale ne sera pas très sale, très difficile, très houleuse. Il y a beaucoup d'enjeux. Donc, malheureusement, le discours de Herzog, à mon avis, tombe un peu sur des gens qui vont faire la sourde oreille.
3: On avait déjà connu ça après la mort d'Yitzhak Rabin. Est-ce que vous vous souvenez, Myriam? C'était impossible de lever le ton.
6: J'étais trop jeune pour avoir une opinion politique. Mais oui, vous avez entièrement raison. C'est-à-dire que, justement, au moment où on pourrait s'attendre que tout soit un peu plus pacifié, ça fait remonter des choses très très difficiles. Bon, c'est, vous savez, je me faisais la réflexion hier en écoutant une interview à la radio, donc à la radio publique, entre un ministre du gouvernement, ministre de la culture et des sports hier, et un journaliste payé par la radio publique israélienne. Des hurlements, d'accord, des hurlements.
3: Ah oui.
6: Et ben oui, les deux hommes se sont hurlés dessus pendant 5 minutes.
3: Le journaliste hurle sur son invité.
6: Le journaliste hurle sur le ministre et le ministre lui hurle dessus en retour.
3: Zéro journaliste, moi, s'il vient ici.
6: Mais je suis bien d'accord avec vous, c'est pas du tout la méthode française. C'est très désagréable à écouter, très désagréable. Ça fait rien de bien, mais disons que à l'israélienne, c'est-à-dire qu'ensuite le ton redescend et puis on finit l'interview presque à l'amiable. C'est comme ça. Ça fait partie du style local, qu'on le veuille ou non. Vous savez que les Israéliens sont notés comme une des cultures qui va le plus au clash. Et c'est quelque chose qu'on enseigne à la Business School d'Harvard en disant « Attention, si vous voulez faire du business avec des Israéliens parce que c'est la high-tech, etc., il faut savoir que le ton monte très vite. » Ça fait partie de la culture locale, qu'on le veuille ou non. Et c'est ainsi.
3: Mais est-ce que les gens ont du recul avec ça? Ou est-ce que... Et ils se disent,
6: non, je crois,
3: quelqu'un
6: non,
3: a l'habitude
6: je crois pas qu'il y a de
3: recul. On a tous ça autour de nous, on a l'habitude d'y créer.

0: pas le même poids que ça peut avoir dans la société israélienne post 7 octobre, avec les familles endeuillées qui réclament une enquête nationale qui n'est toujours pas venue, avec une situation sécuritaire à tous les fronts qui n'est pas réglée, avec la question de la responsabilité du gouvernement en place ou pas, avec Benjamin Netanyahu qui aura 78 ans l'octobre prochain, donc quand même sa succession, c'est une question qui se profile, même si ce sera pas à cette élection-là, ce sera peut-être l'élection suivante, avec Donald Trump qui lui aussi finit sa cadence dans un peu plus de 2 ans, son deuxième mandat à la Maison-Blanche, et donc personne ne sait qui le remplacera et quelles seront les relations israéliennes avec la plus grande puissance mondiale, etc., etc., etc. Donc effectivement, ce sera une saison électorale difficile, je pense qu'on peut difficilement y échapper.
1: Une dernière question, vous dites avec, mais est-ce qu'il n'y a pas aussi avec un Donald Trump qui se lance dans une guerre incertaine qui visiblement ne se terminera pas la semaine prochaine?
0: Oui, vous avez entièrement raison, Bernard. C'est très difficile. La confiance des Israéliens en Donald Trump a été très profondément ébranlée cet été, à partir du moment où il a fait volte-face à partir d'un certain moment sur la guerre iranienne. La confiance a été ébranlée, même si depuis il est revenu plus ou moins sur sa parole et que les Américains ont repris les hostilités. Et d'ailleurs, la ville d'Elat, qui est au sud d'Israël, en ressent les échos immédiats, puisque la Jordanie est attaquée régulièrement et que les résidents d'Elat les voient passer au plus près, vraiment au plus près. Donc c'est une réalité du Proche-Orient, mais c'est vrai qu'on a du mal à comprendre la stratégie de Donald Trump, qui plus est avec cette rumeur persistante selon laquelle les Américains auraient signé un accord avec les Saoudiens cette fois-ci, les autorisant à posséder un programme nucléaire. Alors évidemment, on parle de programme nucléaire civil, mais bon, au Proche-Orient, on sait évidemment que c'est difficile de faire la part des choses, avec une profonde inquiétude en Israël. L'opposition qui monte au créneau et qui attaque le Premier ministre Netanyahou en disant « si s'avère vrai, c'est un profond échec de la diplomatie israélienne, parce qu'Israël a toujours, d'une part, souhaité qu'il y ait très peu de prolifération nucléaire au Proche-Orient, parce que ça peut vraiment mener à une course à la bombe, et c'est vraiment pas ce dont la région aurait besoin, et d'autre part, que pendant très longtemps, l'idée d'un nucléaire civil saoudien était conditionnée à une normalisation avec Israël. C'était plus ou moins la voie qui était empruntée jusqu'à 2023. C'est-à-dire les Saoudiens pensaient à normaliser leur relation avec Israël, en échange de quoi ils auraient obtenu des faveurs américaines. Or là, ils ont obtenu ce qu'ils souhaitaient en bypassant l'accord de normalisation, ce qui était effectif. Encore une fois, si ça s'avère vrai, parce que le secrétaire d'État américain Marco Rubio, lui aussi, semble très troublé. Il n'a pas fait de déclaration officielle concernant cela, mais les rumeurs sont persistantes. Et si ça s'avère vrai, c'est pas du tout une bonne nouvelle pour la diplomatie israélienne dans la région.
1: Myriam Shermer, je rappelle que vous êtes l'une des correspondantes permanentes de Radio Shalom à Jérusalem. Je vous remercie. Bonsoir à vous.
0: Merci Bernard. Bonsoir.
1: Trump a approuvé donc un accord nucléaire avec l'Arabie Saoudite et aux États-Unis, le maire de New York reconnaît qu'il ne peut pas faire arrêter Benjamin Netanyahu.
2: My administration has reviewed every avenue
1: Mon administration
2: under applicable law. To determine whether New York City can execute the International Court's arrest warrant
1: pour pouvoir appliquer ce mandat international.
2: It is clear that we do not have the
1: legal moyens légaux de
2: faire. The federal government, however,
1: mais par contre, le gouvernement fédéral, là, et je lui demande d'exécuter le mandat international de la Cour internationale de justice. Et laisse-moi vous dire que Netanyahou n'est pas bienvenu à New York comme tous les autres criminels de guerre. On ne peut pas arrêter le génocide tout seul et on ne peut pas l'arrêter. Mais par contre, on peut chercher tous les moyens qui sont à notre disposition pour aider l'humanité de tout le monde. Voilà mon engagement. Voilà donc Zahran Mamdani qui reconnaît qu'il ne pourra pas faire arrêter Benjamin Netanyahou alors qu'il avait affirmé le contraire hier et disant que donc si Netanyahou foulait le pied de New York, il serait remis à la Cour internationale de justice. Aux États-Unis toujours, Donald Trump a trouvé une nouvelle idée qui enflamme encore les réseaux sociaux. Il veut que le président de la FIFA soit secrétaire général de l'ONU. Les explications de Elisa Ben Simon.
3: Donald Trump souhaiterait voir Gianni Infantino, président de la FIFA, devenir le prochain secrétaire général des Nations Unies. Une source proche du président américain affirme que Trump considère Infantino comme une personnalité respectée dans le monde entier et capable de rassembler les

0: peuples, notamment grâce à son rôle dans le football international. Cette information intervient alors que les deux hommes entretiennent des relations proches. Une polémique avait récemment éclaté après l'annulation d'un carton rouge infligé à un joueur de l'équipe américaine, une décision qui avait suivi une intervention de Trump en faveur d'Infantino. Pour l'instant, Gianni Infantino n'a pas annoncé vouloir se présenter à ce poste.
1: Les Pays-Bas interdisent les importations en provenance de Judée-Samarie, de Cisjordanie. Khalil Al-Khaya, qui est le nouveau numéro un du Hamas, promet de poursuivre le combat de son organisation pour une Palestine libre, exactement selon les mêmes méthodes qui avaient été suivies jusqu'à présent. Donc, il n'y a pas de révolution au sein du Hamas, loin de là. Dans son premier discours en tant que chef du Hamas, Khalil Al-Khaya a affirmé que l'organisation palestinienne poursuivrait le même chemin jusqu'à ce que son drapeau flotte sur la mosquée d'Al-Aqsa, donc à Jérusalem, et les territoires d'une Palestine libre et fière. Il a assuré que le Hamas continuerait d'agir sur tous les fronts pour Gaza, la Judée-Samarie, la Cisjordanie, Jérusalem, et même pour la libération de tous les prisonniers palestiniens. Le seul changement dans le discours, c'est que en s'adressant aux habitants de Gaza, il a reconnu l'ampleur de leur souffrance et il a promis d'œuvrer à les atténuer ainsi qu'à reconstruire ce territoire. Une nouvelle méthode mise en place par la direction des opérations de Tsahal entraîne une diminution progressive des forces de sécurité qui sont déployées dans les localités situées le long de la frontière dans la bande de Gaza. Et évidemment, ce sont toutes ces localités-là qui ont été mises en danger le 7 octobre. Mais il n'y a pas de réduction officielle des effectifs. Donc, voilà comment ça fonctionne. Le gel des convocations de réservistes, lorsqu'un soldat quitte temporairement son unité pour quelques jours de repos ou de congé, il ne peut plus être rappelé en service actif tant que les nouvelles mobilisations restent suspendues. Les unités chargées de la protection des villages ou même des kibbutz qui sont sur la frontière voient donc leur rang se réduire au fil des départs parce qu'ils ne sont pas remplacés. Sachez par ailleurs que l'autorité aéroportuaire d'Israël assure qu'aucun vol ne sera annulé. Le gouvernement a assuré que les vols commerciaux ne seraient pas annulés malgré le risque d'une nouvelle escalade avec l'Iran et l'arrivée d'avions ravitailleurs américains supplémentaires à l'aéroport Ben Gurion. Retour en France avec DJ Barbara Butch qui a donné une intervention à Libération. Libération qui est pas un quotidien très éloigné de LFI. Et elle raconte comment les militants de LFI l'ont attaqué. À mon arrivée sur scène, j'ai vu cette foule en colère. J'ai été caillassé. Ils prenaient des cailloux à même le sol.
2: Déjà avant d'arriver, j'étais quand même très sous pression. J'étais déjà dans un mood hyper... angoissé. Moi, je veux continuer à faire passer mon message, qui est un message de lien, d'amour, de joie. Il s'avère que mon arrivée sur scène, c'est pas du tout ce qui s'est passé. C'est-à-dire que, en fait, j'ai vu cette foule en colère contre moi. Vraiment. J'ai été quand même caillassée. Les gens prenaient, il y avait des personnes qui prenaient des cailloux, qui ramassaient à même le sol du gravier, qui me l'envoyaient sur les platines. Sauf qu'à un moment donné, j'ai senti que j'étais en danger physique quand les bouteilles de verre ont commencé à arriver sur la scène. C'était pas que des drapeaux ou des pancartes, c'était des gestes physiques, en fait. Et c'est ça qui m'a choquée. Je veux pas me positionner en victime, mais en fait, je suis une victime. Là. Et on représente ce que l'extrême droite exècre et déteste le plus. Et ce qui est fou, c'est de m'en prendre d'un côté comme dans l'autre et d'être comme ça au milieu, instrumentalisé par les uns et par les autres. Ceux qui vous boycottent, ils vous reprochent deux choses. La première, c'est votre signature d'une tribune de soutien à la loi Yadan dans Le Point. Est-ce que vous pouvez me dire comment elle vous a été proposée et pourquoi vous l'avez signée? Moi, sur le moment, c'est une amie qui est très proche de moi, donc j'ai confiance. Il me l'a envoyée. J'ai lu que la tribune. Sur un projet de loi. Je savais même pas que vous parliez de ce projet de loi Yadan. Et je l'ai signé parce que tout ce qui était écrit dans cette tribune me parlait. C'est-à-dire, lutter contre l'antisémitisme. J'ai vraiment juste vu peut-être une manière de me sentir protégée. Je subis de l'antisémitisme depuis que je suis gamine. J'ai des exemples hyper concrets, le nombre de sales juives, je vais t'égorger, tu mérites pas d'exister, et c'est ça que j'ai reçu, et c'est ça que je reçois depuis des mois, depuis des années. Retrouver l'intégralité.
1: Ah, donc DJ Barbara Butch qui, au demeurant, éclate en sanglots hein, au moment où on coupe cet extrait que vous venez d'entendre à l'instant. On se retrouve dans un instant pour la suite de notre édition.
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1: Hier soir, à la veille du jeûne de Tisha B'Av, le jeûne qui marque la destruction du temple de Jérusalem, il y a 2000 ans de ça, et qui marque donc le début de l'exil des Juifs à travers le monde, puisque c'est la destruction du Temple et de Jérusalem qui a fait que les Juifs ont été envoyés en exil par les oppresseurs romains de l'époque. Et à cette occasion, le président de l'État d'Israël, Chaim Herzog, a donné une courte conférence de presse. Il a convoqué la presse pour délivrer un message. En fait, c'est pas des questions. Je vous propose d'écouter le message du président de l'État d'Israël. Chaim Herzog, donc c'était hier soir. Mes frères et sœurs, les citoyens d'Israël, demain va commencer le jeûne de Tisha B'Av, qui marque la destruction de nos deux temples, et qui en a payé pendant 2000 ans le prix de la haine entre nous. Cette année, le message a encore plus de signification, parce qu'il y a des élections. Les élections, c'est un examen pour la démocratie israélienne. Et c'est aussi un examen pour l'unité de notre société. Les élections, c'est le sommet d'une démocratie. C'est la possibilité pour chacun d'entre nous d'influer sur la tide, sur l'avenir de notre pays. J'appelle chaque citoyen d'Israël à prendre une partie active dans ces élections. Écouter, se faire entendre, respecter et voter. Je nous appelle à nous tous de faire attention. Il y a encore deux semaines, j'ai reçu le responsable de ces élections, c'est-à-dire le président de la Cour suprême, ainsi que le responsable des renseignements. Ils m'ont parlé de menaces différentes sur les élections qui viennent de chez nous et qui viennent de l'extérieur. Et nous avons pris une décision commune. Nous avons décidé d'amener tout notre soutien à tous les responsables des élections et à tous les responsables de sécurité pour assurer la sécurité de ce vote. De manière à se battre de manière efficace contre les menaces. Mais les dangers sont très grands. C'est à nous tous d'être pondérés, de faire attention et d'être responsables. Et encore plus en se souvenant que nous sommes ici. C'est pas un secret de dire qu'il y a des discussions entre nous, des controverses. Mais nous avons pu comprendre que la violence relève la tête. Et donc je viens voir les élus, je me tourne vers les militants, les élus et tous les candidats de toutes les partis. Ne passez pas les lignes rouges. Ne devenez pas de adversaire à ennemi. Je veux mettre tout le monde en danger. Souvenez-vous ce que disait Chazal. Faites attention à vos paroles. J'appelle tout le peuple d'Israël. Souvenez-vous, les élections, ce n'est pas une guerre civile. La discussion, la critique, c'est normal dans une démocratie. Mais notre appartenance à cet endroit et notre responsabilité pour notre lendemain, pour le lendemain de nos enfants et de nos petits-enfants, de toutes les générations qui viennent, c'est la plus importante. Et c'est même, en fait, le but suprême. Après des élections, il y aura un nouveau gouvernement qui va changer toutes les positions. Les élections elles-mêmes ne remplacent pas le peuple. Après les élections, nous serons tous ici, des Israéliens de tous les lieux, de tous les endroits, avec toutes les idées possibles.
8: C'est impossible
1: d'attendre une nouvelle catastrophe, Chas v'Shalom, pour se souvenir qu'on est un seul peuple. Mes frères, mes sœurs, le soir de Tisha B'Av, je prie qu'on ait tous le schout de revoir Nechama Tzion, de revoir Yerushalayim, de revoir le temple à Jérusalem. La guerre, la haine nous a fait détruire notre temple. Deux fois dans l'histoire, nous avons pu avoir un pouvoir indépendant sur la terre d'Israël. On a échoué deux fois. On ne revient pas aux erreurs du passé. Nous avons une responsabilité historique pour nos générations qui sont, où nous sommes issus et vers les générations où nous allons. Je répète, les élections, ce ne sont pas une guerre civile. C'est à nous de nous diriger vers ces élections comme un peuple.
8: Et
1: soyez responsables, unis, votez et votez. Dit donc le président de l'État d'Israël, le président Herzog, dans ce message court qui a été diffusé hier soir après convocation des journalistes. Et puis après, le président Herzog a donné une interview rare à une chaîne arabe israélienne importante, puisque c'est Al-Arabia. Al-Arabia, si vous voulez, après Al Jazeera, c'est la deuxième chaîne de télévision la plus importante dans le monde arabe, et d'ailleurs d'obédience saoudienne quand Al Jazeera est d'obédience qatari. Mais c'est à l'arabia en anglais. Donc, alors d'abord la première chose, le président d'Israël dit à cette chaîne arabe, moi je rêve de me baigner à Beyrouth.
9: It is my dream to take a car. C'est mon rêve
1: de me baigner à Beyrouth. Mais je voudrais aller de El Sayar à Beyrouth. C'est mon rêve. C'est mon rêve d'aller à Damas. Vraiment. Et j'aimerais vraiment voir la paix entre nous et l'Arabie Saoudite.
9: Et
1: je pense qu'on va y arriver si je regarde vers l'avenir. C'est notre destin de vivre ensemble, y compris le peuple palestinien, nos voisins palestiniens. Dit donc Herzog, et alors fait incroyable, il dit qu'il sait, grâce à la mémoire familiale, qu'il est descendant du roi David.
9: So my family lineage is,
1: oui, ma famille, c'est incroyable, je sais, mais on a la lignée. La plupart des gens n'ont pas leur lignée. Mais moi, j'ai cette chance incroyable, ce privilège, que moi, j'ai toute la lignée de ma famille.
9: We are descendants of King
1: Nous sommes les descendants
9: David,
1: du roi David.
9: And it's written through. How
1: et c'est
9: do we
1: écrit,
9: get it? We get it through
1: parce que
9: rabbis,
1: vous savez, mais je viens d'une famille de rabbins.
9: I'm a descendant
1: et les rabbins disent, quand ils écrivent un document, je suis le descendant de. Par exemple, mon grand-père, pensez maintenant comment il s'appelait, Isaac Herzog. C'était un géant, un leader spirituel. Et voilà, et donc il dit, dans tous les documents qui sont écrits dans ma famille, on écrivait « Je suis le fils de, je suis le fils de » et on peut remonter jusqu'au roi David. Yves Azerwal nous a rejoint dans le studio. Bonsoir Yves.
10: Bonsoir.
1: Yves, vous êtes auteur, réalisateur de documentaires. Vous venez de publier d'ailleurs un documentaire très remarqué. Il est sorti en salle, c'est sur l'islamo-gauchisme. Il a fait énormément parler de lui. On se souvient que vous aviez été d'ailleurs l'un des tout premiers. Vous voyez, vous allez... les auditeurs vont se souvenir avec moi. Vous étiez l'un des tout premiers à avoir dénoncé l'antisémitisme des banlieues. C'est un documentaire que vous aviez fait avec Elie Chouraki. Vous aviez d'ailleurs été épouvantablement critiqué à cette époque parce que, soi-disant, que vous aviez inventé un phénomène qui aujourd'hui est devenu une évidence pour tous. Vous êtes l'auteur de très nombreux ouvrages et donc le dernier, c'est un roman. Et alors, c'est un roman un peu particulier parce que c'est un roman historique. C'est même, on pourrait même presque utiliser l'expression, c'est un thriller historique, ça s'appelle Mufti. Et en fait, c'est une enquête sur le Mufti de Jérusalem et sur ses relations avec le Troisième Reich et avec Hitler. Alors, on va commencer par le tout début de cette enquête. Un jour, on retrouve 6 photos inédites d'une visite du Mufti de Jérusalem dans un camp concentrationnaire, un camp de concentration. Et déjà, moi, j'apprends une première chose, c'est que le Mufti est depuis longtemps dénoncé comme étant quelqu'un qui avait des sympathies pour le régime nazi. Mais moi, j'imaginais une alliance, qui est un peu une alliance de circonstances ou de faits, entre quelqu'un qui combat les Juifs au Proche-Orient et qui se trouve des alliés de circonstances. Ce sera d'ailleurs, j'imagine, une partie de notre conversation de ce soir en Allemagne. Non, il va visiter des camps. C'est-à-dire, il est allé bien plus loin.
10: Il est allé bien plus loin, et j'ai envie de dire, il est allé bien avant ça, bien avant sa visite, bien avant son exil à Berlin, etc., accueilli grandement par les autorités nazies, etc. Il est un de ceux qui ont été les plus en pointe dans l'antisémitisme. Déjà dans les années 30, il publie un pamphlet antisémite. Il est ami avec une personne que vous connaissez, qui est le fondateur des Frères musulmans, qui s'appelle Al-Banna. Entre parenthèses, c'est le grand-père de Tariq Ramadan. Donc son antisémitisme ne date pas de sa rencontre avec Hitler.
1: Alors, je vais plus loin. Ça, on le savait. Ça, on le savait. Par contre, on apprend ou on découvre dans votre livre que, par exemple, il est fondateur carrément d'une unité de Waffen-SS musulmans. On découvre des écrits, des actes, des rencontres, des visites à Berlin, dans les camps de concentration, qui montrent, je le répète, pas l'antisémitisme. Ça, l'antisémitisme, à la limite, on le savait. Non, on a là une espèce... Est-ce que d'ailleurs, vous allez être d'accord avec moi, on a quoi? On a le pendant musulman de l'idéologie européenne nazie, c'est-à-dire, on va appeler ça la branche arabe du mouvement nazi.
10: Vous allez
1: jusque-là?
10: Oui, on peut aller jusque-là. Il a été avec... à l'époque, il y a un premier ministre en Irak, Al-Galani, qui est sur la même longueur d'onde que le grand Mufti. Ils fondent ensemble des légions de jeunesse qui ressemblent aux jeunesses hitlériennes. Ils publient Mein Kampf dans un journal irakien en traduction arabe. Il est à la tête d'une radio en langue arabe à Berlin, au cours de laquelle il diffuse des prêches antisémites. Il a, vous l'avez dit, créé une garnison de Waffen-SS musulmans. D'ailleurs, pour l'anecdote, il n'y avait aucun aumônier dans toutes les garnisons, dans toutes les divisions nazies. Les seuls où il y avait un représentant du culte, c'était dans la Légion musulmane. Il y avait des imams qui étaient là, qui professaient, etc. Lui-même allait les visiter, etc. Il a fondé 2 garnisons, une en Bosnie et une autre dans une autre région d'Europe, etc. Il a l'antisémitisme chevillé au corps et il passe à l'acte. C'est-à-dire que ce grand Mufti là est de ceux qui se seraient réjouis de la victoire nazie en Europe. Et je veux même aller plus loin. Quand vous dites un camp de concentration, on ne sait pas au début de l'histoire, au début du roman, de quel camp s'agit-il. Et c'est un peu l'enquête que je mène pour savoir, est-ce que c'est un camp de prisonniers? Est-ce que c'est un camp
1: de
10: concentration?
1: J'adore le lapsus. Vous venez de nous dire, c'est un peu l'enquête que je mène, parce qu'en fait, le héros du roman, c'est un peu votre double.
10: C'est vrai que vous avez raconté au début que on a découvert sur Internet. C'est exactement ce qui s'est passé. Je suis en train de travailler sur mon documentaire et sur l'islamo-gauchisme. Donc, en compulsant un peu les archives, je vois cette vente aux enchères, et ça, vos auditeurs peuvent aller sur Internet, vente aux enchères de 6 clichés inédits du grand Mufti en train de visiter un camp avec des collaborateurs nazis et des collaborateurs du régime en 1943 près de Berlin. Et où a eu lieu cette vente aux enchères en 2017? À Jérusalem. Et je me dis, mais ça, c'est un roman. C'est le début de mon roman. Et mon double journaliste, qui est un juif qui ne connaît pas trop bien ses origines, qui va à la fois faire une enquête journalistique et une quête de son identité en allant à Jérusalem, pays qu'il découvre pour la première fois. Et au fur et à mesure de cette enquête, j'alterne entre présent et passé, présent, c'est l'enquête, et le passé, c'est entre guillemets la biographie du grand moufti, toutes les exactions qu'il a commises, et je démarre par le pogrom à Hébron en 1929.
1: On va y venir dans un instant. Les réflexions également sur notre temps, sur ce que ça signifie sur notre temps. Parce que, à nouveau, il faut savoir qu'il est le père du nationalisme palestinien, le mufti de Jérusalem. Et si le nationalisme palestinien est né dans des circonstances aussi sombres, ça pose quand même un éclairage particulier sur ce mouvement qui, lui, se présente comme un mouvement de libération appartenant à toute l'histoire de la décolonisation.
10: Il s'est inspiré du nationalisme nazi. Il a été de ceux qui ont cherché à avoir des... Il a trois ennemis, le grand moufti. Le communisme, les Britanniques qui occupent la Palestine et les Juifs. Donc, il se trouve que ses ennemis, il les a en commun avec Adolf Hitler, et il pense idéologiquement qu'il partage cette même haine de ces trois entités-là, et il fait une alliance objective, mais pas que de circonstances, c'est que idéologique avec le régime nazi, et jusqu'à aller à Berlin en 1941, être reçu par Hitler pendant une heure et demie. Dès qu'il y a ces images sur Internet, dès qu'il arrive à Berlin, dès qu'il est en présence du président du Reich, de Hitler, il le salue d'un salut nazi. Donc on le voit ces images, vous pouvez aller sur Internet, il fait le salut nazi, et après, ils sont à tu et à toi, comme des grands amis, et jusqu'à ce que Hitler lui alloue une forte somme d'argent, lui fait ouvrir un institut musulman au cœur de Berlin, et il devient un collaborateur du régime.
1: Qui a d'ailleurs été cité au procès de Nuremberg.
10: Tout à fait, il a été cité, mais il a une baraka formidable, ce grand moufti. Alors, il est adulé par les uns, détesté par les autres, mais il a une baraka. Churchill voulait le buter. Après le procès de Nuremberg, il a été recherché. L'Angleterre voulait le juger. La Yougoslavie voulait le juger. L'Irgun a cherché à le buter. Ils n'y ont pas réussi. Il a une baraka formidable. Il est mort dans son lit à Beyrouth en 1974. Il a été, j'allais dire, béni de son Dieu.
1: Non, il a aussi été béni par son époque. D'abord, effectivement, il faut une baraka, mais déjà, on va poser une première question. Comment ça se fait qu'une histoire pareille, vous avez utilisé l'expression, c'est une histoire digne d'un roman, c'est un personnage de roman. Comment ça se fait que c'est pas plus connu que ça? Normalement, ça, c'est l'une des grandes histoires du 20e siècle.
10: Alors, il y a eu de la part... Vous savez, moi, j'ai créé une émission qui s'appelle Secret d'Histoire, et j'ai un projet de créer une autre émission, toujours sur l'histoire, qui s'appellerait Les Silences de l'Histoire. Il y a une chape de plomb. On ne veut pas raconter l'histoire de cette collaboration d'une partie, et je dis bien d'une partie des musulmans, avec la Seconde Guerre mondiale. On nous présente toujours l'islam comme éloigné de la Seconde Guerre mondiale, comme une histoire qui se serait passée en Europe, etc. Or, et je le raconte dans le roman, il y a eu, si les Allemands n'avaient pas été arrêtés à El Alamein, le grand moufti avait pour projet de construire des camps de concentration au Moyen-Orient, dans le Maghreb, etc. Il a commencé en Tunisie. En Tunisie, il y a eu des rafles, il y a eu des collaborateurs musulmans, pas tous, certains juifs ont été sauvés par des musulmans, mais il faisait un travail de propagande, à la fois par la voix, mais aussi par les armes. Tous ceux qui s'opposaient à son diktat étaient passés par les armes. Il a procédé au massacre de certains de ses frères palestiniens. C'est un vrai collaborateur. Son idéologie est foncièrement pro-nazie.
1: On se retrouve dans un instant pour la suite de notre conversation.
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1: Nous sommes toujours dans les studios avec Yves Azarwal, l'auteur de Mufti, paru aux éditions Le Passeur. Est-ce que vous n'êtes pas aussi au cœur de ce qui fait le débat aujourd'hui en France? C'est-à-dire que si forcément, vous allez dire c'est un peu banal, si forcément vous êtes dans le camp des pauvres, des anciens colonisés, etc., on peut pas foncièrement vous accuser d'être, on va dire, un salaud. Est-ce que c'est pas ça? Est-ce que c'est pas le cœur du problème et qu'on retrouve d'ailleurs après on va dire, comme des répliques un peu dans tous les débats?
10: J'ouvre le roman en exergue par une citation de Winston Churchill. Elle dit la chose suivante: plus loin on regarde vers le passé, plus loin on voit vers l'avenir. Je pense que ce grand moufti est de l'origine du mal. Je pense qu'il a essaimé, égrené toute une philosophie, toute une idéologie qui s'est retrouvée au lendemain de la création de l'État d'Israël. Quand on a entendu « il faut jeter les Juifs à la mer », c'est lui qui a prononcé ces mots-là. Quand il a dit, quand on entend aujourd'hui le slogan « il faut libérer Jérusalem », c'est lui qui a prononcé ces mots-là. C'est lui qui a initié tout ce fondamentalisme musulman qui a rendu...
1: Libérer Jérusalem, ça reste une phrase normale. On peut ne pas être d'accord, c'est d'ailleurs plutôt le cas des gens qui sont ici autour de cette table, que le Palestinien considère qu'il faut libérer Jérusalem. Bon, bref, on va pas, c'est pas le débat. Mais...
10: C'est-à-dire qu'il est allé plus loin.
1: Voilà, c'est allé plus loin.
10: Il est allé plus loin. Libérer les lieux saints. C'est-à-dire que pour lui, Al-Quds, c'est lui qui a introduit le Al-Quds, c'est lui qui a introduit les lieux saints qui appartiendraient, selon lui, à l'Oumma, à la communauté des croyants musulmans, etc. Non, il est à la fois un nationaliste et un religieux. C'est assez intéressant. Ouais. C'est un prédicateur religieux.
1: Ce que n'était pas Hitler, d'ailleurs. Comment ils font pour s'entendre?
10: Ben, c'est justement ça. C'est là. Alors, dans mon documentaire que vous avez cité sur l'islamo-gauchisme, c'est cette alliance paradoxale entre l'islam radical et la gauche, l'extrême gauche laïque. Eh bien, il faisait feu de tout bois. Pour lui, Hitler, d'abord lui donner de l'argent, lui donner des armes, lui a permis d'asseoir aussi son autorité dans le monde musulman. Parce qu'il y avait des contradicteurs au grand moufti, mais il les a tous fait passer par les armes, etc. Et Hitler lui a donné cette puissance et cette force de l'imposer comme le représentant unique du monde musulman. Et alors, il y en a qui s'y opposaient, etc. Mais il n'avait pas cette stature, il n'avait pas cette aura non plus. Parce qu'il était aussi très intelligent. Il était habile. Il a su manœuvrer avec les Anglais quand ils étaient, quand ils avaient le mandat britannique en Palestine.
1: Est-ce qu'il a été protégé par les Français?
10: Alors, évidemment. Au lendemain de la guerre.
1: Grosse question.
10: Au lendemain de la guerre, le moufti tente de s'échapper. Et il est arrêté par des Français dans une zone à Constance, près du lac de Constance, etc. Et il est rapatrié en France. Et pendant à peu près un an, il vit aux frais des Français, dans une villa sublime à Bougival, des repas servis par la Grande Mosquée de Paris. Il reçoit, comme un hôte, il reçoit ses hôtes, un certain nombre de collaborateurs nazis, d'ailleurs de musulmans nazis, pro-nazis, etc. Et ce qui se passe, c'est que les Français ne savent pas quoi faire de lui. Pourquoi ? Parce que, souvenez-vous, à l'époque, la France a des colonies où il y a une forte population musulmane. Donc, pressé par les pays arabes qui disent à la France, attention, ne le maltraitez pas, ne le laissez pas partir, être jugé par les puissances victorieuses de la Seconde Guerre mondiale. Et que fait la France de l'époque ? Eh bien, il le laisse s'échapper. Il le laisse s'échapper en prétextant qu'il a été...
1: Il s'échappe ou il le laisse
10: échapper. Il le laisse échapper, etc., etc. Bien évidemment, il fuit en Égypte. Après, il continue sa propagande. C'est lui qui crée le... Souvenez-vous, il y a les pays non alignés au lendemain de la... dans les années 50. C'est lui qui fait passer au sein des pays non alignés l'idée de la Palestine. Les pays non alignés, c'est des Africains, l'Inde, etc., etc. Eh bien, c'est lui qui impose le fait palestinien
1: central.
10: La centralité du fait palestinien. C'est le grand moufti de Jérusalem.
1: Et il meurt tranquillement dans son lit à Beyrouth. Enfin, on va pas tout dire sur ce livre, mais je voudrais quand même dire un mot sur le massacre de Hébron, parce que ça, c'est très important. C'est un massacre qui est passé un peu moins inaperçu que ce que vous venez de raconter, mais qui également ne fait pas partie des grands de l'histoire que chacun étudie lorsqu'on étudie des pogroms. En fait, c'est des jeunes étudiants qui sont venus de Slobodka et qui étudie à Hébron, et au lendemain, bon, il y a toute une discussion autour de ce qui s'est passé à Jérusalem, on peut appeler ça une provocation si on veut, on répand volontairement des bruits d'un faux massacre, de musulmans à Jérusalem. Et alors là, c'est le carnage pour des jeunes qui pensaient simplement étudier dans un, avec des voisins arabes.
10: Et ils sont là. Il y a trois communautés. Il y a une communauté, comme vous avez dit, qui vient de Russie. Il y a une communauté qui vient d'Irak. Et il y a une communauté même de Lubavitch. Hein. C'est, les premiers Lubavitch sont là-bas.
1: Abir Shab. Voilà. Les connaisseurs du Raban.
10: Ils étudient, etc. On est la veille de Shabbat. Et en effet, des rumeurs, vous savez, à l'époque, il n'y a pas de Twitter, il n'y a pas d'Internet, etc. Des rumeurs, le téléphone arabe arrive en disant que prétendument, il y aurait eu des massacres sur le mont du Temple commis par des juifs, etc. Ce qui est faux. Eh bien, le moufti saisit cette occasion pour aller dans les mosquées avec les cheikhs, les cheikhs des différents villages alentours pour dire au massacre des musulmans. Eh bien, cette petite communauté juive de Hébron, sachez aussi que l'Irgun est allé les voir en leur disant
1: « Partez ».
10: Partez.
1: Et ils ont dit, nous, et ça nous en arrivera jamais avec nos voisins
10: avec arabes. Avec nos voisins arabes, et seul Dieu, parce qu'ils étaient aussi antisionistes, ces juifs-là. Seul Dieu viendra à notre aide, etc. Nous avons d'excellentes relations, nous ne voulons pas rentrer là, et ils les chassent. Il y a 10 militants de l'Irgun qui sont là, et ils les chassent. Ils vont jusqu'à dénoncer deux d'entre eux qui sont restés avec des explosifs. Ils les dénoncent au commissaire anglais qui est là, et ils leur demandent de partir. Le lendemain, premières émeutes la veille de Shabbat, et le samedi, c'est le pogrom. Ils en tuent, ils assassinent, ils énucléent, ils ouvrent les ventres, ils pillent les synagogues, etc. Alors que c'était des voisins. Alors qu'il y avait même, sachez-le, des religieux juifs qui ne parlaient même pas l'hébreu, etc. Et qui avaient appris l'arabe pour converser avec leurs voisins. Donc ça a été un massacre sans nom, dont on se souvient encore aujourd'hui. Et on dit aussi que depuis le lendemain de la guerre de 67, c'est là où renaît la communauté juive à Hébron, alors que depuis longtemps ils n'avaient plus accès à ces lieux. Sachez aussi que on interdisait aux juifs d'aller dans la grotte Marpella, enfin le caveau des patriarches. Ils n'avaient le droit que de monter à la troisième marche. Ils n'avaient pas le droit d'y accéder. Voilà la situation.
1: L'humiliation, la volonté d'humilier.
10: Tout à fait. Alors,
1: voilà, vous avez droit aux trois premières marches.
10: Tout à fait. Et la population musulmane, qui était majoritairement analphabète, à qui on a promis des lendemains qui chantent, hein, pour reprendre le slogan communiste, qui on promettait des vierges, etc., etc., et quelques monnaies aussi, un peu d'argent pour commettre ces exactions.
1: Yves Azeroual, je vous remercie d'être venu nous voir. Je sais qu'en plus c'est un moment particulier puisque le livre sort demain. Vous êtes donc en train de préparer toute votre promo. Vous avez fait d'abord une escale à Radio Shalom, donc les auditeurs y seront très sensibles. Je voudrais également préciser que c'est un livre de lecture très agréable. On le lit, effectivement, c'est un roman. Et d'ailleurs, c'est tout en apprenant, une histoire très riche. On passe un très bon moment à la lecture de ce livre, donc je le recommande. Alors, il y a aussi dans trois semaines, un moment pourri, par exemple, on peut offrir des livres. Pourquoi est-ce qu'on offre toujours des futilités? Ça nous rappellera peut-être un peu l'histoire de... Il y a aussi des personnages dans Pourim qui ressemblent au Mufti. Et je recommande ce livre qui est paru aux éditions Le Passeur. Yves Azeroual, merci. Mufti et votre dernier roman. Bonsoir à vous.
10: Merci, bonsoir.
1: Voilà, cette session d'information est à présent terminée. Merci d'y avoir prêté attention. 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
7: Bonsoir à tous. Les États-Unis poursuivent leur frappe contre les positions iraniennes pour la 11e journée consécutive. Donald Trump affirme « À chaque attaque iranienne dans le détroit d'Hormuz, nous détruirons un pont ou une centrale électrique. Les États-Unis frapperont des infrastructures, y compris situées à proximité de Téhéran ou dans la capitale elle-même », a ajouté le président américain. L'Iran réagit évidemment et dit qu'il ripostera à toute attaque américaine contre un pont ou une centrale électrique, en frappant à son tour des infrastructures régionales, notamment des installations énergétiques liées aux intérêts des États-Unis. C'est une source des gardiens de la Révolution qui l'a affirmé à l'agence Tasmim. Et l'Iran a de nouveau démenti l'existence d'un complexe nucléaire secret sur la montagne de Kolankou, qu'on appelle Pixie Mountain, alors que Donald Trump a affirmé qu'il était prêt à situer ce site où seraient enfouis des centaines de centrifugeuses nucléaires. Les frappes américaines menées contre l'Iran au cours du mois écoulé ont fait 53 morts ainsi que près de 600 blessés selon un bilan du ministère iranien de la Santé. Et puis du côté américain, plus de 500 militaires américains ont été blessés depuis le début de la guerre selon un responsable américain qui s'est exprimé auprès de l'Associated Press. Israël, pour sa part, se prépare à une possible réouverture du front iranien. Trump a approuvé un accord nucléaire historique avec l'Arabie Saoudite, selon le Wall Street Journal. Le royaume pourra se doter d'un programme nucléaire civil et enrichir de l'uranium sur son territoire, valable pour une durée de 30 ans. L'accord est estimé à plusieurs dizaines de milliards de dollars. Selon le New York Times, Trump a dissocié cet accord de la condition de normalisation avec Israël. Le maire de New York reconnaît qu'il ne peut pas faire arrêter Benjamin Netanyahou. Les Pays-Bas interdisent les importations en provenance de la Judée-Samarie. Et puis à la veille de Tisha B'Av, le président Herzog appelle à l'unité nationale. On le retrouve, notre correspondante permanente, Myriam Schermer. Bonsoir Myriam.
8: Bonsoir Bernard.
7: Myriam, le président de l'État d'Israël a convoqué la presse hier pour un appel solennel. Vous en avez d'ailleurs, vous l'avez évoqué hier, c'était quelques heures avant sa prestation. Et tout le monde se demandait de quoi il va parler, pourquoi il convoque tout le monde. C'est un président qui est plutôt modeste. Et puis en plus, bon, c'est pas... En Israël, le président de l'État d'Israël n'est pas là pour dicter la politique. Il représente l'État. Et il a dit, attention, ne transforme pas cette campagne électorale en une sorte de guerre civile. Comment est-ce que son discours a été reçu en Israël?
8: Ah, j'ai envie de vous dire, malheureusement, Bernard, reçu peut-être avec un léger haussement de épaule, dans le sens où c'est un genre assez habituel. Les politiciens, les différents politiciens nous ont... habitués à des messages de ce type en veille de Tisha B'Av, alors qu'effectivement dans la culture politique israélienne, ça devient souvent la raison d'un poste, stop à la haine gratuite, attention à nous, aux frictions internes dans la société israélienne, etc. Mais c'est rarement suivi d'effet, malheureusement. Et je pense que c'est comme ça qu'est reçu ce discours-là. En réalité, si vous voulez, Bernard, ce qui est intéressant, c'est de revenir 3 ans en arrière. Juste après le 7 octobre, il y avait un sentiment de très grande unité dans la société israélienne. Et à l'époque, aucun dissentiment n'était accepté, c'est-à-dire que dès qu'il y avait un élément de discorde, tout le monde disait « attention, ne revenons pas à l'esprit du 6 octobre », etc. Et il y avait vraiment une volonté de changer la tonalité. Mais déjà à l'époque, les différents commentateurs politiques disaient que ça tiendrait pas et que c'est la première élection depuis 4 ans, c'est la première élection depuis le 7 octobre. Il est difficile d'imaginer que cette saison électorale ne sera pas très sale, très difficile, très houleuse. Il y a beaucoup d'enjeux. Donc, malheureusement, le discours de Herzog, à mon avis, tombe un peu sur des gens qui vont faire la sourde oreille.
7: On avait déjà connu ça après la mort d'Yitzhak Rabin. Est-ce que vous vous souvenez, Myriam? C'était impossible de lever le ton.
8: J'étais trop jeune pour avoir une opinion politique. Mais oui, vous avez entièrement raison. C'est-à-dire que, justement, au moment où on pourrait s'attendre que tout soit un peu plus pacifié, ça fait remonter des choses très très difficiles. Bon, c'est, vous savez, je me faisais la réflexion hier en écoutant une interview à la radio, donc à la radio publique, entre un ministre du gouvernement, ministre de la culture et des sports hier, et un journaliste payé par la radio publique israélienne. Des hurlements, d'accord, des hurlements.
7: Ah oui.
8: Et ben oui, les deux hommes se sont hurlés dessus pendant 5 minutes.
7: Le journaliste hurle sur son invité.
8: Le journaliste hurle sur le ministre et le ministre lui hurle dessus en retour.
7: Zéro journaliste, moi, s'il vient ici.
8: Mais je suis bien d'accord avec vous, c'est pas du tout la méthode française. C'est très désagréable à écouter, très désagréable. Ça fait rien de bien, mais disons que à l'israélienne, c'est-à-dire qu'ensuite le ton redescend et puis on finit l'interview presque à l'amiable. C'est comme ça. Ça fait partie du style local, qu'on le veuille ou non. Vous savez que les Israéliens sont notés comme une des cultures qui va le plus au clash. Et c'est quelque chose qu'on enseigne à la business school d'Harvard en disant « Attention, si vous voulez faire du business avec des Israéliens parce que c'est la high-tech, etc., il faut savoir que le ton monte très vite. » Ça fait partie de la culture locale, qu'on le veuille ou non. Et c'est ainsi.
7: Mais est-ce que les gens ont du recul avec ça? Ou est-ce que... Et ils se disent,
8: on
7: a tous ça autour de nous, on a l'habitude d'y créer. Il y a du recul ou pas?
8: Non, je crois pas qu'il y a du recul. Je pense vraiment qui plus est, on va quand même vers une élection avec des enjeux très importants. Si vous voulez, avant ça, avant le 7 octobre, Israël était dans une impasse politique. On a eu plusieurs tours d'élections, 2019, 2020, 2021, 2022. Et à l'époque, il y avait une impasse politique très importante, il y avait une polarisation très importante, mais il y avait aussi l'impression que c'était un peu un jeu, parce qu'on retournait aux urnes une fois par an, c'était devenu un jeu de télé-réalité, bibi pas bibi, voilà, on se chamaillait gentiment, il y avait un caractère comme ça où ça avait pas le même poids que ça peut avoir dans la société israélienne post 7 octobre, avec les familles endeuillées qui réclament une enquête nationale qui n'est toujours pas venue, avec une situation sécuritaire à tous les fronts qui n'est pas réglé.

0: dernière question, vous dites avec, mais est-ce qu'il n'y a pas aussi avec un Donald Trump qui se lance dans une guerre incertaine qui visiblement ne se terminera pas la semaine prochaine?
1: Oui, vous avez entièrement raison, Bernard. C'est très difficile. La confiance des Israéliens en Donald Trump a été très profondément ébranlée cet été, à partir du moment où il a fait volte-face à partir d'un certain moment sur la guerre iranienne. La confiance a été ébranlée, même si depuis il est revenu plus ou moins sur sa parole et que les Américains ont repris les hostilités. Et d'ailleurs, la ville d'Elat, qui est au sud d'Israël, en ressent les échos immédiats, puisque la Jordanie est attaquée régulièrement et que les résidents d'Elat les voient passer au plus près, vraiment au plus près. Donc c'est une réalité du Proche-Orient. Mais c'est vrai qu'on a du mal à comprendre la stratégie de Donald Trump, qui plus est avec cette rumeur persistante selon laquelle les Américains auraient signé un accord avec les Saoudiens, cette fois-ci les autorisant à posséder un programme nucléaire. Alors évidemment, on parle de programme nucléaire civil, mais bon, au Proche-Orient, on sait évidemment que c'est difficile de faire la part des choses, avec une profonde inquiétude en Israël. L'opposition qui monte au créneau et qui attaque le Premier ministre Netanyahou en disant « si ça s'avère vrai, c'est un profond échec de la diplomatie israélienne » parce qu'Israël a toujours, d'une part, souhaité qu'il y ait très peu de prolifération nucléaire au Proche-Orient parce que ça peut vraiment mener à une course à la bombe et c'est vraiment pas ce dont la région aurait besoin. Et d'autre part, que pendant très longtemps, l'idée d'un nucléaire civil saoudien était conditionnée à une normalisation avec Israël, c'était plus ou moins la voie qui était empruntée jusqu'à 2023. C'est-à-dire les Saoudiens pensaient à normaliser leurs relations avec Israël, en échange de quoi ils auraient obtenu des faveurs américaines. Or là, ils ont obtenu ce qu'ils souhaitaient en bypassant l'accord de normalisation, ce qui était effectivement... Encore une fois, si ça s'avère vrai, parce que le secrétaire d'État américain Marco Rubio, lui aussi, semble très troublé. Il n'a pas fait de déclaration officielle concernant cela, mais les rumeurs sont persistantes. Et si ça s'avère vrai, c'est pas du tout une bonne nouvelle pour la diplomatie israélienne dans la région.
0: Myriam Shermer, je rappelle que vous êtes l'une des correspondantes permanentes de Radio Shalom à Jérusalem. Je vous remercie. Bonsoir à vous.
1: Merci Bernard. Bonsoir.
0: Trump a approuvé donc un accord nucléaire avec l'Arabie Saoudite et aux États-Unis, le maire de New York reconnaît qu'il ne peut pas faire arrêter Benjamin Netanyahu.
2: My administration has reviewed every avenue
0: Mon administration a cherché tous les moyens pour pouvoir appliquer ce mandat international et il est clair qu'on n'a pas les moyens légaux de le faire.
2: The federal government, however,
0: mais par contre, le gouvernement fédéral, là, et je lui demande d'exécuter le mandat international de la Cour internationale de justice. Et laissez-moi vous dire que Netanyahou n'est pas bienvenu à New York comme tous les autres criminels de guerre. On ne peut pas arrêter le génocide tout seul et on ne peut pas l'arrêter. Mais par contre, on peut chercher tous les moyens qui sont à notre disposition pour aider l'humanité de tout le monde. Voilà mon engagement. Voilà donc Zahran Mamdani qui reconnaît qu'il ne pourra pas faire arrêter Benjamin Netanyahou alors qu'il avait affirmé le contraire hier et disant que donc si Netanyahou foulait le pied de New York, il serait remis à la Cour internationale de justice. Aux États-Unis toujours, Donald Trump a trouvé une nouvelle idée qui enflamme encore les réseaux sociaux. Il veut que le président de la FIFA soit secrétaire général de l'ONU. Les explications de Elisa Ben Simon.
3: Donald Trump souhaiterait voir Gianni Infantino, président de la FIFA, devenir le prochain secrétaire général des Nations Unies. Une source proche du président américain affirme que Trump considère Infantino comme une personnalité respectée dans le monde entier et capable de rassembler les peuples, notamment grâce à son rôle dans le football international. Cette information intervient alors que les deux hommes entretiennent des relations proches. Une polémique avait récemment éclaté après l'annulation d'un carton rouge infligé à un joueur de l'équipe américaine, une décision qui avait suivi une intervention de Trump en faveur d'Infantino. Pour l'instant, Gianni Infantino n'a pas annoncé vouloir se présenter à ce poste.
0: Les Pays-Bas interdisent les importations en provenance de Judée-Samarie, de Cisjordanie. Khalil Al-Khaya, qui est le nouveau numéro un du Hamas, promet de poursuivre le combat de son organisation pour une Palestine libre, exactement selon les mêmes méthodes qui avaient été suivies jusqu'à présent. Donc il n'y a pas de révolution au sein du Hamas, loin de là. Dans son premier discours en tant que chef du Hamas, Khalil Al-Khaya a affirmé que l'organisation palestinienne

0: palestinienne poursuivrait le même chemin jusqu'à ce que son drapeau flotte sur la mosquée d'Al-Aqsa, donc à Jérusalem, et les territoires d'une Palestine libre et fière. Il a assuré que le Hamas continuerait d'agir sur tous les fronts pour Gaza, la Judée-Samarie, la Cisjordanie, Jérusalem, et même pour la libération de tous les prisonniers palestiniens. Le seul changement dans le discours, c'est que en s'adressant aux habitants de Gaza, il a reconnu l'ampleur de leur souffrance et il a promis d'œuvrer à les atténuer ainsi qu'à reconstruire ce territoire. Une nouvelle méthode mise en place par la direction des opérations de Tsahal entraîne une diminution progressive des forces de sécurité qui sont déployées dans les localités situées le long de la frontière dans la bande de Gaza. Et évidemment, ce sont toutes ces localités-là qui ont été mises en danger le 7 octobre. Mais il n'y a pas de réduction officielle des effectifs. Donc, voilà comment ça fonctionne. Le gel des convocations de réservistes, lorsqu'un soldat quitte temporairement son unité pour quelques jours de repos ou de congé, il ne peut plus être rappelé en service actif tant que les nouvelles mobilisations restent suspendues. Les unités chargées de la protection des villages ou même des kibbutz qui sont sur la frontière voient donc leur rang se réduire au fil des départs parce qu'ils ne sont pas remplacés. Sachez par ailleurs que l'autorité aéroportuaire d'Israël assure qu'aucun vol ne sera annulé. Le gouvernement a assuré que les vols commerciaux ne seraient pas annulés malgré le risque d'une nouvelle escalade avec l'Iran et l'arrivée d'avions ravitailleurs américains supplémentaires à l'aéroport Ben Gurion. Retour en France avec DJ Barbara Butch qui a donné une intervention à Libération. Libération qui est pas un quotidien très éloigné de LFI. Et elle raconte comment les militants de LFI l'ont attaqué. À mon arrivée sur scène, j'ai vu cette foule en colère. J'ai été caillassé. Ils prenaient des cailloux à même le sol.
1: Déjà avant d'arriver, j'étais quand même très sous pression. J'étais déjà dans un mood hyper... angoissé. Moi, je veux continuer à faire passer mon message, qui est un message de lien, d'amour, de joie. Il s'avère que mon arrivée sur scène, c'est pas du tout ce qui s'est passé. C'est-à-dire que, en fait, j'ai vu cette foule en colère contre moi. Vraiment. Tu sais, j'ai été quand même caillassée. Les gens prenaient, il y avait des personnes qui prenaient des cailloux, qui ramassaient à même le sol du gravier, qui me l'envoyaient sur les platines. Sauf qu'à un moment donné, j'ai senti que j'étais en danger physique quand les bouteilles de verre ont commencé à arriver sur la scène. C'était pas que des drapeaux ou des pancartes, c'était des gestes physiques, en fait. Et c'est ça qui m'a choquée. Je veux pas me positionner en victime, mais en fait, je suis une victime. Là. Et on représente ce que l'extrême droite exècre et déteste le plus. Et ce qui est fou, c'est de m'en prendre d'un côté comme dans l'autre et d'être comme ça au milieu, instrumentalisé par les uns et par les autres. Ceux qui vous boycottent, ils vous reprochent deux choses. La première, c'est votre signature d'une tribune de soutien à la loi Yadan dans Le Point. Est-ce que vous pouvez me dire comment elle vous a été proposée et pourquoi vous l'avez signée? Moi, sur le moment, c'est une amie qui est très proche de moi, donc j'ai confiance. Il me l'a envoyée, j'ai lu que la tribune. Sur un projet de loi. Je savais même pas que vous parliez de ce projet de loi Yadan. Et je l'ai signé parce que tout ce qui était écrit dans cette tribune me parlait. C'est-à-dire, lutter contre l'antisémitisme. J'ai vraiment juste vu peut-être une manière de me sentir protégée. Je subis de l'antisémitisme depuis que je suis gamine. J'ai des exemples hyper concrets, le nombre de sales juives, je vais t'égorger, tu mérites pas d'exister, et c'est ça que j'ai reçu, et c'est ça que je reçois depuis des mois, depuis des années.
0: Ah, donc DJ Barbara Butch qui au demeurant éclate en sanglots hein, au moment où on coupe cet extrait que vous venez d'entendre à l'instant. On se retrouve dans un instant pour la suite de notre édition.
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0: Hier soir, à la veille du jeûne de Tisha B'Av, le jeûne qui marque la destruction du temple de Jérusalem il y a 2000 ans de ça, et qui marque donc le début de l'exil des Juifs à travers le monde, puisque c'est la destruction du Temple et de Jérusalem qui a fait que les Juifs ont été envoyés en exil par les oppresseurs romains de l'époque. Et à cette occasion, le président de l'État d'Israël, Chaim Herzog, a donné une courte conférence de presse. Il a convoqué la presse pour délivrer un message. En fait, c'est pas des questions. Je vous propose d'écouter le message du président de l'État d'Israël. Chaim Herzog, donc c'était hier soir. Mes frères et sœurs, les citoyens et citoyennes d'Israël, demain va commencer le jeûne de Tisha B'Av, qui marque la destruction de nos deux temples, et qui en a payé pendant 2000 ans le prix de la haine entre nous. Cette année, le message a encore plus de signification, parce qu'il y a des élections. Les élections, c'est un examen pour la démocratie israélienne. Et c'est aussi un examen pour l'unité de notre société. Les élections, c'est le sommet d'une démocratie. C'est la possibilité pour chacun d'entre nous d'influer sur sur l'avenir de notre pays. J'appelle chaque citoyen d'Israël à prendre une partie active dans ces élections. Écouter, se faire entendre, respecter et voter. Je nous appelle à nous tous de faire attention. Il y a encore deux semaines, j'ai reçu le responsable de ces élections, c'est-à-dire le président de la Cour suprême, ainsi que le responsable des renseignements. Ils m'ont parlé de menaces différentes sur les élections qui viennent de chez nous et qui viennent de l'extérieur. Et nous avons pris une décision commune. Nous avons décidé d'amener tout notre soutien à tous les responsables des élections et à tous les responsables de sécurité pour assurer la sécurité de ce vote. De manière à se battre de manière efficace contre les menaces. Mais les dangers sont très grands. C'est à nous tous d'être pondérés, de faire attention et d'être responsables. Et encore plus en se souvenant que nous sommes ici. C'est pas un secret de dire qu'il y a des discussions entre nous, des controverses. Mais nous avons pu comprendre que la violence relève la tête. Et donc je viens voir les élus, je me tourne vers les militants, les élus et tous les candidats de tous les partis. Ne passez pas les lignes rouges. Ne devenez pas de adversaires à ennemis. Je veux mettre tout le monde en danger. Souvenez-vous ce que disait Chazal. Faites attention à vos paroles. J'appelle tout le peuple d'Israël. Souvenez-vous, les élections, ça n'est pas une guerre civile. La discussion, la critique, c'est normal dans une démocratie. Mais notre appartenance à cet endroit et notre responsabilité pour notre lendemain, pour le lendemain de nos enfants et de nos petits-enfants, de toutes les générations qui viennent, c'est la plus importante. Et c'est même, en fait, le but suprême. Après des élections, il y aura un nouveau gouvernement qui va changer toutes les positions. Les élections elles-mêmes ne remplacent pas le peuple. Après les élections, nous serons tous ici, des Israéliens de tous les lieux, de tous les endroits, avec toutes les idées possibles.
7: l'assonot Khalila,
0: c'est impossible d'attendre une nouvelle catastrophe, Chas Veshalom, pour se souvenir qu'on est un seul peuple. Mes frères, mes sœurs, le soir de Tisha B'Av, je prie qu'on ait tous le schout de revoir Nechama Tzion, de revoir Yerushalayim, de revoir le temple à Jérusalem. La guerre, la haine nous a fait détruire notre temple. Deux fois dans l'histoire, nous avons pu avoir un pouvoir indépendant sur la terre d'Israël. On a échoué deux fois. On ne revient pas aux erreurs du passé. Nous avons une responsabilité historique pour nos générations qui sont, dont nous sommes issus et vers les générations où nous allons. Je répète, les élections, ce ne sont pas une guerre civile. C'est à nous de nous diriger vers ces élections comme un peuple.
7: Et
0: soyez responsables, unis, votez et votez. Dit donc le président de l'État d'Israël, le président Herzog, dans ce message court qui a été diffusé hier soir après convocation des journalistes. Et puis après, le président Herzog a donné une interview rare à une chaîne arabe israélienne importante, puisque c'est Al Arabiya, si vous voulez, après Al Jazeera, c'est la deuxième chaîne de télévision la plus importante dans le monde arabe, et d'ailleurs d'obédience saoudienne quand Al Jazeera est d'obédience qatari. Mais c'est à l'arabien, en anglais. Donc, alors d'abord, la première chose, le président d'Israël dit à cette chaîne arabe, moi, je rêve de me baigner à Beyrouth.
8: It is my dream to take a car, c'est mon rêve
0: de me baigner à Beyrouth. Mais je voudrais aller de El Sayar à Beyrouth, c'est mon rêve. C'est mon rêve d'aller à Damas. Vraiment. Et j'aimerais vraiment voir la paix entre nous et l'Arabie Saoudite. Je pense qu'on va y arriver si je regarde vers l'avenir. C'est notre destin de vivre ensemble, y compris le peuple palestinien, nos voisins palestiniens. Dit donc Herzog, et alors fait incroyable, il dit qu'il sait, grâce à la mémoire familiale, qu'il est descendant du roi David.
8: So my family lineage is,
0: oui, ma famille, c'est incroyable, je sais, mais on a la lignée.
8: Don't know much about all of
0: la plupart
8: lineage.
0: Des gens n'ont pas leur lignée.
8: Incredible,
0: mais moi, j'ai cette chance incroyable, ce privilège, que moi, j'ai toute la lignée de ma famille.
8: We are descendants of King
0: nous sommes les descendants
8: David,
0: du roi David.
8: And it's written through, how
0: et c'est écrit,
8: we get it through
0: parce que vous savez, mais
8: I'm
0: je viens d'une famille de rabbins.
8: I'm a descendant
0: et les rabbins
8: of
0: disent, quand ils écrivent un document, je suis le descendant de. Par exemple, mon grand-père, pour dire maintenant comment il s'appelait Isaac Herzog. C'était un géant, un leader spirituel. Et voilà, et donc il dit dans tous les documents qui sont écrits dans ma famille, on écrivait « Je suis le fils de » et on peut remonter jusqu'au roi David.
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2: Bonjour à toutes et à tous. Mix et ses radios partenaires sont heureuses de vous retrouver en direct du Festival OFF d'Avignon pour une nouvelle chronique en cette dernière semaine de festival. Aujourd'hui, nous avons vu à 10h à l'espace Saint-Martial Germinal, un spectacle écrit et mis en scène par Clément Rivière et interprété par Mathieu Duboclar de la compagnie Scando. Dans cette adaptation de l'œuvre d'Émile Zola, qui est présentée sous la forme d'un conte, le metteur en scène Clément Rivière a choisi de centrer le récit autour du point de vue d'Étienne Lantier, qui arrive au cœur des corons avec sa faim, ses rêves, sa colère. Au fond de la mine, il découvre un monstre de fer qui dévore les corps et les rêves. Mais au cœur de cette noirceur, une force demeure, l'amour. C'est elle qui va pousser Étienne Lantier à se révolter. Nous sommes avec Clément Rivière et Mathieu Duboclar. Bravo pour cette interprétation si forte d'Étienne Lantier. Pendant plus d'une heure, nous avons plongé dans les galeries sombres de la mine. Pouvez-vous nous parler d'Étienne, ce jeune homme si candide et plein d'espoir, dont nous suivons la quête d'humanité, d'amour, de justice? Comment évolue ce personnage?
3: Il évolue parce que précédemment, donc avant que le roman commence, il travaille dans le monde ferroviaire et ça se passe très mal. Donc il quitte en plein milieu de la nuit pour débarquer dans une ville minière. Et c'est là qu'il a une révélation, c'est d'abord l'amour. Et ensuite il se rend compte que parce qu'il cherche, on va dire, une place dans ce monde, il cherche un endroit pour enfin se révéler, il va découvrir l'amour, il va découvrir l'amitié, il va découvrir une nouvelle famille, et ça va être une vraie révélation pour lui. Donc sa transformation, c'est aussi de découvrir la fraternité et d'emporter tous les mineurs avec lui.
2: Le spectacle est construit autour d'une proposition qui est intéressante et qui est celle du monstre. Monstre contre lequel Étienne lutte, monstre qui symbolise la profondeur, la noirceur de la mine, mais qui incarne aussi mille autres visages. Quels sont-ils? Alors Mathieu Duboclar, je trouve que c'est une performance incroyable parce que effectivement, vous incarnez Étienne Lantier, mais vous incarnez aussi dans un réel engagement physique ces mille autres visages.
4: Oui, bah c'est aussi tout le plaisir du seul en scène, hein, de pouvoir incarner tous ces monstres, Catherine. C'est une très belle expérience et c'est hyper enrichissant parce qu'au final, Étienne se nourrit des autres en les regardant, mais aussi en les interprétant. C'est assez particulier quand même à vivre en tant que comédien. Et pour rebondir aussi sur ce que disait Clément, il y a aussi la force du collectif que va découvrir Étienne là au milieu. Donc au milieu de ces monstres, il y a aussi la ferveur qu'il arrive à créer avec l'amour pour Catherine, mais aussi l'énergie qu'il va trouver grâce à l'amour pour la grève, mais aussi grâce aux autres qui vont le suivre et qui vont être touchés par sa ferveur, par son engagement. Et c'est ça aussi qui le pousse à devenir leader de cette révolte, de cette grève, quoi.
2: Vous avez un réel engagement physique, hein. C'est incroyable comment vous arrivez à nous faire passer, nous spectateurs, d'un personnage à un autre personnage. La musique dans ce spectacle joue un rôle essentiel. Il y a un petit clin d'œil à ce rap, là, à un moment donné. Est-ce que vous pouvez dire, ou est-ce qu'on peut dire qu'elle est un écho à la révolution qui gronde?
3: Oui, alors effectivement, tout au long du spectacle, on a cherché des musiques qui invoquaient la révolte, la liberté. Donc il y a des chants marins, il y a aussi un hymne de la guerre de l'Angleterre contre l'Irlande, il y a un rap. Donc on joue aussi avec les temporalités, avec les musiques, mais c'est surtout pour invoquer le désir de révolte et qui est partout, tout le temps, jusqu'à aujourd'hui, oui.
2: Ce spectacle est complémentaire au texte d'Émile Zola, car je trouve qu'il le rend très actuel. Finalement, la quête d'Étienne Lantier n'est-elle pas identique à celle de milliers d'hommes et de femmes aujourd'hui? Il y a une forme d'intemporalité dans le message d'Émile Zola, de Germinal, mais d'intemporalité aussi dans le message que vous diffusez au travers de ce spectacle.
3: En fait, on se rend compte que plus on essayait de rendre compte du récit au milieu du 19e siècle, donc 1840 à peu près, quand Émile Zola découvre ses grèves comme journaliste et auteur, en fait, plus ça devient contemporain, en fait, plus on essaye d'être spécifique sur l'époque, puis elle résonne aujourd'hui. Et ça, c'était le grand plaisir de cette matière extraordinaire qu'est Émile Zola, oui.
4: Oui, très simplement, évidemment que quand On parle de mine, on parle de enfin tout résonne aujourd'hui. Effectivement, on pourrait transcrire tout ça aujourd'hui sans problème, quoi. Donc, oui, moi je joue Étienne. Je me pose finalement pas la question de l'époque. Finalement, en tant qu'interprète, elle m'aide pas tant que ça l'époque finalement. Moi, ce qui m'aide, c'est l'humain. L'humain, je crois pas qu'il ait tant changé en 150 ans, quoi. Et je crois que ce qui pousse un homme à se révolter, à aimer, je suis pas sûr que c'est tant changé, quoi.
2: Nous abordons la dernière semaine du festival. Comment se passe ce festival pour Germinal ?
3: Le festival se passe très bien. C'est la première production qu'on présente avec la compagnie ici au festival. Donc, on est très heureux à l'espace Saint-Martial parce que c'est un théâtre qui nous accueille admirablement avec un vrai plateau pour travailler, pour construire, pour imaginer autant de la lumière. Donc, on est dans des conditions vraiment exceptionnelles ici. Donc, ça rend nos 3 semaines de festival vraiment très joyeuses.
4: C'est mon 4e festival, moi, et de faire un festival avec un seul en scène, je crois qu'il y a un truc, une petite gourmandise en plus, quoi, qui est sympa à vivre, qui est cool. Et je trouve qu'on se débrouille très bien, la salle se remplit plutôt bien, les critiques sont bonnes, donc, je suis très content de cet Avignon, ouais, c'est super.
2: Merci beaucoup Clément Rivière et Mathieu Duboclar. Qu'est-ce qui pousse un homme à se révolter contre l'injustice ? Dans ce spectacle mis en scène sous la forme d'un conte, il y a un combat à mener, un feu à allumer, une voix à faire résonner. Il ne vous reste que quelques jours pour découvrir cette lecture si moderne du texte d'Émile Zola. Germinal, c'est tous les jours jusqu'au 25 juillet à 10h à l'espace Saint-Martial. À bientôt sur les ondes de Mix et de nos radios partenaires. Vous pourrez y retrouver nos chroniques en podcast.
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Et nous avons le plaisir de présenter au public francophone, amoureux de la Torah, des coutumes, de la liturgie nord-africaine, un nouvel enregistrement dans la série des enregistrements de cette liturgie, celui des keynotes de Tisha B'Av, de la prière de Tisha B'Av, et celle de la Megillat de Echa. Nous avons bien entendu la foi profonde dans la venue du Mashiach, et en cela nous espérons que cet enregistrement et les lois que nous allons énoncer ne seront pas à mettre en pratique et que le Mashiach arrivera avant ce jour terrible de Tisha B'Av et on s'arrivera de nous délivrer notre galoute, notre exil spirituel et peut-être même matériel. Mais selon le Rav Mordechai Eliyahu, grand rabbin d'Israël, il est important de préserver cette massorette, cette tradition des keynotes jusqu'à l'avenue du Mashiach, pour que celui-ci vienne nous expliquer, nous recommander ces mêmes keynotes d'une façon plus joyeuse, moins triste. Selon le pasouk, Az yemale srokpinu ou shonenu rina, lorsqu'il arrivera ce Mashiach, notre bouche s'emplira de joie, de rire, et nous comprendrons peut-être a posteriori que ces mêmes keynotes avaient un sens qui est peut-être aussi compris sous forme joyeuse.

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